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2: Qu'aimeriez-vous planter dans votre jardin ?
3: Dans mon jardin, j'aimerais bien faire un potager avec par exemple des tomates, de la salade, des melons, etc. pour pouvoir après les récolter et faire des petites salades. Et pour l'été, ce serait bien.
4: Moi, c'est pour les planter à manger illimité.
5: Et moi, je veux planter des fraises, des fleurs par exemple, et aussi des carottes et plein d'autres choses et des salades aussi.
6: Des framboises, des myrtilles. Parce que moi, j'aime les fraises, framboises et myrtilles parce que c'est incroyable.
7: Bah, moi, ce que je voudrais planter, c'est de la pastèque. Tout ce qu'il y a de nécessaire pour vivre, pour manger.
2: Et tu manges des fruits et des légumes ?
7: C'est presque mes aliments préférés. J'adore les légumes, les tomates, concombres, courgettes, carottes.
3: Oui, beaucoup de légumes et aussi des arbres comme des plantes, des tulipes, des roses, etc. Mais oui, les légumes, c'est trop bon aussi, les fruits.
2: C'est vrai, tu manges des légumes ?
3: Ah oui, j'en mange beaucoup. Je me fais plein de salades. Maman, elle m'a appris à tout faire. Je mets dans un petit bol, je mets de la salade avec de la vinaigrette, des tomates, je coupe des avocats. Quelquefois, je mets des fruits aussi pour donner un petit peu de sucré.
7: Moi, j'aime pas trop la salade et les avocats. C'est les seuls fruits et légumes que j'aime pas trop.
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8: Jolie bouteille, sacrée bouteille, veux-tu me laisser tranquille ?
9: Je veux une petite révolution est en train de se jouer et elle ne pèse pas bien lourd. Juste 55 grammes. 55 grammes en moins par bouteille, autant dire même pas le poids du cassis que l'on met dans un kir royal.
10: Tu bois des kirs, toi ?
9: Bah oui, je bois des kirs avec modération, bien sûr. Mais revenons à notre bouteille. 55 grammes en moins, je disais.
11: Elle est légère, légère.
9: Ce régime minceur pourrait bien alléger sérieusement le bilan carbone de toute la filière, racontent nos confrères de Lyon Républicaine. Testé par les caves de Bailly-la-Pierre à Saint-Brie et conçu par Veralia, le géant européen du verre, cette nouvelle bouteille passe de 775 à 720 grammes. Visuellement, rien ne change. À l'œil nu ou en main, on n'y voit que du feu. Mais derrière cet allègement invisible se cache un vrai coup de pouce pour la planète.
12: Eh bien, c'est une merveilleuse invention,
13: Merveilleuse invention.
9: Car aujourd'hui, le gros problème environnemental du vin, c'est la bouteille. Produire du verre, ça chauffe fort, des fours à 1800 degrés et beaucoup d'énergie. Alors forcément, chaque gramme économisé, c'est du CO2 en moins dans l'air. À grande échelle, le calcul est vite fait. 1 million de bouteilles allégées, c'est 18 tonnes de CO2 économisées.
14: Tu sens l'impact là ? Ah oui, je sens l'impact.
9: Un gros impact, hein, mais il a fallu 2 ans de tests, de modélisation et d'essais en conditions réelles. Eh oui, encore raté. La bouteille devait tenir le choc, supporter la pression, le transport, le vieillissement en cave. Et les gens qui font de la musique avec. Maintenant, la transition va se faire en douceur. Chez Bailly-la-Pierre, cette démarche s'inscrit naturellement dans une philosophie déjà bien ancrée, stocker, produire et avancer pas à pas vers un crément plus éco-responsable.
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15: Dans le Nord-Pas-de-Calais, dès que les beaux jours reviennent, il n'y a pas que les shorts et les jupes qui font leur réapparition.
16: Je m'appelle Marc Osselet et je suis glacier artisanal dans le Pas-de-Calais.
15: Alors Marc, c'est quoi votre histoire ? Vous avez été longtemps éloigné de la région, non ?
16: Moi, je suis né à Lens, en 81. Quand j'ai eu 7 ans, mes parents ils ont quitté la France pour partir en Polynésie française. Donc j'ai grandi à Tahiti et je suis revenu vivre en France sur mes terres, j'ai envie de dire, en 2011. Aujourd'hui, j'ai eu un petit parcours qui a fait qu'aujourd'hui, j'ai monté mon entreprise en 2019 et on fabrique des glaces artisanales à l'Étrême.
15: Et à Tahiti, vous étiez déjà en train de fabriquer des glaces ?
16: Oui, oui. Pendant presque 7 ans aussi, mon père avait racheté une fabrique de glace là-bas et on servait tous les archipels de Polynésie en glace pour la restauration, les hôtels, les cafés, les restaurants et je me suis régalé là-dedans et c'est là que j'ai appris à découvrir tout ce qui est le goût, les produits locaux, exotiques, etc. L'appétence sur le goût et le produit. Ouais.
15: partir en vacances à Tahiti et vivre à Tahiti, c'est deux choses qui n'ont rien à voir. C'est très différent, j'imagine.
16: C'est toujours pareil, c'est différent. C'est comme, faut comparer ça à la vie dans un village, parce que tout le monde se connaît à peu près. Moi, je crois que j'ai jamais passé une fois à aller faire mes courses dans un supermarché sans croiser quelqu'un que je connaissais. Donc, c'est comme un village. C'est la belle vie, quoi. C'est quand on s'en va qu'on se rend compte qu'avoir la mer à proximité, l'océan, la mer bleue, les lagons, et puis Moréa qui est juste en face, c'est quand on s'en rend plus trop compte. Quand on y est, ça paraît évident, mais quand on en part, on a effectivement ce manque qui revient, quoi.
15: Revenons à la crème glacée. Il paraît que c'est dans le Nord-Pas-de-Calais qu'on en mange le plus, c'est vrai?
16: Il fait pas très beau dans notre secteur, donc on se réchauffe avec des produits froids, j'en sais rien, ça réchauffe le cœur.
15: Et qu'est-ce qu'elles ont de commun avec Tahiti, vos crèmes glacées?
16: La générosité. Parce que là-bas, c'est une population qui est très généreuse, très accueillante. Là-bas, il y a pas de règles. C'est-à-dire, tu passes, t'es là, bah viens, on t'accueille, tu manges. Enfin, c'est vraiment rassembleur. Et moi, je pense que dans l'éthique que j'ai de mes recettes, c'est ça, c'est de la générosité, de l'intensité, du goût, donner du goût, quoi. Voilà, et de l'amour dans ce qu'on fait. Ça, c'est très important. Alors moi, c'est ici à l'Étrême où j'ai eu la chance de pouvoir m'installer dans notre entreprise Les Glaces de Marc, juste en face de chez Roquette, où on essaye de vraiment respecter la tradition de l'authenticité, de la naturalité, de la générosité, comme j'ai pu connaître à Tahiti et dans le cœur des gens du Nord-Pas-de-Calais.
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1: Quand la guerre des armes semblait être finie, c'est la guerre des arts qui a commencé. 1940, Paris est occupé. Pour éviter que des chefs-d'œuvre comme la Joconde ou la victoire de Samothrace soient confisqués par Hitler, le directeur des musées nationaux Jacques Jaujard fait transférer en lieu sûr toutes les œuvres du Louvre en province. Les nazis s'attaquent alors aux biens des familles juives et centralisent leurs actions au musée du Jeu de Paume. C'est dans ce musée que se trouve la dernière ressource de Jacques Jaujard pour contrecarrer les plans allemands, une jeune iséroise originaire de Saint-Étienne de Saint-Joire, Rose Valland.
2: Tu as choisi judicieusement.
1: Rose est issue d'un milieu modeste. Grâce à des bourses que sa mère l'a aidée à obtenir, elle a un parcours scolaire remarquable. L'école normale d'institutrice de Grenoble, puis l'école nationale des beaux-arts de Lyon, Rose est douée pour le dessin, et après l'obtention de nombreux prix, elle entre à l'école nationale supérieure des beaux-arts à Paris, tout en se formant parallèlement à l'archéologie.
3: Mais respect à Toutankhamon du con.
1: Spécialisée en histoire de l'art moderne, en archéologie médiévale et en archéologie grecque, elle voyage durant ses études et en profite pour apprendre l'allemand en autodidacte.
4: On finit en farandole, en hurlant des tyroliennes ou en vomissant partout. On ne regrette pas sa soirée.
1: En 1932, elle devient attachée bénévole au sein de la structure du musée du Jeu de Paume. Et c'est de ce poste et de ses capacités dont Jacques Jaujard va avoir besoin en 1940. Il lui demande de rester en activité au musée pour surveiller les actions des Allemands, de la spoliation au stockage des œuvres des familles juives.
5: Tout ça est si déplorable, si inutile.
1: Rose Valland effectue un travail incroyable. Pendant plus de 4 ans, en toute discrétion, elle note tout. Le nom des victimes spoliées, les informations sur les œuvres, leurs mouvements, déchiffrage de papier carbone, écoute des conversations, fouille des poubelles, Rose Valland ne recule devant rien. Dans le musée même, Rose cache sous le nez des nazis plus de 500 peintures et sculptures qu'ils ne découvriront jamais.
6: En voilà une surprise, Hans.
1: Elle officie malgré la pression et le danger qui pèse sur elle. Elle côtoie par exemple, lors de leur passage, des hauts dignitaires nazis, comme Hermann Göring ou Alfred Rosenberg. Ses actions et les infos qu'elle transmet permettent d'éviter pendant la guerre que les œuvres volées soient détruites. Les sabotages de trains ou les destructions de dépôts sont scrupuleusement évités par les alliés grâce à ces messages.
7: Victoriae mundis et mundis lacrima. Ça veut absolument rien dire, mais je trouve que c'est assez dans le...
1: Son action, combinée à celle des cheminots résistants, permettra d'empêcher le départ d'un train dans lequel se trouvaient les plus grands chefs-d'œuvre de l'art français. 967 peintures, parmi lesquelles des Gauguin, des Cézanne, Degas, Modigliani ou encore Picasso.
8: Monsieur le Président, ce tournant décisif de la guerre est aussi le plus dangereux pour tous ces trésors qui sont le patrimoine de l'humanité.
1: À partir de 1944 et après la guerre, Rose Valland devient le pilier de la recherche de toutes ces œuvres. Elle travaille avec les fameux Monuments Men américains pour interroger les hauts dignitaires nazis aux commandes des pillages. Elle arpente l'Europe, en zone alliée, en zone soviétique. Son action permet de rapatrier plus de 60 000 biens culturels qui ont été volés aux institutions publiques et aux familles juives.
9: Et maintenant, j'ai l'intime conviction que je suis précisément là où je dois être.
1: En 1952, elle deviendra d'ailleurs chef du service de protection des œuvres d'art qui a été créé pour elle et continuera d'œuvrer dans ce domaine jusqu'à sa retraite qu'elle prendra à 70 ans. Rose Valland décède à 81 ans en 1980. Médaillée par la France, les États-Unis, l'Allemagne, la Lettonie, celle que l'on surnommait Capitaine Beaux-Arts est l'une des femmes les plus décorées de l'histoire de France. Rose Valland est une iséroise, une illustre iséroise.
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10: Bonjour à toutes et tous, bienvenue dans Affaires classées, le podcast. On vous parle beaucoup de Notre-Dame de Bétharram actuellement. Figurez-vous qu'en 1840, il y a de cela bientôt deux siècles, un enseignant de l'établissement qui se destinait à une vie au service de Dieu va soudain passer à la rubrique des faits divers. Vincent Elisabide, officiellement enseignant dans le vénérable collège, va assassiner une jeune mère de famille et ses deux enfants. Comment ce trentenaire émérite a-t-il soudain vendu son âme au diable ? Réponse dans un instant.
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10: Vincent Elisabide vient au monde le 15 juin 1810 à Mauléon, capitale de la Soule. Son père, bien que modeste, est si fier de ce fils aîné qu'il ne recule devant aucun sacrifice pour lui offrir la meilleure éducation. Premier de sa classe, le garçon fait l'admiration des enseignants qui le décrivent précoce et fort intelligent. Vincent affiche très tôt une vocation pour le sacerdoce. Le dimanche, il sert la messe et ne rate jamais une occasion d'échanger avec le curé du village de Gotin. Élie Sabide a 14 ans lorsqu'un matin, son père le conduit au séminaire d'Oloron-Sainte-Marie. Il réussit l'examen d'entrée si brillamment que l'évêque de Bayonne, Monseigneur d'Astros, se déplace pour le féliciter. Le fils prodige décide qu'il consacrera sa vie au service de Dieu. Dans les campagnes pauvres de ce Béarn et de ce Pays basque si fervent, l'Église offre ainsi le moyen à un élève méritant, qu'il soit riche ou pauvre, de parfaire son éducation et devenir un personnage respecté. Vincent souffle sa 18e bougie. Il entre au séminaire de Notre-Dame de Bétharram où il apprend la philosophie. Il rejoindra ensuite celui de Bayonne où il suivra l'enseignement de théologie. Lorsqu'il revient parmi les siens, le jeune homme est accueilli avec les honneurs, lui qui croise fréquemment le prélat du diocèse. Vincent se destine à devenir prêtre. Un beau jour, il prend tout le monde de court en annonçant qu'il ne se sent plus aucune vocation pour le sacerdoce. Tiens donc, son supérieur se console en se disant que la brebis égarée finira bien par rentrer au bercail. En attendant, Élie Sabide dispense des cours particuliers au sein de riches familles installées à Bordeaux. Pris de remords, l'ex-séminariste revient à Bétharram. C'est là qu'il fait la connaissance de Marie, une jeune maman domiciliée à Pau. Joseph, son fils aîné, est un élève d'Élie Sabide. Peu à peu, l'enseignant tombe discrètement amoureux de la jeune veuve.
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10: Comme lui, Marie est née en Soule, dans le village de Montcaillol. Elle avait 20 ans à peine lorsqu'elle a pris pour époux Pierre Anisa, un représentant de commerce avec lequel la jeune femme s'installe au soleil d'Oran en Algérie. Le couple ouvre une hôtellerie sur place. Deux enfants illumineront cette union. Joseph, qui naît en 1829, et Mathilde, sa cadette, qui naît deux ans plus tard. En 1833, un drame frappe la petite famille d'origine basque. Le papa est tué à Mostaganem alors qu'il a été mobilisé pour combattre l'ennemi. Isolée, la jeune veuve rentre au pays, à Pau. Elle travaille sans compter pour offrir la meilleure éducation possible à ses deux orphelins. On lui suggère pour cela d'inscrire Joseph, son fils aîné, à Notre-Dame de Bétharram. Voilà comment, en 1840, Marie Anisa rencontre Vincent Élie Sabide, cet enseignant dont on murmure qu'il est excellent, mais très sévère. Le charme de la jeune veuve plonge l'ex-séminariste dans le trouble. L'instituteur se prend à visiter régulièrement la jeune maman à son domicile palois. Ses attraits féminins l'attirent davantage que les progrès en français du jeune Joseph. Élie Sabide confie au passage que le métier d'instituteur l'ennuie. Il rêve de s'installer à Paris. Là-bas, croit-il, il fera fortune. Octobre 1839, le jeune enseignant boucle ses valises et part tenter l'aventure. Logé dans un modeste hôtel, Élie Sabide réalise qu'à Paris, personne ne l'attend. C'est la désillusion. Vincent ne rate pourtant jamais une occasion de prendre sa plume afin d'écrire à l'élu de son cœur. Il l'encourage à le rejoindre avec ses deux enfants. Ici, à Paris, ils pourront étudier dans les meilleures écoles. Ici, écrit-il, l'argent coule à flot. Vincent affirme même qu'un établissement envisage de le recruter. Pur mensonge. Séduite, Marie tombe dans le piège. En attendant que le couple soit réuni, pourquoi ne pas lui envoyer son fils ? Le 11 mars 1840, le jeune Joseph quitte Pau pour Paris.
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10: Il y a foule dans la grande cour de cette gare parisienne. Le jeune Joseph Anisa débarque, valise à la main, dans l'après-midi du 14 mars 1840. Comme prévu, Vincent Élie Sabide est là. Il se jette sur le gamin qu'il prend dans ses bras et comble d'embrassades. Épuisé par ce long voyage en diligence depuis Pau, Joseph serre, confiant, la main de cet homme qu'il entraîne à pied à la découverte de plusieurs quartiers de la capitale parisienne. Le bambin est émerveillé. L'heure du dîner arrive, Avant de regagner ce qu'Elisabide dit être son domicile, le trentenaire pousse la porte d'un restaurant. L'adulte et l'enfant font bombance. Rien n'est de trop. À la fin du repas, Elisabide se met à écrire une lettre sur un coin de table. Il y raconte que Joseph est bien arrivé, qu'il est émerveillé et qu'il serait ravi que la jeune femme et sa fille cadette viennent les rejoindre ici, à Paris. Elisabide tend même le stylo au garçonnet afin qu'il écrive un petit mot à sa maman. Ma chère maman, je suis bien arrivé, Paris est bien beau. Je crois que je m'y plairai beaucoup. Adieu. Je t'embrasse tendrement ainsi que ma sœur Mathilde, signée ton fils Joseph. La jeune maman reçoit la lettre quelques jours plus tard. En lisant ce mot si tendre à Pau, Marie n'imagine pas un instant que son fils n'est déjà plus de ce monde. En sortant du restaurant, Elisabide la conduit dans un endroit sombre, près des abattoirs du quartier de la Villette. Dans un recoin, il s'est emparé d'un marteau qu'il dissimulait sous sa veste. Il a frappé l'enfant à plusieurs reprises avant de l'égorger. Des passants ont découvert son corps le lendemain. Le gamin n'ayant aucun document d'identité sur lui, il n'a pu être identifié. Elisabide fait comme si de rien n'était. Il envoie de nouvelles lettres d'amour à Marie qu'il presse de les rejoindre à Paris. « Joseph se porte à merveille », écrit-il. Le 6 mai 1840, Marie Anisa se décide enfin. Elle part rejoindre son amant.
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10: La jeune mère et sa fillette franchissent le porche de la gare de Pau. Elles montent à bord d'une diligence qui les conduit à Bordeaux. C'est là que Vincent Elisabide leur a donné rendez-vous, histoire qu'ils fassent ensemble ce long trajet jusqu'à Paris où Joseph, le fiston, est, paraît-il, impatient de les retrouver. La jeune maman ne nourrit aucun regret à l'idée de quitter le Béarn. Son nouvel amant affirme lui avoir débusqué un emploi de femme de maison dans les faubourgs huppés de Saint-Germain-des-Prés. Mais avant, Elisabide suggère à Marie et Mathilde de faire étape durant une nuit en Gironde. Il veut en profiter pour les présenter à sa sœur, employée de maison chez de riches propriétaires à Artigues, près Bordeaux. En ce matin de mai, le soleil est de la partie. Pourquoi ne pas profiter de ce temps printanier pour s'y rendre à pied ? Le trio part donc à travers champs. Soudain, le ciel se gâte. De gros nuages apparaissent à l'horizon. Sur la commune d'Ivrac, le trio arpente un chemin tortueux. La jeune femme et sa fillette sont épuisées par cette marche interminable. Elles n'ont même pas remarqué qu'Elisabide marche légèrement en retrait, tenant un marteau dans sa main droite. Le jeune homme se met soudain à les frapper l'une et l'autre au point de les assommer. Il les étend ensuite à ses pieds avant de leur sectionner la gorge à l'aide d'un couteau. À 2 mois d'intervalle, usant d'un mode opératoire strictement identique, l'ex-séminariste de Bétaram a assassiné le fils, la mère et la jeune sœur. Elisabide dissimule les deux corps avant de s'enfuir. Plus tard, des passants feront la macabre découverte. L'annonce du double crime se répand le soir même à Bordeaux. Un aubergiste signale à la police qu'un étrange client porte des vêtements tachés de sang. Elisabide est démasqué et aussitôt interpellé. Il doit maintenant livrer les clés de l'énigme.
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10: Comment un séminariste respecté est-il devenu un triple assassin ? Plusieurs témoins brossent le portrait d'un Elisabide au tempérament brillant. Son caractère était sombre, peu communicatif, mais était-il violent ? Plusieurs le décrivent parfois sévère avec ses élèves, n'hésitant pas d'ailleurs à les châtier physiquement. En chœur, plusieurs témoins pointent un orgueil démesuré qui l'a déterminé à abandonner Bétaram pour le rêve d'une brillante carrière à Paris. De vilains mensonges jaillissent lorsque Vincent dissimule à l'élu de son cœur qu'il vit dans une profonde misère, lui qui affirme mener grand train. Pourquoi alors faire venir le garçonnet à ses côtés alors qu'il n'a même pas de quoi se nourrir ? Pour lui dérober les quelques 100 francs que Joseph avait dans sa poche, selon certains. Mais pourquoi alors ensuite assassiner la mère et la fillette ? Pour éviter que Marie ne lève le voile de ses mensonges, lui, l'enseignant brillant qu'elle plaçait sur un piédestal. En septembre 1840, une impressionnante foule se presse au palais de justice de Bordeaux. Le triple assassin sous le teint s'affiche tantôt sarcastique, tantôt angoissé. « Je ne demande aucune grâce, ma mort sera bien méritée. » L'accusé confirme qu'il n'est pas fou, mais un autre homme en proie à des idées sombres. À la barre, le banc et l'arrière-banc de l'évêché de Bayonne et de Notre-Dame de Bétarame défilent. Chacun souligne la piété, la bonté de l'accusé qui a pourtant tué une mère et ses deux enfants. Selon ses proches, une puissance maléfique s'est emparée de son âme. Le diable, voilà une explication qui n'enchante guère l'avocat général. L'accusateur public réclame la tête de l'assassin. Sans surprise, la cour prononce la peine capitale. Le président lui lance un commentaire. Elisabide, vos crimes étaient trop grands pour que vous échappiez à la justice des hommes. Le jeune sultan finira en enfer après un crochet par la guillotine.
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10: Vendu au diable, c'était ce nouvel épisode des affaires classées. Je vous retrouve dans un prochain numéro à la découverte d'un fait divers qui fit couler beaucoup d'encre il y a deux siècles, en 1827. C'était entre Oloron et Barcus. Le 1er mai était longtemps ce que l'on appelle un jour de foire dans la capitale du Haut-Béarn. Que s'est-il passé en l'an 1827? Réponse dans un prochain numéro. À bientôt.
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12: Bonjour, je m'appelle Antoine. Comme j'ai l'habitude de le dire, je suis un petit con d'école de commerce, orienté finance d'entreprise. J'ai eu l'occasion de reprendre l'agence immobilière familiale et j'ai décidé de changer de voie suite au Covid.
13: Bonjour Antoine. Alors Antoine, vous avez 37 ans et c'est déjà votre troisième vie que vous êtes en train d'écrire ici à Périgord. C'est quoi un petit con qui sort d'école de commerce?
12: C'est une personne qui applique ce qu'on lui apprend. Le sketch des inconnus sur le monde de la communication est très parlant et notamment il y a une expression qui reflète bien l'enseignement qu'on a en école de commerce. Ne jamais prendre les gens pour des cons mais ne jamais oublier qu'ils le sont. Et que ce soit en marketing, que ce soit les business plans où on valorise le chiffre d'affaires futures, ce qui était vraiment très prégnant.
13: Et pourtant, c'est ce parcours qui vous a fait venir là, à Périgueux. Vous dites que la crise Covid a joué un rôle majeur. Je crois que vous tombez sur une vidéo sur Internet où vous découvrez le métier de boucher-charcutier, c'est ça?
12: Oui, un jour, je regardais un fonds de commerce à reprendre et on me parle d'un charcutier, le charcutier Charlot à Piégut-Pluviers. Et j'arrive la dernière semaine avant qu'il ferme et je trouve que les productions qu'il fait sont assez exceptionnelles. Et je me renseigne sur un métier que je ne connaissais pas, qui était le métier de charcutier. Et je tombe sur la vidéo de Bernard Marie, un meilleur ouvrier de France, qui était le monsieur charcutier de Paul Bocuse. Je me suis vraiment plongé dans le métier de ce charcutier. C'était vraiment un hasard que le saint patron des charcutiers, c'était Saint-Antoine, m'appelant Antoine. Et donc, suite à ça, j'ai travaillé en Alsace, à Deauville et en Périgord vert.
13: Et là, depuis quelques semaines, vous vous êtes installé à Périgueux. Vous avez repris le commerce d'un périgourdin qui était bien connu, Christophe Orteil. Quelles sont les surprises ou les nouveautés qu'on va pouvoir retrouver, par exemple, sous la halle du Coder, les mercredis et samedis, jour de marché à Périgueux?
12: On garde tout pareil. Ça, c'est important. On fera des petites modifications petit à petit. J'aime bien tout ce qui est à base de croûte. On continuera peut-être à augmenter le feuilletage, ce qu'on appelle les pâtisseries charcutières. Peut-être offrir différentes recettes. Christophe avait une très grande variété de produits frais et fait maison à disposition des clients, qui était déjà en soi un tour de force. Donc on va garder cette production et au fur et à mesure, on changera des petites touches. Là, on vient de lancer les crèmes caramel. On va voir si le public est réceptif.
13: Cette aventure, elle est toute nouvelle. Ils ont dit quoi, vos anciens collègues d'école de commerce, quand vous leur avez dit que vous étiez maintenant patron d'une PME à Périgueux, dans le secteur de la boucherie-charcuterie?
12: Mes anciens collègues d'école de commerce ne le savent pas forcément. Et mes amis ne sont pas forcément surpris. Mais comme certains clients me l'ont dit, j'ai la tête du boucher. Voilà. Je ne sais pas ce que je dois en penser. Sûrement de très bonnes choses, parce que, comme je le disais avant, j'ai l'impression d'être à ma place. Mais voilà.
13: Merci beaucoup, Antoine.
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1: Ma tata, elle est petite. Quand elle a un truc qui est haut, elle n'arrive pas à l'attraper.
2: Vous préférez être grand ou petit ?
1: Moi, j'ai envie d'avoir 15 ans comme ma cousine Olivia qui a un appareil dentaire. Parce que j'ai envie d'être grande comme elle et j'ai envie de sortir avec mes copines quand il fait beau. Ma mère, elle est très grande, mais elle y arrive quand même à rentrer. Elle n'est pas obligée de baisser la tête. Mon papa, elle est grand, mais a des grands doigts. Elle ne peut pas lâcher les chouchous de ma petite Lisa.
2: T'as envie d'être grande ou de petite ?
1: Comme ma maman. Ma maman, elle est moyenne. J'ai envie d'être pas trop petite, mais pas trop grande. Ma tata, elle est petite. Et du coup, quand elle a un truc qui est haut, elle n'arrive pas à l'attraper. Et mon père, il est plus petit que ma mère. Je préfère être grande, mais être petite, c'est aussi bien parce que, enfin, on peut passer partout, c'est un peu plus pratique, tout ça. Juste être un peu plus grand, mais pas beaucoup. Je rêve que je sors avec mes copines, que j'ai 15 ans et que j'ai mon portable.
2: Donc, en fait, quand on est grande, on a...
1: un portable, et mon père, il m'avait donné son portable qu'il avait cassé quand il était grand. J'ai envie d'avoir un portable parce que comme ça, je pourrais appeler mes copines, je pourrais envoyer des messages et je pourrais envoyer des photos. Moi, en fait, j'ai envie d'avoir un portable pour faire des jeux, pour faire plein de choses. Bah, moi, j'ai un téléphone rose, mais il est pour enfants. Il y a des jeux, des vidéos, de la musique... On peut envoyer des messages, on peut envoyer des photos et je peux jouer à mes jeux. Et même, j'ai envie d'avoir un portable pour de vrai, comme ma mère, vu que ma mère, elle a un jeu de Disney et un jeu pour construire des manèges. Moi, j'ai trop envie d'en avoir un.
2: Pour faire quoi ?
1: Je sais pas.
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3: La Lorraine regorge de trésors et elle ne le sait pas assez. Des villes, par exemple, qui sont superbes et riches en histoire, parfois à un jet de pierre de chez soi et qu'on ne pense pas toujours à aller voir au moins le temps d'une balade. Vic-sur-Seille est de celle-là. Une cité de caractère en Termes-et-Lannes, à moins d'une demi-heure de Nancy, au cœur du riche pays du Saulnois, le pays de la verdure et du sel. Un sel qui a fait la fortune des Gaulois des environs, puis des Romains, puis des évêques de Metz, puis des ducs de Lorraine. Il faut dire que le sel autrefois, c'était l'or blanc. C'était le seul moyen de conserver longtemps les aliments, la viande notamment. Alors, qui avait la main sur le sel, avait la main sur les réserves. De cette époque très riche, Vic a su garder le meilleur, un patrimoine qui raconte une histoire. Le château des évêques a gardé la porte fortifiée, qui continue d'impressionner ceux qui la découvrent, elle qui prend ses racines au Moyen-Âge, mais qui a tellement bonne mine, parce que la ville en prend bien soin, il faut le dire, tout comme elle prend soin des batraciens qui vivent dans les anciennes douves, qui sont protégés et qui pourraient vous dire en langage grenouille que la Vic est belle, si j'ose dire. Il y a aussi le bel hôtel de la Monnaie, construit à peu près au moment de la bataille de Nancy. Il a donc 550 ans, à peu de choses près, un bâtiment coiffé d'un étonnant balcon en bois qui fait tout le tour. Et dans lequel vous trouverez d'ailleurs l'office du tourisme avec plein d'idées de randonnée dans le coin. Vic, c'est aussi le musée départemental Georges de la Tour qui affiche une collection exceptionnelle de peintures du XVIIe siècle. Et c'est quand on entre à l'intérieur de ce musée qu'on se demande pourquoi on n'a pas eu envie plus tôt de voir de vrais tableaux, vous savez, ceux sur lesquels on voit la trace du pinceau. Et puis Vic-sur-Seille, ce sont de jolies rues avec de beaux hôtels particuliers. En partant, faites un détour par Marsal, la ville de sel des ducs de Lorraine, ville d'histoire, fortifiée par les Français qui voulaient absolument mettre la main dessus, et quand ils l'ont eu, la garder, puisqu'elle était véritablement le bas de laine des ducs de Lorraine. On y voit encore les remparts, la porte de France, et dedans, l'étonnant musée du sel. Vic-sur-Seille, ville d'art et d'histoire, le Saulnois, pays d'héritage et de nature, bah c'est fin bien. En même temps, c'est Lorrain.
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4: C'est la Camini Minute, votre chronique de la joie et de la bonne humeur. Comment ça va les amis ? Enfin, je dis comment ça va les amis, je pourrais dire CMTV. Oui, parce que je sais pas si vous avez remarqué, mais je sais pas si c'est la nouvelle génération, mais il y a des gens, quand ils parlent, ils mettent de moins en moins de voyelles, de moins en moins de lettres. Pour dire y a rien, ils disent y a R. Pour dire mort du rire, ils disent MDR. Pour dire péter de rire, ils disent PTDR. Et pour dire à ce qui paraît, ils disent à skip. Il y a de moins en moins de lettres, de moins en moins de mots. Mais si on continue comme ça, ils vont parler comment dans 10 ans, les gens? C'est quoi cette façon de parler, là? Je veux dire, il n'y a rien, c'est pas une longue phrase. Je comprends qu'on veuille écourter des trucs, mais il n'y a rien, c'est pas long, il y a R. Comment on va parler dans 10 ans? Moi, je dis, on parle de plus en plus des extraterrestres et des ovnis. Moi, je pense que si les extraterrestres viennent sur Terre, c'est à cause des gens qui parlent comme ça, qui réduisent les mots. C'est quoi cette façon de parler, franchement? C'est abusé, quoi. Parler français, c'est une belle langue, le français. Il y a R, MDR, PTDR, ASKIP, il est BG pour dire beau gosse. Et c'est bien de dire qu'on est beau gosse, ça fait plaisir d'entendre beau gosse. C'est plus plaisant que BG. Ils enlèvent les voyelles comme ça. Ça me rappelle les films coquins qu'on voyait sur Canal+, au début du mois, le samedi du mois, quand c'était encrypté. Vous rappelez ça? Faites pas semblant, hein. Lui, à tous les auditeurs d'ici Picardie, vous aussi, vous êtes tombés au moins sur du crypté sur Canal+, dans les années 90. Et ben c'est pareil, cette nouvelle façon de parler là. Des mots courts, de plus en plus courts. Et d'ailleurs, même les rappeurs de nos jours ont des noms d'artistes de plus en plus courts. ZKR, PLK, SCH, MHD. Après, il y en a qui gardent quand même les voyelles. Gims, Jules, Vald. Et bien sûr, on terminera par les groupes asiatiques, les Coréens de BTS. Alors eux, ils ont pas mis de voyelles, mais BTS, c'est quand même Bac plus 2.

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1: L'oreille de Sam Berda fait des merveilles depuis 2016. Il s'occupe de masteriser les albums de vos artistes préférés ou encore de s'occuper du son de leur vinyle. C'est un travail précis et unique en Moselle. Bonjour Sam.
2: Bonjour Jérémy.
1: Vous avez commencé par des études dans des domaines très différents avant de tourner vers la musique. Comment cette transition s'est-elle opérée ?
2: Effectivement, ouais, différentes études, même que je dirais avortées. Puis après, j'ai travaillé pas mal d'années en restauration, en faisant de la musique à côté en fait. Et puis, c'est des concours de circonstances et d'opportunités qui ont fait qu'à un moment, j'ai eu la possibilité de me lancer comme d'abord comme producteur et mixeur en musique électronique en essayant de produire d'autres personne et puis petit à petit transitionner vers le mastering par intérêt et puis par opportunité et par demande aussi des clients simplement.
1: Est-ce qu'on peut expliquer ce qu'est le mastering à nos auditeurs qui sont pas forcément dans le milieu de la musique ?
2: Pour faire simple, c'est la dernière étape entre la production de la musique et sa distribution ou la fabrication des disques si on parle d'un support physique.
1: Vous avez l'occasion de travailler avec des artistes de renommée comme Cœur de Pirate, Gims, Lio, Claudio Capeo. Vous êtes occupé de masteriser le tout premier vinyle qui sert ensuite pour le pressage commercial. Comment ces collaborations ont pu voir le jour ?
2: Pour ces artistes-là, je fais ce qu'on appelle donc le master vinyle. Donc c'est le disque témoin qui est ensuite dupliqué pour le pressage et puis la vente des disques comme on les connaît, qu'on achète chez soi. Moi, j'ai pas contact directement avec ces artistes-là, je travaille beaucoup
1: avec les maisons de disques.
2: Les maisons de disques, ouais.
1: Quelle est votre méthode, Sam Berda, de travail pour faire ressortir l'âme de la musique d'un artiste ?
2: Je pense que ça passe beaucoup par énormément d'écoute de musique déjà, de manière générale, être un peu curieux de choses différentes et il faut savoir mettre ses propres, des fois ses propres goûts et je dirais même de manière plus générale
1: de côté,
2: côté et essayer de comprendre les intentions de l'artiste et l'essence puisqu'au final, nous on est des techniciens, des artisans au service d'artistes et c'est pas du tout l'inverse quoi.
1: Il y a de plus en plus d'artistes qui font appel à l'intelligence artificielle pour la création de morceaux. Qu'en pensez-vous ? Et est-ce que vous trouvez que votre métier est en danger ?
2: Pour la partie purement créative, je reste assez dubitatif pour l'instant avec tout ce que j'ai entendu, mais bon, j'imagine qu'il en faut quand même pour tout le monde. Pour ce qui est de mon métier, je me sens pas du tout en danger pour l'instant. C'est-à-dire que ce sera peut-être des outils pour
1: perfectionner
2: humain pour gagner du temps sur certaines tâches répétitives, mais tant que les outils IA sont dépourvus de sensibilité, bah justement aller comprendre l'essence d'un morceau et mettre en avant des fois ses imperfections parce que c'est ça qui fait que c'est joli, on n'y sera pas quoi.
1: On souhaite longue vie à The Wall, hein, votre studio de mastering, et puis bonne route pour la suite, Sam Berda.
2: C'est gentil, merci beaucoup.
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3: Bonjour Nicolas Villerette.
4: Bonjour Olivier.
3: Responsable zoologique, c'est tout mignon, hein, raton laveur. Décrivez-nous cet animal.
4: C'est un animal qui fait à peu près la taille d'un renard, qui va être tendance gris avec cette belle queue annelée, avec des anneaux qui sont noirs un peu plus foncés. C'est comme un petit ourson. Et puis c'est très dynamique.
3: Il vit où ?
4: On peut le trouver de plus en plus d'ailleurs, parce que les densités augmentent ces dernières décennies. Nous ici, dans notre secteur, on va dire en Argonne-Ardennaise, autour de tous les villes, si on sort la nuit en voiture, il n'est pas rare de croiser un ou quelques ratons laveurs maintenant. Au départ, les ratons laveurs, c'est nord-américain. On en retrouve au Canada. Ça n'est pas une espèce de chez nous, mais qui a été importée notamment dans notre secteur par les militaires canadiens au sortir de la Seconde Guerre mondiale. Et en fait, ils retrouvent ici tout ce qui leur correspond. Des forêts de feuillus dans les zones tempérées qui leur permettent d'avoir des refuges que quand ils se sentent agressés ou en danger, ils montent à la cime des arbres et là, ils sont inatteignables.
3: Qu'est-ce que ça mange, un raton laveur ?
4: Eh bien, c'est omnivore, ça mange de tout. Donc, quelqu'un qui a un beau jardin, eh bien, ça en fait une belle assiette pour les ratons laveurs.
3: Qui va se servir dans le potager.
4: Ah oui, il va se servir dans le potager. Alors voilà, effectivement, donc, ils vont manger des légumes, des fruits bien sucrés, ça c'est ce qu'ils aiment bien, et de la viande, et c'est là où ils posent problème. Sur les passereaux, notamment les populations de mésanges, de moineaux, parce qu'ils vont aller prélever les petits ou les œufs directement. Et puis, ils vont manger aussi beaucoup de grenouilles, par exemple, dans les milieux humides. Ils vont manger aussi beaucoup d'amphibiens. Donc c'est là où effectivement en surdensité il peut poser des problèmes à la biodiversité.
3: On le trouve souvent en lisière de village. Est-ce qu'il rentre dans les villages? Est-ce qu'il fouille dans les poubelles?
4: Alors oui, typiquement si on retrouve un jour une poubelle un peu éventrée, c'est pas nécessairement un chien errant, ça peut être un raton laveur.
3: Ça reste actif toute l'année, hiver comme été?
4: Alors il n'y a pas d'hibernation au sens strict, mais il y a une hivernation, c'est-à-dire que les périodes froides, et lorsqu'on va dire qu'on descend en dessous de 0 degré, ils vont se mettre dans une cachette et ils vont rester là, tranquilles, s'endormir. La température de leur corps baisse un petit peu. Ils ne vont plus chercher à manger. Ils restent au chaud. Ça peut durer quelques semaines, 2-3 semaines. Et dès que les températures sont plus clémentes, hop, ils restent en activité. Ce qui est très pratique quand il fait froid. Ils n'ont pas besoin de chercher à manger.
3: En matière de reproduction, comment ça se passe?
4: C'est comme les chats, on va dire. Les petits naissent au printemps, 3-4 petits par femelle en général. Et je fais le comparatif avec les chats et on en parle ici au parc parce que parfois des gens trouvent un jeune raton laveur à la traîne, vont le prendre, c'est trop mignon. On peut le biberonner facilement. Les gens vont parfois les garder chez eux, mais quand vient le moment de l'adolescence, ça devient bougon, c'est compliqué, ça met le bazar à la maison. Donc on déconseille vivement qui que ce soit de ramasser des ratons laveurs. Laissons-les là où ils sont. S'il est à la traîne, ça arrive, c'est pas grave, il n'est pas nécessairement oublié par sa maman.
3: D'ailleurs, en préparant cette interview, vous me racontiez qu'il y a des ratons laveurs qui passent par les chatières dans des habitations.
4: Ah oui, tout à fait, si jamais, parce que c'est la bonne taille, si jamais il y a à manger pas très loin après la chatière, ils sont tout à fait capables de rentrer dans la maison, manger les croquettes et ressortir presque incognito. Et puis autre chose, leur particularité, ils aiment bien ouvrir les robinets. Et ils les ouvrent, mais généralement, ils ne le referment pas. Donc ça, c'est souvent signe qu'il y a un raton laveur par ici.
3: Ces animaux tout mignons, on les a mis à l'honneur aujourd'hui dans Terre de Champagne-Ardenne. Avec vous, Nicolas Villeretz, les ratons laveurs de notre région.
4: Avec grand plaisir, Olivier.
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5: Salut Brésil.
6: Salut toi. Qui est cette charmante personne? Voulez-vous me présenter?
7: Ah, c'est encore Sylvie.
5: Je suis Sylvie.
6: Vous avez quel âge?
5: J'ai 50 ans.

0: C'est quoi votre endroit préféré ?
1: Mon coin de balade préféré, c'est Boutrouille à Kerlouan.
2: Et on peut savoir pourquoi ?
1: C'est une grande plage avec des rochers. Quand j'étais jeune, je montais sur les rochers. J'allais attraper des poissons, des crabes, des étrilles. Il y a trois petits rochers qui se situent au milieu de la plage. L'eau ne part pas quand la mer descend. Et ça fait des petites mares. Et quand j'y retourne maintenant, je vois les enfants qui jouent là où je jouais. Par contre, les rochers sont tout usés, puisque les enfants glissent dessus.
3: Allez, je glisse. Moi, tous les matins, je casse le vent, je fais chier les gens, ça me purifie, c'est important.
4: C'est quoi Mégatube ?
1: Ma chanson d'enfance inavouable, c'est Son Kukai.
5: En l'an 70 du calendrier spatial, des êtres humains quittèrent la Terre pour rejoindre différents systèmes galactiques, comme le 15e système solaire, par exemple.
1: C'est un générique de dessin animé qui passait dans les années 80. J'adore.
6: Je ne comprends toujours pas.
7: Tu l'auras un chien huile bordée.
1: Quand je me suis mariée, on l'a passé avec le MP3.
8: Très bien, ma chérie. Après tout, c'est ton mariage.
1: Son Kukai au mariage. Ah bah oui.
9: Sur quelle planète ?
10: Allez, vas-y, fais nous rire.
11: Raconte-nous une histoire, allez.
1: Si, j'en ai une quand même.
9: Ah oui ?
1: La maladie du boulanger.
12: Ah, mais je crois que je la connais.
13: Non, c'est peu probable.
1: C'est la brioche qui gonfle et la baguette qui tombe.
10: Mais c'est une honte d'entendre des trucs comme ça !
1: C'est une tradition. Allez, salut!
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15: On raconte, on vous rappelle aussi les mille raisons d'aimer la Côte d'Azur. Tout ne se passe pas que sur le plancher des vaches. Salut Tom Aubry.
16: Salut Quentin, bonjour à tous.
15: C'est un bon moyen justement d'ouvrir la page du jour.
16: Allez, c'est parti.
15: Allez hop!
16: Raison numéro 5, journée spéciale. Aujourd'hui, ce 28 novembre, on célèbre une vieille dame. Une vieille dame que l'on connaît tous, c'est la mère de centaines de millions de personnes, car elle borde notre littoral. Je parle bien sûr de la Méditerranée. Méditerranéum, la mer au milieu des terres en latin. Ou Mare Nostrum, notre mer. Et il faut bien dire, ici dans les Alpes-Maritimes, on est tous méditerranéens.
15: Alors, ça veut dire que la Méditerranée fait aussi partie de notre patrimoine.
16: Bien évidemment, un patrimoine que l'on partage avec des millions de personnes. C'est un carrefour de culture, un pont entre trois continents. La Méditerranée a vu naître des civilisations, des philosophes, des poètes et les plus anciennes routes commerciales. Et aujourd'hui encore, elle abrite l'une des plus fortes biodiversités du monde. Des herbiers, des coraux, des tortues, des mérous. Un patrimoine naturel incroyable, juste sous nos yeux.
15: Alors, qu'il y ait une journée mondiale de la Méditerranée, pourquoi pas? Mais pourquoi le 28 novembre? Pourquoi aujourd'hui précisément?
16: Car il y a 30 ans, jour pour jour, une décision historique a été prise. À Barcelone, le 28 novembre 1995, l'Union européenne et 12 autres pays bordant la Méditerranée se sont réunis pour signer un accord fondateur. C'est le lancement du processus de Barcelone, dont l'un des piliers stipule qu'il faut renforcer les échanges entre les peuples, promouvoir l'éducation, la culture, les droits humains et développer une identité méditerranéenne partagée. En bref, il faut faire de cette mer un lieu de dialogue plutôt qu'un lieu de fracture. Alors aujourd'hui, que l'on vive à Nice, à Menton, à Barcelone, à Tunis ou à Alexandrie, on partage tous un bout de cette mer, de cette histoire et de cette culture commune.
15: Mais on le sait, Tom, hein, la Méditerranée est aussi en danger.
16: Le changement climatique détruit cet écosystème hors norme. Des cachalots aux phoques moines, en passant par le corail rouge et le mérou brun. Car oui, il y a du monde qui vit sous la surface. 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
15: Et ça, c'est une très belle raison d'aimer la Côte d'Azur et d'aimer la Méditerranée.
16: En plein dans le mille.
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3: Bonsoir Marc Dolizy.
4: Bonsoir Amélie.
3: Bonsoir, bienvenue dans Décibel. Je suis ravie que vous soyez là. Marc, vous êtes journaliste, écrivain. Alors dans votre CV, on trouve par exemple la rédaction en chef de grands magazines comme VSD. Vous avez écrit sur la musique aussi. On voit que votre spectre est large, hein, de Carla Bruni à David Guetta. Là, on est ensemble pour parler de votre nouveau livre, Marc Dolizy. Ça s'appelle « La nuit de l'Amérique ». Au centre de ce livre, il y a un artiste, un grand artiste, qui s'appelle Sam Cooke. Sam Cooke, il a, selon vous, et selon d'ailleurs beaucoup de spécialistes de la musique, changé la face de la musique aux États-Unis, oui. Parce que c'est un des premiers artistes noirs américains à atteindre une popularité égale à celle d'Elvis Presley, par exemple.
4: Alors, il a une particularité. Il a été, il est né dans ce qu'on appelle le berceau du blues. Il est né à Clarksdale, donc dans l'État du Mississippi. Et il a été, alors, on est quand même à la fin des années 50, au début des années 60. On a beau être un siècle après la guerre de sécession, il faut savoir que le racisme est quelque chose de terrifiant.
3: Oui, c'est ça, on est après l'esclavage, mais on n'est pas à l'égalité.
4: Pas du tout, les États du Sud, d'ailleurs, l'esclavage, c'est toujours une vaste fumisterie. Il y a toujours une ségrégation terrible envers notamment tous les Afro-Américains. Mais Sam Cooke, il a une particularité, c'est que sur son premier album, il a les cheveux lissés, plaqués. Et sur le deuxième album, il a les cheveux crépus. C'est-à-dire qu'il accepte ce qu'il est, il accepte cette espèce de cette différence. Et il va être effectivement un des premiers chanteurs populaires, un des premiers chanteurs afro-américains extrêmement populaires, dont certains titres vont faire de l'ombre à ceux d'Elvis Presley au tout début des années 60.
3: Alors, le problème avec Sam Cooke, et qu'on n'a pas résolu encore aujourd'hui, c'est sa mort. Que s'est-il passé, Sam Cooke, en fait, donc vous racontez très bien et très vite d'ailleurs sa vie au début du livre. Petit garçon qui chante à l'église, ouais. Du gospel, une voix d'ange. Samu à 14 ans se passe très bien, donc il continue à avoir une voix absolument magnifique. Et puis, on enchaîne, hein, premier amour, premier contrat, mariage, les premiers passages radio, etc. À 33 ans, il est assassiné en 1964. Ouais. On le retrouve mort dans un motel pourri.
4: Exactement. Alors effectivement, sa mort est quelque chose d'assez... Il y a eu énormément de théories conspirationnistes. Il ne faut pas oublier qu'on est quand même une dizaine de mois après la mort de l'assassinat de Kennedy. Non, on est même un an après, puisque Kennedy, c'est novembre 63, et là, on est la nuit du 10 au 11 décembre 1964. Sam Cooke avait une réputation... il était devenu très connu, et il avait la réputation d'être un homme à femme. Il va dans un des endroits les plus, un des restaurants les plus sélects de Hollywood à l'époque, où il y avait Sinatra, Presley, John Wayne, enfin absolument tout le Rat Pack. Et il étale 5 000 $ sur le comptoir et une jeune femme voit tout l'argent. Et à l'époque, 5 000 $, c'est une énorme somme. Il va laisser 1 000 $ pour rincer absolument toute la salle, et il va en remarquer 4 000. Et la jeune fille, qui est assez jolie, va commencer à lui faire un peu de rentre dedans. Et lui, parce que la chair est faible, et puis parce que son mariage avec son épouse est en train de battre un peu de l'aile, il va accepter de suivre cette jeune fille qui va l'amener dans un motel pourri, ce qui est assez surréaliste quand on est une star du niveau de Sam Cooke à l'époque. Et après, c'est là où les choses se gâtent. C'est-à-dire que moi, je reste sur la notion... Moi, je ne crois pas aux thèses conspirationnistes. Je pense que c'est un fait divers. Je pense que la fille qui se prostituait occasionnellement était de mèche avec la taulière, avec la gérante du motel, etc., qui devait prendre un petit peu un pourcentage sur ce que gagnaient les filles qui venaient. Je pense qu'elle a piqué les fringues de Sam Cooke avec l'argent, ce qui restait, donc 4 000 $, que lui était en train de se doucher. Il sort, il ne voit plus ça... Il était un peu saoul, il se demande où est la fille. Il faut savoir qu'il sort, excusez-moi du détail, il a juste une veste et une chaussure. Le reste, c'est le plus simple à parler, puisque la fille est partie avec tout. Il va tambouriner à la porte de la gérante du motel, qui, prise de panique, parce qu'elle va dire au flic qu'il a enfoncé la porte, elle va lui tirer dessus à bout portant.
3: Trois coups.
4: Lui, il va tomber, et ses derniers mots sont « Vous m'avez tiré dessus, madame », et elle l'achève à coups de balai. Alors... évidemment, la police de Los Angeles se pointe, va mettre à peu près, il est 3h du matin, va mettre à peu près 3h à se rendre compte que le noir qui vient de se faire descendre, c'est un noir célèbre et qui s'appelle Sam Cooke, puisque la veuve de Sam Cooke sera prévenue à 6h30 du matin.
3: Voilà.
4: Et l'enquête est bâclée. Ouais. La police de Los Angeles, qui est quand même assez raciste pour beaucoup de ses membres, etc., va malheureusement bâcler l'enquête. Et toutes les théories de la conspiration vont naître de cette enquête.
3: Ça, c'était en 1964. Alors, ce que je vous propose pour vous mettre dans l'ambiance et pour vous rendre compte de la dimension presque christique, ouais, de cet homme, Sam Cooke, de cet artiste, on va écouter ensemble une chanson qui s'appelle « Change is gonna come ». Le changement arrive. C'est une chanson qui est synonyme d'espoir pour la communauté noire américaine quand elle sort. C'est une chanson qui est, vous le racontez dans le livre, citée par Barack Obama.
4: Ouais. Quand il est élu en novembre,
3: quand il est élu en 2008.
4: Il y a à peu près 500 000 personnes qui viennent acclamer son élection à Grand Park, donc au bord du lac Michigan à Chicago. Et quasiment les premiers mots de Barack Obama, ça, un changement est peut-être enfin arrivé. Ah. Mais il faut savoir que Martin Luther King, que Sam Cooke admirait énormément, tous ses meetings jusqu'à sa mort en 68, sont précédés de « And Change is Gonna Come ». Et puis le morceau a été repris par Céline Dion, Beyoncé, énormément de gens.
3: Ouais.
4: Et c'est une merveille. Pour la petite anecdote, ce morceau qu'il écrit en 63 est un peu une réponse au « Blowing the Wind » de Dylan. C'est-à-dire que tout à coup, il se dit, il aimait beaucoup Dylan.
3: Il allait reprendre la chanson de Dylan.
4: Il l'a reprise d'ailleurs.
3: Il l'a reprise,
4: a chanté quelques fois sur scène. Mais sa réflexion, ça va être, mais c'est incroyable que nous, noirs, ne soyons pas capables de nous défendre nous-mêmes. C'est un blanc, ouais, qu'il admire énormément, Bob Dylan, qui fait une des premières protestations, qui est Blowing the Wind, qui est écrite en 62. Et en fait, Change is Gonna Come est une réponse au morceau de Bob Dylan.
3: Écoutez, cette merveille. Et ensuite, on vous dira pourquoi, finalement, c'est problématique la mort de Sam Cooke et pourquoi on pourrait penser qu'il y a énormément de gens qui le voulaient mort, malheureusement. A Change is Gonna Come.

0: Sam Cooke, Change is Gonna Come. Voilà, je suis sûre que même si son nom ne vous disait plus rien, la chanson, forcément, vous avez dû la croiser une fois dans votre vie. Puis si c'était la première fois, bah écoutez, je suis ravie parce que normalement, c'est une chanson qui fait énormément bien, une chanson pleine d'espoir. Donc, une chanson, Marc Dolizy, qui fait de Sam Cooke le porte-parole de la condition des Noirs américains, de ce mouvement pour les droits civiques. Oui. Donc, c'est politique.
1: C'est politique avec une particularité, c'est-à-dire que Sam Cooke était très proche de Mohamed Ali, Cassius Clay qui
0: est devenu Mohamed Ali. Après sa rencontre
1: etc.
0: avec Malcolm X.
1: Mais ouais. Justement, entre Sam Cooke, il y a Malcolm X d'un côté, Martin Luther King de l'autre. Et oui. Sam Cooke trouve que Malcolm X est trop radical.
0: Alors pour celles et ceux qui n'ont pas révisé la civilisation américaine, en gros, le mouvement des droits des Noirs aux États-Unis, c'est soit la bagarre avec Malcolm X, soit essayer de prêcher la bonne parole. Oui. Et ça, c'est Luther King.
1: Et justement,
0: les deux ont été assassinés. Hein.
1: Exactement. Voilà. L'un en 65 et l'autre 3 ans plus tard en 68. Ouais. Une des envies les plus fortes de Sam Cooke, c'est d'avoir un public mélangé dans les États du Sud. C'est-à-dire qu'il veut que les Blancs et les Noirs soient ensemble dans le public.
0: Est-ce que c'est le cas? Est-ce que les Noirs et les Blancs l'écoutent? Et
1: oui.
0: Est-ce que les Noirs et les Blancs peuvent aller ensemble?
1: Alors, il y a un concert en Louisiane où il refuse de monter sur scène parce que les organisateurs refusent que le public noir et le public blanc se mélangent. C'est la seule fois où il va refuser de monter sur scène. Ça va le rendre fou. C'est-à-dire qu'il va se dire, c'est pas possible, je ne monte. Alors que c'était un type qui adorait la scène.
0: Oui.
1: Mais il était beaucoup plus proche de Martin Luther King, qui d'ailleurs a eu son prix Nobel de la paix en 1964. La même année, l'année de la mort de Cooke. Il en était proche parce que il se souvient, il aimait beaucoup les prêches de Martin Luther King, notamment le prêche Drum Major, qui était celui qui avait été lu à la mort aux obsèques de Martin Luther King, qui disait que Martin Luther King, contrairement à Malcolm X, disait, il faut défendre toutes les couleurs. Il faut défendre les Noirs. Il faut défendre les Indiens. Mais il faut défendre aussi les Blancs qui sont pauvres et qui sont à la marge et qui sont délaissés. Donc ça, c'était un discours qui était beaucoup plus rassembleur et qui correspondait beaucoup plus à l'idée que Sam Cooke se faisait de la musique. Et d'ailleurs, quand on regarde la musique de Sam Cooke, il naît dans le berceau du blues.
0: Et du Ku Klux Klan.
1: Et du Ku Klux Klan. il chante des gospels. Mais il est aussi un des premiers chanteurs noirs. Alors, on dit que c'est un des inventeurs de la soul music, c'est vrai.
0: Ouais.
1: Mais dans les années 50, avant A Change Is Gonna Come, etc., qui pour moi est un morceau à part, sa musique, c'est à la fois une musique un peu pop et un peu rhythm and blues.
0: Ouais.
1: Donc, il est entre les deux, il veut séduire, en tout cas, il veut aller à la conquête et rassembler deux publics qui sont a priori... qui sont pas prêts de se rassembler. Elvis y était arrivé. Faut jamais oublier qu'Elvis avait été aussi élevé à Tupelo, et ensuite à Memphis, il avait été élevé dans le blues et le gospel. Faut jamais oublier ça. Faut rendre ça aussi à Elvis.
0: Alors, on n'a pas encore parlé, de ce qu'en pensait le gouvernement américain, le FBI, etc. Dans le livre, vous racontez, Marc Dolizy, que dans certains documents du FBI, donc qui est, un service de renseignement, oui. Intérieur, il est décrit, Sam Cooke, comme un Negro Recording oui. Star.
1: Oui.
0: Voilà. Star de la musique nègre. Il dit, on lit aussi toute une série de questions que le FBI se pose oui. sur Sam Cooke. Ça va de...
1: Est-ce qu'il est homosexuel?
0: Voilà.
1: Est-ce qu'il trompe sa femme? Est-ce que sa femme le trompe?
0: S'est-il rendu en URSS? À Cuba, quels sont ses vices? Alcool, ouais. Drogue, dette de jeu? Alors vous faites comme ça cette énumération, ouais. C'est très très très très très angoissant parce qu'on se dit vraiment, il était considéré comme un ennemi de la tranquillité nationale, la tranquillité étant que les Noirs et les Blancs ne puissent pas se blairer, définitivement.
1: Alors, en fait, tout vient de... Sam Cooke avait été invité par Mohamed Ali à un combat célèbre à Miami au printemps 1964.
0: Okay, combat de boxe.
1: Un combat de boxe. Ou d'ailleurs, face à Sonny Liston, où Mohamed Ali va écraser celui qu'il appelle le vieil ours, Sonny Liston, il va gagner. Et il se passe après une réunion, Mohamed Ali qui va organiser ça, il va y avoir une réunion dans un hôtel de Miami, où il y aura des gens de National Islam,
0: ouais.
1: Mouvement radical
0: de Malcolm
1: noir,
0: X.
1: Etc., et où il y aura Malcolm X. Et à partir du moment où cette rencontre a lieu dans un hôtel de Miami avec Mohamed Ali, Malcolm X, Sam Cooke et Jim Brown, qui est un joueur de football américain très célèbre, Malcolm X, immédiatement, est sur écoute du FBI. Tout de suite.
0: Parce qu'il
1: fréquente Malcolm X. Mohamed Ali, il était déjà. Il, à partir du moment où il adhère à, où il suit Malcolm X et il adhère à Nation of Islam,
0: il était déjà
1: sous surveillance. Sam Cooke n'était pas particulièrement sous surveillance avant, mais à partir du moment où il fréquente Malcolm X, etc., ça y est, il est sur les radars du FBI. Il est considéré comme ce qu'on appelle une personne of interest, mais pas au même niveau, bien entendu, que Malcolm X.
0: Des années plus tard, John Lennon le sera aussi.
1: Oui.
0: Mais n'empêche que c'est partant de ces faits-là, du fait qu'il était surveillé par le FBI et qu'il y avait tout un tas de gens aux États-Unis qui avaient tout intérêt à ce que les Noirs et les Blancs ne s'entendent pas, continuent à ne pas s'entendre. C'est pour ça qu'il y a cette théorie qui dit qu'en fait, le crime crapuleux que vous nous avez raconté tout à l'heure, à savoir la prostituée et la patronne du motel qui se mettent d'accord pour dépouiller la star et qui lui tire dessus, on dit, non, c'est pas ça, c'est un assassinat, c'est commandité, les ficelles sont tirées, et alors là, il y a effectivement tout un tas de théories que vous égrenez d'ailleurs, parlez dans le livre, vous n'y croyez pas.
1: Absolument pas, pour une simple et bonne raison, c'est que personne n'a essayé d'assassiner Bob Dylan, qui prend la défense des Afro-Américains et qui est blanc, qui pourrait donc passer aux yeux des blancs suprémacistes, il pourrait passer pour un traître.
0: Oui, c'est vrai.
1: Et Blowing in the Wind, c'est la défense des Afro-Américains. D'ailleurs, un morceau sublime, parole sublime. Personne n'a menacé Bob Dylan à cette époque. Moi, je pense qu'on est dans une Amérique qui est totalement paranoïaque. Il y a eu l'assassinat de Kennedy en novembre, juste avant. Ne pas oublier aussi que l'été 1964 est un été particulier, puisque début juillet 1964, ce qu'on appelle les Civil Rights Act sont promulgués par Lyndon Johnson en présence de Martin Luther King. Et ça va réveiller le Ku Klux Klan, qui était un peu assoupi, vaguement assoupi, et qui va faire des massacres absolument abominables d'étudiants autant blancs que noirs dans l'État du Mississippi. Non, j'y crois pas. En fait, il y a une phrase de Mohamed Ali qui, pour moi, est quasiment une clé. Il dit, si ça avait été Elvis Presley ou Willie Nelson, l'enquête aurait été bien faite. Et là, l'enquête a été bâclée en 3 jours. En plus, enquête sur laquelle on ne retient que le témoignage de la gérante du motel et de la jeune fille qui se prostituait occasionnellement. Quand vous regardez, moi j'ai regardé les PV, c'est surréaliste.
0: C'est bâclé.
1: Ils s'en foutaient. Pour eux, c'était... En plus, les premières heures, ils ne savent pas que c'est Sam Cooke qui s'est fait descendre.
0: Ouais.
1: Donc il y a des photos terribles qu'on trouve, que j'ai retrouvées. Vous voyez comment ils sortent le corps de Sam Cooke du motel. En fait, sur un diable.
0: Il est tout nu en plus. Il est à moitié nu, il a juste
1: une veste, etc. Ouais. En fait, ils lui mettent une couverture de déménageur dessus et ils le sortent à la verticale sur un diable de déménageur. Les photos existent.
0: Wow.
1: C'est-à-dire que on voit là l'idée qu'il se faisait d'un noir qui venait de se faire descendre dans un quartier un peu populaire.
0: Ouais. Heureusement, il y a des théories du complot rigolotes dans le livre. On parlera notamment de l'extraterrestre de Roswell. Ouais. Je vous renvoie à la page 187, vous allez rigoler. Non mais voilà, parce qu'effectivement, le sujet est lourd. L'artiste était sublime, donc évidemment, tout ça est très triste. Mais voilà, le livre est en 3 parties. Hein. Il y a avant le meurtre de Sam Cooke, il y a la nuit de son meurtre, et puis il y a après. Alors, avant de parler justement de son héritage et de pourquoi il est pertinent et important de continuer à parler de Sam Cooke aujourd'hui et de l'écouter, justement, on va mettre en pratique et écouter. Alors ça, c'est ma petite chanson préférée de Sam Cooke. Elle s'appelle What a Wonderful World, mais c'est pas Louis Armstrong, c'est Sam Cooke, et c'est très beau, et ça a la fraîcheur des années lycée et des premières amours.
1: Ah, hein. c'est
0: magnifique.

0: Il a laissé un grand vide, évidemment, à sa mort, Sam Cooke. Ceci dit, toute la dernière partie du livre, qui s'appelle Après, oui. Après sa mort, donc, il y a des moments comme ça. En 1986, il rentre au Rock'n'Roll Hall of Fame, oui. Notre Sam Cooke. En 1994, son étoile sur le Walk of Fame, oui. D'Hollywood. En 2008, Barack Obama, qu'il cite dans, oui. Un discours. Il est toujours là. Est-ce que les jeunes américains, les jeunes noirs américains, fans de rap, connaissent Sam Cooke? Est-ce que sa mémoire est célébrée aux États-Unis? C'est vrai qu'en France, il ne fait pas partie des grands artistes noirs américains, non. Militants des droits civiques qu'on peut connaître. On connaît mieux Aretha, par exemple, Aretha, ouais. Franklin ou d'autres. Est-ce qu'aux États-Unis, sa mémoire est entretenue?
1: Oui, elle est entretenue parce qu'il y a une filiation. C'est-à-dire que l'avant-dernier album qui s'appelle Nightbeat de Sam Cooke, si vous regardez la pochette, il y a marqué Sam Cooke et Mr. Soul. C'est une des premières fois où on voit ce mot
0: le
1: apparaître,
0: mot soul.
1: Le mot soul. Et la soul, qui est la musique de l'âme, donc musique qui est un héritage direct du blues, va nous amener au funk, va nous amener aussi à Aretha Franklin, à Marvin Gaye, tous les grands chanteurs, artistes noirs, il y a une filiation. Alors, en même temps, Sam Cooke, il ne vient pas de nulle part. Il y a eu le gospel, il y a eu le blues. Et en plus, il naît à Clarksdale, qui est... c'est un peu loin du delta du Mississippi, mais on estime que John Lee Hooker, Muddy Waters, tous ces bluesmen qui sont natifs de Clarksdale, c'est le blues du delta,
0: blues.
1: C'est,
0: ouais.
1: Le berceau.
0: Ouais.
1: Il ne vient pas de nulle part lui-même, mais il a cette chance, je veux dire, et ce courage d'être le premier à essayer de faire un crossover entre différents publics,
0: ouais.
1: Et entre le public noir et le public blanc. Et ça, c'est quelque chose d'extraordinaire, parce que ça ouvre la voie à tout ce qui va suivre derrière, même si, attention, tout n'a pas été réglé derrière. N'oublions jamais qu'un autre disque très important pour moi, c'est What's Going On de Marvin Gaye en 1971, autre année terrible, guerre du Vietnam. Chaque morceau de cet album parle des souffrances des gamins qu'on envoie là-bas, il ne faut jamais l'oublier, même si ça semble politique. Mais sans Sam Cooke, je ne sais pas s'il y aurait eu tout ce qu'il y a eu derrière, ou ça aurait peut-être mis un peu plus de temps. Et puis bon, il a une voix sublime, faut jamais oublier qu'il composait, qu'il écrivait ses paroles, et il a une voix merveilleuse.
0: Ça méritait bien un livre. Marc Dolisi, merci pour cette nuit de l'Amérique aux éditions Éric Bonnier, la collection Encre Rock, fort recommandable, la nuit de l'Amérique donc, et merci d'être venu nous voir.
1: Merci à vous.
0: Merci.

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2: Bienvenue dans Décibels.
3: Bonsoir, merci beaucoup.
2: Je suis très très contente de vous rencontrer. Mais il faut que je démarre, Alex, avec une confession.
3: Ah oui?
2: Vous allez dire que je suis folle comme un lapin, peut-être. Mais en fait, ça fait des mois que je vous écoute et que je pense que vous êtes canadien.
3: Ah bon?
2: Oui.
3: Ah ben c'est un compliment.
2: Alors pourquoi est-ce que... Parce que là, évidemment, les gens chez eux font... Vous êtes du Maine-et-Loire, donc
3: tout
2: ça
3: à
2: n'a
3: fait.
2: Rien à voir, Alex, entre Nantes et Angers, voilà.
3: C'est ça.
2: Mais en fait, comme vous vous appelez Montembeau et qu'on vous a découvert grâce au rôle de Marie-Jeanne dans Starmania, qui lui-même avait été chanté par Fabienne Thibault, alors moi, Montembeau, Thibault, Starmania... Il est canadien.
3: Mais franchement, c'est pas idiot parce qu'il y a une partie des Montembeau qui vient du Canada, étymologiquement. Enfin voilà,
2: bon.
3: si on retrace l'arbre généalogique. Mais non, non, moi je viens bien du Maine-et-Loire.
2: C'est ça. Voilà. Voilà. Bon, tu maintenant ça va mieux. Il fallait que je l'avoue parce que je me sentais bête. Parce que, évidemment, on prépare un peu l'émission, un peu. Hein, vous me connaissez. Et donc je lis la biographie d'Alex et là je fais ah mais pas du tout de Québec en fait. Non. Bon, pas du tout. C'est gentil de dire que étymologiquement, il y a peut-être une partie de la famille.
3: Non, c'est vraiment pas idiot, quoi.
2: Alex, vous êtes chanteur, auteur, compositeur. On va parler évidemment de votre premier album. Mais avant, dire qu'on vous a découvert, donc, dans ce rôle de Marie-Jeanne, qui avait été merveilleusement chantée par Fabienne Thibault, pour le souvenir, pour le plaisir.
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2: Alex Montembeau.

0: très beau guitare-voix que vous nous avez offert ici à la Maison de la Radio pour France Culture, France Musique, pardon, qui faisait une spéciale sur les comédies musicales. Alors, les comédies musicales, cette comédie musicale-là, Starmania, c'est comme ça qu'on vous a découvert. Est-ce que c'était un rêve d'être dans une comédie musicale, particulièrement Starmania? Parce que c'est pas de votre génération, hein, vous avez 26 ans. Ça vient d'où?
1: Ça vient d'où? Bah, mes parents écoutaient beaucoup Michel Berger, France Gall, Véronique Sanson, voilà toute cette clique de chanteurs et chanteuses. Donc j'ai un peu grandi avec la musique quand même de cette époque-là. Ma mère avait l'album de Starmania à la maison, l'album bleu, je m'en souviens très bien, je l'ai récupéré avant de savoir même que j'allais jouer dans Starmania. Donc il y a quand même une petite histoire, ça vient pas de nulle part. Et en fait, ça n'a jamais été un rêve dans le sens où j'ai jamais osé m'imaginer faire partie d'un spectacle comme ça. C'est arrivé un peu comme un cheveu sur la soupe. Je suis arrivée à Paris dans l'espoir de développer mon projet personnel.
0: Parce que vous êtes auteur, compositeur et chanteur.
1: C'est ça.
0: Donc
1: j'avais une volonté en fait de développer mon projet, de défendre mes chansons personnelles. Et puis en fait très rapidement j'ai rencontré des différents directeurs artistiques, différents directeurs de labels, dont Raphaël Amburger, le fils de France Gall, Michel Berger. Et de fil en aiguille, voilà, il m'a proposé en fait une place pour le rôle de Marie-Jeanne.
0: Alors, quand on vous propose cette place-là, qu'est-ce qui se passe? Vous hésitez? Vous foncez? Est-ce que vous êtes du genre à vous précipiter?
1: Franchement, je me souviens assez précisément le moment où j'ai reçu l'appel de Raphaël.
0: Ah, racontez-moi.
1: j'ai explosé de rire, mais de nerfs en fait. Enfin, je voulais pas y croire. Donc j'ai appelé mon père dans la foulée. J'ai appelé mes parents. Je crois que j'ai lâché un gros rire nerveux parce que ça me paraissait assez irréel en fait de m'imaginer faire partie de ça. Moi, je venais d'arriver à Paris. C'était un peu l'effervescence déjà en l'espace de quelques semaines, quelques mois. Donc c'est au-delà d'un rêve. C'est au-delà d'un rêve.
0: Donc, Alex, les informations que nous avons jusqu'à présent. Vous êtes du Maine-et-Loire et pas du Québec. Mmh. Vous avez été biberonné à la grande variété française et vous allez donc sortir L'envie folle, cette chanson que vous portez en vous depuis longtemps ou alors qui vont un petit peu nous donner une idée de qui vous êtes là après cette expérience Starmania et le fait d'avoir fait le tour des zéniths de France.
1: C'est un petit peu tout ça mélangé. L'envie folle, c'est le titre de la première chanson de mon projet. C'est une chanson que j'ai écrite avant Starmania. Donc c'est une chanson que je porte depuis un moment et j'avais envie qu'elle fasse partie de ce projet puisque elle représente un peu ma façon d'écrire que j'ai depuis un petit moment et puis à la fois des chansons plus récentes, plus intimes comme Chez moi, Vanille Choco, où avec l'expérience Starmania justement j'ai appris à mettre des mots plus précis sur mes sentiments, mes émotions, mon rapport à ma famille, etc., mon identité, chose que j'étais pas forcément capable de faire il y a quelques années. Donc
0: vous étiez un bébé aussi. Il y a ça. Non, mais le fait d'avancer en âge aussi. Il y a l'expérience de Starmania, mais aussi, juste bêtement le fait de grandir, quoi.
1: Le fait de grandir. L'envie folle, c'est un projet, sur l'émancipation quelque part. Ces quatre dernières années, je suis partie de mon Maine-et-Loire pour arriver à Paris. Il s'est passé plein de choses. Je crois que j'avais envie de raconter avec simplicité, ce que ça peut être le parcours de quelqu'un qui s'envole, quoi, de ses propres ailes.
0: Ah, c'est beau. J'ai dit tout à l'heure, vous êtes chanteur, auteur, compositeur, mais on n'a pas parlé des instruments. Vous jouez de la guitare, vous jouez du piano. Vous avez grandi dans un environnement extrêmement musical. Comment vous composez?
1: C'est très variable. Souvent c'est au piano quand même.
0: Ah ouais.
1: C'est le premier instrument que j'ai appris, comment dire. J'ai commencé à 5-6 ans, école de musique, puis conservatoire, parcours classique. Puis très rapidement, je me suis rendu compte que ça fonctionnait pas avec moi le parcours académique. Donc
0: et ça passe du côté obscur.
1: Je suis passée du côté obscur. Donc j'ai fait des musiques actuelles, j'ai fait du jazz et en fait, je passais surtout énormément de temps à casser les oreilles de ma famille, à jouer dans le salon des heures et des heures durant. Mais tout sauf ce qu'on me demandait de travailler au conservatoire. Donc, donc j'ai commencé à écrire. Ça a été vraiment avec le piano que j'ai établi un vrai rapport. C'est là où j'ai l'impression que je peux me montrer vulnérable aussi, exprimer mes émotions. C'est sur le piano. La guitare, c'est un rapport un peu différent. Je raconte les choses, mais ça vient dans un second temps souvent.
0: Et la guitare, vous en jouez sur scène, vous vous accompagnez?
1: Oui.
0: Ah oui, c'est ça aussi. Donc,
1: ça me permet d'avoir un rapport différent avec le public puisque je suis debout. Je suis debout en face du public et j'aime bien cette proximité que j'ai davantage avec la guitare. Là où le piano, c'est plus ma petite bulle de confort, quoi.
0: On va écouter une chanson qui s'appelle Chez moi et qui, comme son nom l'indique, va nous permettre de regarder par le trou de la serrure et voir comment ça se passe chez les Montembeaux. C'est une chanson et même quand depuis qu'on a commencé à parler, là, on se rend compte à quel point la famille est importante pour vous. Il y a vos parents, mais il y a aussi vos grands-parents, mais il y a aussi vos sœurs. Enfin voilà, c'est vraiment un de vos piliers, votre famille.
1: Ouais, évidemment. Bah, ça m'a forgé. Pendant longtemps, j'ai fait de la musique avec deux de mes sœurs. On avait un groupe ensemble, on chantait à trois voix. Donc, nos parents nous aidaient à faire les arrangements. On faisait écouter à notre maman qui nous donnait son avis. Enfin, voilà, on a vraiment grandi dans la musique, dans cet univers-là. Ça a été notre façon de communiquer depuis très jeune.
0: Ils l'ont entendu, évidemment, cette chanson avant tout le monde. Nous, on va l'écouter maintenant. Juste avant, j'aimerais savoir qu'ont-ils dit quand ils l'ont entendu pour la première fois chez moi.
1: Bah, je crois que tout est dit dans la chanson. On est des gens pudiques, donc un sourire un peu timide et un câlin, et voilà.
0: Ça va vous faire l'effet d'un câlin, à vous aussi. Chez moi, Alex Montembeau est l'invité de Décibel.

0: 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Oh là là, puis vous chantez comme un ange, hein, bravo, Alex Montembeau. À la fin de la chanson, vous parlez des CD de Sanson, mm-hmm. puisque vous nous avez parlé tout à l'heure de vos influences Berger, Gall et compagnie, mais Sanson, évidemment. C'est une artiste qui est importante pour vous, Véronique Sanson?
1: Vraiment, elle m'a marquée. Je pense que je devais avoir 10 ou 11 ans quand je l'ai découverte, avec son album Plusieurs Lunes, un album assez récent.
0: Ah, c'est drôle, mais oui.
1: Et en fait, j'ai découvert...
0: Parce qu'il sortait à ce moment-là.
1: Tout le reste, il sortait à ce moment-là.
0: Ah, mais oui.
1: Et donc, ma mère l'a acheté, elle l'a mis dans la voiture. Et là, j'ai découvert une voix que je n'avais jamais entendue, une émotion, une sensibilité. Et j'étais jeune et ça m'a vraiment marquée. Et donc, j'ai écouté tous ses autres albums. Je pense que je connais toute sa discographie par cœur. Elle m'a vraiment accompagnée dans toute ma vie, tout mon parcours de musicien.
0: Et 15 ans plus tard, petit musicien est devenu grand et va faire les premières parties de Véronique Sanson.
1: Eh oui, je l'ai appris hier.
0: Mais bravo.
1: Merci.
0: Waouh. La fameuse tournée « J'ai eu envie de vous revoir » Véronique Sanson. Ici est d'ailleurs la Fière Radio partenaire. Et alors, vous allez ouvrir pour Véro, quoi.
1: Ouais, pour Véro. Wow. C'est fou. Je l'ai pas fait exprès, hein. Je l'ai pas placé dans ma chanson.
0: C'est ça.
1: Je vous jure.
0: Alex Montembeau, on peut aussi parler de coup de cœur. Je me souviens la première fois que j'ai entendu votre voix, j'étais avec ma fille, Maya, dans les tribunes de Bercy, au concert de Clara Luciani. Et

0: en duo donc avec Clara pour ce Monde et Stone. C'était en janvier 2023, donc ça va faire bientôt 3 ans. Elle a eu un coup de cœur, Clara, pour votre voix, votre musique. Elle décrit votre voix, elle dit c'est comme une comète, quoi. Ça passe une fois tous les 100 ans. Ça vous fait quoi ce genre de soutien, Alex ?
1: Ça m'émeut vraiment, ça me touche vraiment beaucoup et c'est vrai que c'est un cadeau qu'elle m'a fait et ce cadeau qu'elle m'a fait, c'est aussi comme les comètes, c'est assez rare de vivre des moments comme ça. Je me serais jamais imaginé chanter avec une des artistes que j'admire beaucoup. J'ai beaucoup écouté Clara Luciani avant de la rencontrer en fait.
0: Ouais.
1: Et donc c'était un peu comme un rêve. Je vis des rêves après d'autres rêves. Clara Luciani, puis là les premières parties de Véronique Sanson. C'est un rêve éveillé que je vis depuis quelques années et c'est vrai que le Bercy, je m'en souviendrai très longtemps, je pense.
0: Et ben moi aussi, parce que vous dites qu'elle vous a fait un cadeau, mais à nous aussi, son public, elle a fait un cadeau parce qu'elle nous a dit voilà, là vous pouvez aller écouter. Là, il y a quelque chose qui se passe, Alex Montembeau, et c'est vrai. Alors, L'envie folle, donc cette chanson, c'est plus qu'un EP, mais c'est moins qu'un album, c'est une espèce de format un peu hybride. C'est parce que vous vouliez sortir tout de suite quelque chose ?
1: Ben alors justement, j'avais envie de prendre mon temps et pour ça, sortir un album, je pense que ça m'aurait demandé de prendre plus de temps pour réfléchir, pour bien faire les choses. Et je crois que les entre-deux, ça me définit bien. le côté hybride, voilà, que j'essaie d'injecter dans ma musique, d'avoir à la fois de l'organique et à la fois de l'électronique. Voilà, quand je parle de Vanille Choco et mon identité, je raconte que je suis un peu entre les deux ou alors ni l'un ni l'autre. Et je crois que j'avais envie de sortir un format aussi qui est pas totalement qui est pas vraiment conventionnel, quoi.
0: C'est un disque non binaire.
1: Ouais, on peut dire
0: il veut pas le disque. Est-ce que tu es un EP ou est-ce que tu es un album? Eh bien, débrouille-toi, j'ai 7 chansons.
1: Voilà. Et ce sera comme ça. Non, mais j'avais envie de prendre le temps avec Starmania. C'est vrai qu'il m'a fallu un peu de temps pour revenir à la réalité, remettre les pieds sur terre, renouer aussi avec mon entourage, retrouver une vie à peu près normale, puisque c'était. Génial, Starmania, comme expérience. Et à la fois, c'est voilà un rouleau compresseur qui m'est passé dessus.
0: Ça doit bouffer une énergie folle. Ah
1: ouais. Mais c'est ce qui fait la magie aussi de l'expérience. C'est que c'était tellement fou, tellement intense dans tous les sens du terme, que ça en fait une expérience inoubliable. Mais voilà, j'ai eu besoin de reconnecter. Et pour ça, sortir un album, je pense qu'il m'aurait fallu 3 ans, 4 ans pour m'en remettre.
0: Ah ouais, non, nous, on voulait pas attendre.
1: Et moi non plus.
0: Ça, c'est sûr. Vous bossez en solitaire ou vous avez un gang qui travaille avec vous?
1: Mais encore une fois, un peu des deux. Ce serait trop facile d'avoir une réponse claire.
0: J'aime bien, allez on y va. Rentrons dans les complications, dans les méandres créatifs d'Alex Montembeau.
1: J'aime bien toujours initier l'écriture et la composition seule. Ça me permet d'être plus authentique, au plus proche aussi de mes émotions, de ce que j'ai envie de raconter. Et puis voilà, souvent au bout d'un moment, si c'est pas du one shot, je vais un peu bloquer pour aller au bout d'un texte, trouver les mots justes. Et là, je vais m'entourer un petit peu, je m'entoure de Séverin avec qui je collabore énormément. C'est mon éditeur, c'est mon associé aussi, avec qui voilà, je produis en partie mon projet. Et il m'aide parfois sur certains bouts de texte ou certains bouts de mélodie quand je bloque. Je me suis entourée de Fiskara aussi, Marc, qui m'a aidée sur des textes, notamment sur À l'autre bout du tel. Je me suis entourée de Sage, donc, qui collabore avec Clara Luciani sur la production de ses disques. On travaille plus la musique ensemble. Donc voilà, j'essaie de prendre un petit peu à droite, à gauche, de m'entourer pour compléter, on va dire.
0: La chanson Vanille Choco, c'est évidemment celle qu'on va écouter d'ici quelques minutes. Avant qu'on l'écoute, vous l'avez mise en avant, cette chanson. Il y a même un clip. Enfin voilà, c'est une chanson qui est importante pour vous. Est-ce que vous pouvez nous raconter son histoire ?
1: C'est une chanson que j'aurais jamais pensé réussir à écrire. Alors, je sais pas trop comment expliquer ça, mais moi, je suis donc non-binaire. Ça fait 8-9 ans à peu près que je suis raccord avec mon identité et que je vis ça pleinement. Mais je pensais ne jamais avoir envie d'en parler ou ne jamais avoir envie d'en faire un sujet, en fait.
0: Oui, c'est pas parce qu'on le vit que c'est un sujet de chanson,
1: oui, voilà.
0: Effectivement.
1: Ouais. Voilà, en fait, dans mon entourage, etc., évidemment que j'ai eu à avoir des discussions, entre guillemets, pour essayer d'expliquer. Pour qu'on me considère ou qu'on me genre comme j'ai besoin qu'on me genre, à savoir au masculin. Et en fait, assez récemment, j'ai pris conscience de beaucoup de choses et comme je vous disais tout à l'heure, notamment avec l'expérience Starmania, je crois que j'ai eu envie/besoin de raconter avec précision les choses pour créer de la proximité aussi avec les personnes qui m'écoutent. Et j'avais l'impression que si je ne mettais pas des mots là-dessus, ça laissait encore peut-être une barrière pour essayer de me comprendre un peu mieux et de connecter en fait avec l'entourage musical.
0: Et puis, petit bonus, ça donne aussi à entendre un témoignage d'une personne non-binaire à qui, en l'occurrence, en tant que groupe social, on tend pas beaucoup le micro.
1: Non, pas vraiment. Pas vraiment. Et en temps normal, je pense que j'aurais pas forcé la main pour prendre le micro.
0: Ouais.
1: Prendre le micro, justement, c'est pas tellement mon tempérament. Et en fait, j'avais envie de le dire avec simplicité. Moi, je reproche rien à personne. Je suis pas là pour faire la morale ou pour revendiquer quoi que ce soit. Et je pense que le fait de le dire simplement, moi, je me sens comme ça. Ouais. Bah, personne ne peut rien dire contre ça, puisque c'est comme je me sens, quoi.
0: Ouais. Et peut-être même que ça file un coup de main à les petits jeunes.
1: J'espère.
0: Hein?
1: C'est le but aussi, évidemment, d'essayer de donner confiance aux personnes qui sont peut-être moins bien entourées que ce que j'ai eu la chance d'être entourée.
0: Ouais, dire c'est possible. C'est marrant parce que là, dans la construction de l'émission, juste après, on écoutera David Bowie. Mmh. Et très, très souvent, j'ai entendu, moi, des témoignages de gens, quand ils ont vu David Bowie à la télé en Angleterre à Top of the Pops dans les années 60, et qu'ils ont vu un gars avec du rouge à lèvres, et ils ont dit, oh, c'est possible! On a le droit! Et ça fait un bien fou, en fait. Ouais. Et en fait, c'est vraiment quelque chose, la libération des esprits par l'art, quoi.
1: Bien sûr. Mais c'est vrai qu'on manque toujours de représentation. C'est une évidence que la musique et l'art de manière générale, c'est un levier indispensable pour justement essayer de normaliser toutes les identités qui existent, en fait.
0: Ça vous rend heureux de sortir L'Envie Folle le 7 novembre prochain?
1: Ouais. Je suis sur ex pour tout vous dire.
0: Ah, il faut attendre encore un petit peu, encore un petit mois, un gros mois.
1: Ouais.
0: Un gros mois. Moi aussi, j'ai hâte. 7 chansons d'Alex Montembeau qui sortiront le 7 novembre. L'Envie Folle. Écoutons Vanille Choco. Et merci beaucoup d'être venu nous voir.
1: Merci.
0: À bientôt.

0: déjà ça.
1: Ah, c'est déjà ça et c'est déjà vachement bien. Alex Montembeau, vanille, choco.
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2: Avec Catherine Quicandon. Bonjour à toutes et à tous. J'espère que vous allez bien en cette fin de semaine. Bon courage si vous êtes sur la route. Bison futé, voie rouge sur une très grande partie du sud de la France dans le sens des retours. Pour vous accompagner donc jusqu'à 13h et peut-être dans les bouchons, voici Valérie Damidot et Eric Bastien et nos super candidats avec des histoires au ski, dans une forêt et même à la cité interdite en Chine. Ça commence juste après Michel Jonas, la boîte de jazz sur votre radio ici.

0: sur scène le 16 octobre à Hyères en Essonne et le 24 à Gérardmer, Michel Jonas, la boîte de jazz sur votre radio ici. Place à Valérie Damido et Éric Bastien qui sont maintenant avec Didier d'ici Picardie, qui nous avoue une drôle de chose lors de son service militaire. J'espère que vous ne l'avez pas croisé. Et Marilyn d'ici Alsace qui a une technique bien à elle pour ranger et c'est radical.
1: Nous sommes au taquet avec Didier qui joue avec ici Picardie qui a 4 et Marilyn qui joue avec ici Alsace qui a 7. Alors, notre petit Didier, ah Didier, il lui est arrivé des bobos, il a souvent des petits trucs. Et oui, vers 10 ans, il paraît que t'es parti chercher des cerises dans l'arbre et que t'es tombé, mais t'es tombé pas n'importe où, t'es tombé où ?
2: Je suis tombé dans une grande touffe d'ortie.
1: Aïe, aïe, aïe, aïe, aïe, aïe, aïe, et alors ?
2: Je t'ai bien piqué.
1: Oh là là là là là là.
2: Je suis retourné à la maison en courant. Je me suis allongé dans le canapé et j'ai dormi toute l'après-midi.
1: Oh là là là là là là là là là là là là là là.
3: Sûr que c'était que des orties. Dormir toute l'après-midi.
2: J'ai peut-être mis des somnifères dans les orties.
3: Ah bah oui, parce que ça pique.
1: C'est horrible les orties, c'est terrible. Alors il parlait que pendant ton service militaire, on t'avait mis au service santé.
2: Oui.
1: Alors que tu avais fait des études de mécanique, donc bon, voilà. Et il paraît que oui. Tu as fait des piqûres pendant tout ton service, c'est-à-dire ?
2: Bah, chaque arrivée de contingent, il y avait des piqûres obligatoires à faire. Et donc, bah, j'ai fait 200 piqûres à chaque fin de mois, donc j'en ai fait, je ne sais pas, plus de 1000 pendant tout mon service militaire.
1: Ah bah, t'es devenu médecin alors, adieu la mécanique, hein ?
2: Non, j'ai même pas de brevet de secouriste.
1: Ah bah, c'est quand même étrange qu'ils t'aient mis à faire des piqûres alors que tu faisais de la mécanique, c'est dingue ça.
2: Ah mais ça c'est l'armée hein.
1: Ah bah oui, mais bon quand même, je sais pas trop si j'aurais eu confiance dans un mécanicien pour me faire une piqûre quand même.
2: Ah mais y a personne qui était au courant hein.
1: Alors, mon petit Didier, c'est la question cash, c'est la question qui te permet de gagner 5 points.
2: Oui.
1: Donc, écoute bien, petite ambiance, tout ça. On part en Provence. Alors, écoute bien. Quelle préparation provençale à base d'olives, de capres et d'anchois se tartine souvent à l'apéritif ? Quelle préparation à base d'olives, de capres et d'anchois se tartine à l'apéritif ? Top chrono, 10 secondes.
2: Bah, je pense que c'est la tapenade.
1: Et c'est une bonne réponse. Alors, ça vient de Marseille. Elle tire son nom du mont provençal Tapeneau, qui signifie capre. Elle est déclinée en noir ou en vert, mais c'est très très bon, hein, la tapenade. Bravo, ça fait 7 pour Didier.
3: Ça donne faim. T'as pas envie d'une petite tapenade, Marilyn ?
4: Oui, si, si. J'aurais bien aimé la question, surtout.
3: Mais oui, je comprends. Mais... Alors, t'inquiète pas, il y a d'autres questions qui arrivent. Et ta question, je suis sûr.
4: C'est vrai.
3: Oui, non, ça va aller. T'es à combien, là ? T'es à 7 points, Marilyn, Didier ?
1: 7.
3: Ah, on est sur une égalité. Là, Marilyn, il va falloir un petit peu se distinguer, on est d'accord. Alors, je voudrais revenir quand même sur ce dossier de la maniaquerie. Parce que on a évoqué ce côté bien rangé, tout ça. Bon, on en a parlé rapidement. Mais je découvre, parce que je vais un petit peu plus loin dans ma fiche, que c'est de pire en pire. Tu nous as pas tout dit, Marilyn. Attends, il paraît que tu vas jusqu'à souvent jeter les affaires des autres.
4: Oui, ça oh va là
3: pas
4: là.
3: Mais ça va pas bien.
1: Mais c'est-à-dire
4: Ben, je jette à la poubelle. Hein.
1: Mais pourquoi?
3: Ben parce que c'est pas bien rangé.
4: Ben, voilà, je veux ranger, et puis surtout les cuillères après des yaourts.
3: Bon, tu jettes les cuillères à la poubelle.
4: Voilà, avec le yaourt.
1: Ah oui, d'accord.
3: Et les cuillères en argent, c'est tout ça, c'est t'as plus de service, quoi.
4: Trop rapide, voilà.
1: Ah, voilà.
3: Non, mais, c'est-à-dire, un papier qui traîne, un papier important, genre en ce moment, tu vois, c'est les impôts.
4: Voilà, voilà aussi, oui, alors les enfants, ça
3: râle.
4: Je suis chez eux. Oh là là.
3: Poubelle.
1: Parce que, excuse-moi, voilà, je viens d'entendre une phrase qui m'a interpellée. Tu dis chez eux, c'est-à-dire que tu fais le ménage quand tu es chez tes enfants ?
4: Bah, j'essaye, mais ils ne veulent pas. La fille, elle ne veut pas.
3: Alors, rappelons qu'Alexandre, il a 43 ans, bien sûr. Et Benjamin, 34 ans. Enfin, il s'appelle Tanguy, voilà. C'est leur deuxième prénom.
1: Mais, excuse-moi, c'est normal qu'elle ne veuille pas. Parce que si tu lui jettes ses affaires, c'est pas très sympa, quand même.
4: Voilà. Elle me dit, tu viens, mais tu ne touches à rien.
3: Voilà, j'ai encore un dossier. Là, j'enquête depuis tout à l'heure. Je suis comme Doum Doum dans Les Traîtres. Faut avoir la ref. C'est quoi cette histoire de bouchon dévié ?
4: Ah, bah alors là, pareil. Hein. pareil, je jette le bouchon d'évier quand je fais la vaisselle. C'est souvent, on fait que acheter des bouchons d'évier.
3: Et pourquoi ?
4: Et puis je l'ouvre. Après, c'est les égouts qui sont bouchés. Voilà, bon. Okay. Tous les égouts, quoi.
1: J'ai une pensée émue pour Alain, mari de Marilyn.
3: Voilà. Une pensée pour tous les bouchons d'évier aussi.
4: Il est près de moi, il vous entend.
3: Oui, salut Alain.
1: On t'embrasse, Alain.
3: Voilà.
4: Bonjour.

0: Vous écoutez ici Sia, Gimme Love. Valérie Damido et Eric Bastien sont à présent avec Lydia d'ici Loire-Océan. Lydia qui est allée une seule fois au ski et ça sera la dernière. Quant à Florian d'ici Normandie, il partage son amour d'un certain style de film qui ne plaît malheureusement pas vraiment à sa copine.
1: Mmh. Alors, ah là là là là, notre petite Lydia, il paraît qu'un jour, une seule fois dans ta vie, tu as fait du ski. Pour faire, enfin, à la montagne, pour faire du ski. Parce que ça a été une expérience très dure. Hein. Tu t'es totalement fait tirer par le tire-fesse, t'as pas pu rester debout. Donc, tu t'es fait tirer par le tire-fesse, et puis t'as descendu toute une piste noire sur les fesses. Qu'est-ce qui s'est passé ?
2: Bah, j'étais avec ma fille, c'est la première fois qu'on y allait, donc j'avais 45 ans. Et j'étais avec ma fille, elle me fait monter sur un télésiège, du coup, et arrivé en haut, on s'aperçoit que pour redescendre, c'était une piste noire. Donc moi, j'en avais jamais fait, j'ai dit, je descends sur les fesses.
1: Eh ben oui, mais tu t'es quand même, du coup, cassé le coccyx parce que t'es tombé sur une plaque de glace.
2: C'est en arrivant au bar, on devait aller boire un chocolat chaud, il y avait une plaque de gaz que j'ai pas vue et je me suis vautrée.
1: Aïe, aïe, aïe.
2: Et j'ai cassé deux bâtons de ski pendant la semaine.
1: Oh là là là là là là, oui, non, donc là on est sur... t'as jamais refait de ski en fait.
3: Non mais faut pas insister.
2: Non, je suis jamais retournée à la neige, non.
1: Ah mais en même temps...
3: C'est mieux.
1: Bah oui, si quand il va tu te casses le coccyx et tu pètes les bâtons, c'est pas bien, on n'est pas... Bon. Par contre, t'as adoré la tour de l'enfer de Disney. Ça, tu t'as...
2: Ah ouais.
1: Ah là, tu t'es régalé là.
2: Ah ouais. Ouais. Mes enfants m'ont offert ça c'était mon Noël, là. Donc j'étais avec mon gars et ma fille, tous les trois.
1: Oh.
2: Ils m'ont offert un week-end là-bas, j'avais jamais été, c'était mon rêve d'y aller. J'ai pris mon courage à deux mains, j'ai dit, si tu te ramènes dans 10 ans, tu vas peut-être faire un AVC. Donc là, j'en ai profité, j'ai tout fait tant que j'ai pu. Et je suis rentrée vidée, mais hyper contente, là, avec des très bons souvenirs. Et j'ai pu voir le spectacle de la Reine des Neiges qui venait juste d'ouvrir. Et c'était...
1: Je ne mentirai plus jamais. C'est pour alors, je sais que c'est la Saint-Éric, mais un auditeur du Poitou nous a appelé pour nous dire vous êtes bien gentil, mais c'est aussi la Saint-Corinne.
3: Non, je ne partage pas, madame.
1: Bonne fête à toutes.
3: Saint-Éric aujourd'hui.
1: Corinne. Alors.
3: Ouais, bonne fête Corinne.
1: Bonne fête Éric. Bonne fête Corinne.
3: Ouais.
1: Alors ma petite Lydia, c'est la question à choix multiples. Je vais te poser la question, te proposer des réponses, et puis tu me donneras après les 10 secondes ta réponse, ton choix. Et tiens, je t'emmène. Hop.
3: Douchka ?
1: Ah non, c'est Karin Schreil. C'est Karin Schreil. Alors, écoutez bien, aujourd'hui, lundi 18 mai, c'est la Saint-Éric, c'est la Sainte-Corinne, mais c'est aussi le début du tournoi de Roland-Garros. J'embrasse Benoît Paire qui va démarrer le tournoi. Alors, écoute-moi bien, à toi de me dire, alors... Vraiment, de quoi est principalement composée la terre battue des courts de tennis ? De sable rouge, de briques pilées, de roches volcaniques ou de sueur d'Éric Bastien ?
3: Oh, c'est horrible.
1: Alors, de quoi est composée la mythique terre battue ? Sable rouge, briques pilées, roches volcaniques, sueur d'Éric Bastien. Oh, top chrono, 10 secondes.
2: J'aurais bien dit Eric, mais c'est un peu gros. Je suis resté sur la brique pilée.
3: Alors Eric est gros, j'aime pas trop l'association. Hein.
2: Ouais, c'est vrai que j'ai pas le visuel, je m'excuse, je retire.
1: Eh bien oui, c'est de la brique pilée. C'est une fine couche de brique rouge broyée. C'est elle qui donne à tous ces terrains la couleur ocre et les rebonds magnifiques. Ouais. Voilà, allez, ça fait 3 points. Tu es à 6.
3: Et qui va faire un jeu 7 et match ? C'est mon Florian, c'est mon petit Gaulois, c'est mon Normand. Mais oui, mon Florian qui...
4: Oui, oui.
3: Ouais, alors, on parlait de trucs qui font un peu peur là, à Disney avec Lydia. Toi, t'aimes bien te faire peur aussi avec des films.
1: Ah.
4: Les films d'horreur, j'adore ça.
1: Ah, moi aussi.
3: Alors, Lucie, qui est ta chérie, aime pas trop ça, visiblement.
4: Non, elle aime pas trop ça, non. Elle veut pas trop quand elle regarde avec moi. Ouais.
3: C'est quoi tes films préférés, films d'horreur préférés, du coup ?
4: Oh là là, il y en a plein.
3: Hein, écoute celui-ci.
4: Il y a...
3: Mais celui-là, là. Tu le reconnais, celui-là ?
4: Massacre à la tronçonneuse.
3: Mais oui ! Il est fort, hein.
1: Massacre à la tronçonneuse.
3: Oh là là là là là là. Bon, pourquoi pas, c'est bien de se faire peur.
1: Moi, j'adore.
3: Mais oui, oui, oui. Tu as quelques défauts aussi. Tu t'emportes assez vite. Tu es un Normand. Ça, c'est logique.
4: Oui. J'aime bien avoir raison, mais j'aime pas avoir tort.
3: Je comprends.
1: T'aimes bien dire que le Mont-Saint-Michel est normand, mais bon.
3: Oui. D'ailleurs, la réalisatrice nous a dit qu'Alain Barrière, qu'on écoutait tout à l'heure, était breton.
1: Eh oui, bien sûr.
3: C'est
1: bah oui.
3: Aujourd'hui. Hein. Tu t'emportes assez vite, je le disais. Tu es joueur, tu es taquin. Et en même temps, si tu étais un animal, tu serais quoi? Et tout s'explique.
4: Le lion.
3: Eh oui, voilà, c'est ça.
1: Oh là là, mon Dieu, le signe astrologique d'Éric Bastien. Eh
3: bien sûr, ça rugit de plaisir.
4: Et moi aussi, c'est mon signe astrologique d'ailleurs.
1: Oh là là.
3: Salut Régis, votre mari aussi, qui est lion. Bah si, c'est vrai.
1: Oui. Mon mari est lion, c'est vrai.
3: Bah oui, votre mari est lion.
1: Nous ne sommes pas mariés, je vous rappelle.
3: Oui, enfin bon, vous connaissez bien quand même.
1: Oui, 25 ans que je le supporte, qu'est-ce que tu veux faire?
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1: Merci d'écouter votre radio ici. Les meilleurs moments d'Otake avec Valérie Damido et Eric Bastien. C'est jusqu'à 13h. Et on écoute la suite juste après Michel Berger. Il n'y a pas de honte sur votre radio ici.

0: Marcel Berger dans la playlist d'ici, il n'y a pas de honte. Et si on faisait un petit quiz musical maintenant? Essayez de faire aussi bien, voire mieux, que Maud d'ici Touraine et Benjamin d'ici Poitou. Il faut découvrir les interprètes des titres sélectionnés par Éric Bastien et Valérie Damido sur votre radio ici.
1: Nous sommes avec Maud qui a 2 points, Benjamin qui a 1 point, Maud qui joue avec ici Touraine, qui habite à Charentilly. Et Maud,
2: Maud,
1: on dort encore avec son doudou.
2: Bien sûr.
3: Oh là là.
2: C'est important.
1: Bah oui, mais
2: je te rassure.
1: Alors c'est quoi le doudou? Parce que je voudrais savoir.
2: C'est un petit bout de couverture en fait qui a plus de qui a plus de forme, mais le petit biais autour là qui est tout doux, qui réconforte, ça me fait du bien.
1: Ah, mais, ah non mais attends, moi, ma fille a 33 ans, elle dort encore avec son doudou. Alors si tu veux, comment te dire.
2: Je pense qu'on est de plus en plus en fait, donc il faut qu'on se pose des questions peut-être.
3: Je vais rappeler le docteur Kirsek peut-être. Hein.
1: On ne vit pas dans un monde facile, j'entends.
2: Non.
1: Ah là là.
2: C'est réconfortant pour moi et que je dors bien.
1: Voilà.
2: Le petit doudou, je suis partout.
1: Eh ben tu as bien raison. Voilà, tu pars en vacances avec, il est sous ton oreiller. Voilà. Bon.
2: Ouais.
1: C'est très bien. Comme ça tu dors. Alors.
2: On va le savoir maintenant.
1: Oui, c'est pas grave. Alors mon chat, est-ce que tu chantes? Est-ce que tu fais du karaoké? Est-ce que tu tout ça?
2: Ouais, j'aime bien, mais je chante pas. Hein. Mais j'aime bien les blind tests. J'aime bien tout ça en fait. À ici Touraine, j'aime bien participer à tout ça en fait.
1: Ah, eh ben ça tombe mais... bien.
2: Ça ouais, tombe pas bien. Trop vieux hein. Pas des années d'EHPAD, hein.
3: Oh là là, hey.
1: Alors chérie, là c'est pas du tout des années d'EHPAD. Et alors j'ai envie de te dire, c'est même des énormes tubes. Ça s'enchaîne, écoute bien, il y a 2 artistes, 2 filles qui vont s'enchaîner. Il faut que tu me donnes une ou deux. Enfin en tout cas, ça serait bien les deux, comme ça t'as 2 points. Écoute bien.
2: Ok.

0: mince, en plus, alors.
1: Alors, nous avons.
0: Madonna.
1: Ouais.
0: Madonna et l'autre, je sais plus le prénom, mais en fait.
1: Baby, one more time.
0: One more time. Ouais, elle est en cure de désintoxication.
2: Oh là.
0: Je sais plus.
2: Il a fait une belle pub, là.
1: Bah écoute, tu nous as bien vendu Britney Spears.
2: Ouais.
0: Oh là là.
1: Like a Virgin. Bon, bah ça, c'est Madonna.
2: Eh oui.

0: Eh ben t'as quand même un point, c'est déjà.
1: J'ai l'impiche, hein. Ah ouais, ouais.
0: Bon, bah t'en as trois. Voilà.
2: 12h28, j'ai faim, je vais chez Benjamin parce que je sais que Benjamin adore cuisiner. Quelle est ta spécialité, mon Benjamin?
3: Le bourguignon.
2: Ah, le bourguignon.
0: Non, là,
3: tout simplement.
2: Comment tu fais un bon bourguignon, ta petite recette à toi?
3: Déjà une bonne viande.
2: Ouais.
3: Bonne viande, et on n'est pas obligé de se ruiner, on peut aller chez son petit boucher à côté de chez soi. Déjà, il vous conseillera un super produit, et puis au pire, en acheter moins, mais de meilleure qualité, quoi.
2: Ouais, bien sûr, le bourguignon. Alors, il n'y a pas que ça, un côté spécialité.
0: Ah, le couscous, c'est dur à faire, hein. La très bonne semoule, non, c'est du travail.
3: Non, ah oui, mais sinon, c'est pas compliqué. Le plus long, c'est de préparer les légumes. Après, la cuisson, c'est long, mais c'est pas compliqué.
2: Ah ouais.
0: Non, mais il faut bien travailler la semoule.
2: Oui, il faut qu'elle soit douce, comme ça. De la farine, c'est bien. Tu sais également préparer le pot-au-feu, pas de dessert,
3: oui.
2: Par contre, si on vient chez toi.
3: Non, je suis pas bec sucré, non.
2: On emmènera les gâteaux, salé. Valérie. Vous notez, on doit aussi passer à Poitiers, hein, cet été.
3: Oui, oui.
2: On a tout le périple.
3: On vient dire les filles qui doivent finir leur séjour pour aller jusqu'à Saint-Jacques. Ben, si elles ont fait tour Poitiers l'année dernière ou avant, ben, si elles commencent à Poitiers, elles auront qu'à s'arrêter à la maison pour prendre un petit café.
2: Tourner manège dans cette émission. Bah oui,
0: alors.
2: Comme célibataire, Benjamin. Bref.
3: Oui, mais pas Maud.
2: Oui.
0: Maud, elle n'est pas célibataire. Hein. Tu vas arrêter de vouloir marier tout le monde. Pose ta question.
2: Voici ton quiz musical. On a deux chansons, c'est mixé. C'est deux garçons. Pour le coup, à identifier, il y a deux points à gagner. On y va.

0: Alors qui chante
1: Daddy.
2: Elton John.
0: Elton John. Premier,
2: ouais. Et George Michael, peut-être Wham, quand il était à l'époque de Wham.
0: Ben voilà, Carlos Whisper, vérifions tout de suite. Elton John, bien sûr. Le deuxième, c'est bien George Michael, ce qui fait 2 points de plus, Benjamin.
1: Allez, 3 points pour Mo, 3 points pour Benjamin.
0: On adore.
1: Êtes à égalité, vous êtes parfait.

0: Un des derniers titres de Bruno Mars, On My Soul, sur votre radio ici. Nous sommes toujours avec Maud d'ici Touraine, Maud dont la mère aime bien lui faire des blagues, heureusement qu'elle a de l'humour, et Benjamin d'ici Poitou qui n'a aucun sens de l'orientation, mais vraiment aucun, comme il le raconte à Valérie Damidot et Eric Bastien sur votre radio ici.
1: Alors, notre petite Maud, dis donc, il paraît que t'as une maman un peu sympa, un peu genre, je fais des blagues, l'air oui. de rien.
2: Bien
1: il paraît
2: sûr.
1: Que quand t'avais 20 ans, ta maman t'a demandé d'aller acheter des tringles à rideaux dans un magasin.
2: Oui, c'est ça.
1: Et au moment de payer, qu'est-ce qui s'est passé?
2: Eh ben en fait, elle sait que j'ai un gentil caractère, en fait, et puis la caissière... Et du coup, elle m'a fait des... J'ai dû vider tout mon sac, je savais que j'avais rien pris. Et puis c'est tout, la caissière, elle s'est vraiment mise en colère et tout ça. Je me suis mise en colère aussi. Je retourne chez ma mère. Et puis arrivée là, bah oui, elle m'avait collé les antivols dans mon dos, en fait. J'étais partie au magasin comme ça. J'étais pas contente. Bon, elle était bien contente.
1: Mais...
2: En même temps, c'est un petit jeu sympa, parce que je suis un peu... J'aime bien les bêtises, quoi. D'ailleurs, je lui fais un petit coucou à Claudine et à Patrick de Chouny, en fait. Ils sont contents
1: voilà.
2: comme ça.
1: Voilà, donc parce
2: elle
1: que ça...
2: Elle va être contente. Mais bon, on aime nos mamans, hein.
1: Oui, on aime nos mamans. Bah, moi, oui.
3: C'est la fête des mères, d'ailleurs, dans quelques jours.
1: C'est la fête
2: bientôt,
1: des
2: mères. Bientôt, bientôt.
3: Bah, c'est dimanche.
2: D'ailleurs, j'espère que mes enfants, ils entendent, hein. C'est bientôt la fête des mères.
3: Ils comptent.
1: C'est dimanche, la fête
3: c'est
1: des mères.
3: C'est pas dimanche, c'est dimanche d'après, ouais. C'est ça.
1: Alors.
2: D'après.
1: Oui. Le dernier dimanche du mois de mai, c'est la fête des mamans.
3: Exactement.
1: Pensez à vos mères qui ont souffert pour vous mettre au monde, bande
3: enfin,
1: de petits ingrats.
3: C'est l'occasion de rappeler que c'était la Saint-Éric hier. Bon,
4: quand je dis ça.
1: Voilà. Est-ce que
2: oui,
1: tu vas me me laisser en placer une ou pas? Je ne sais plus là. Alors écoute bien, là t'as 3, il a 6, c'est la question à 5 points. Donc il faut que tu la marques, oui. Il faut que tu l'emportes, tu vas l'emporter. Allez. Quel chanteur. Mais si t'es au taquet, vas-y ma chérie. Écoute bien. Quel chanteur français était surnommé l'homme à tête de chou? Quel chanteur français était surnommé l'homme à la tête de chou? Top chrono, 10 secondes.
2: Peut-être Serge Gainsbourg, peut-être.
5: Dieu est un fumeur de
1: gitane. Eh oui, c'est Serge Gainsbourg. Bien sûr, parce que... En fait, il a sorti un album en 1976, inspiré d'une sculpture qui représente un homme à la tête de chou. J'ai ce vinyle à la maison, c'est très très beau. Et donc, c'est lui, l'homme à la tête de chou. Tu as 5 points de plus, tu passes à 8.
3: Benjamin, il y a un domaine dans lequel tu es nul. J'adore. C'est quoi ?
4: Rappelle-le-moi parce que ça me parle pas. Je suis peut-être là-dedans dans la mémoire que je suis nul.
3: Eh bien, c'est l'orientation. Voilà, ah. T'aurais pas
4: oh là
3: pu
4: là,
3: faire.
4: Oui, mon Dieu. Mon
3: et voilà.
4: Dieu. Oui,
3: et oui.
4: Oui, je m'étais perdu dans mes réflexions.
3: Ah, mais non, oui, toi, l'épreuve de Koh-Lanta d'orientation, c'est pas possible.
4: Ah oui, non. Ah ben non, je trouverais même pas l'aéroport pour aller dans l'avion. Donc,
3: D'accord.
4: Non.
3: Te voilà parti en forêt, la cueillette, hein, bien sûr, des champignons.
4: Et là,
3: t'as tourné combien de temps dans cette forêt?
4: Les heures passent, le soleil se couche et mon pauvre Benjamin était perdu dans les bois comme un couillon.
3: Ah non, mais le soleil se couche, c'est-à-dire que tu as quand même tourné, a priori, 5 heures dans la forêt pour retrouver ta voiture.
1: Ah là.
4: Oui, aisément, tout à fait.
3: Et finalement, tu as trouvé une route?
4: Oui, voilà, j'ai trouvé une route, je suis remonté sur 1 ou 2 kilomètres, j'ai trouvé des maisons et puis j'ai pu retrouver mon chemin après grâce aux gens qui habitaient pas loin des bois.
3: Aïe.
4: Ah ouais, non. Là.
3: Bon.
4: Et puis la flippe, quoi, quand la nuit commence à tomber, là.
3: Et bien sûr,
4: on est loin de chez soi.
3: Et puis
4: à l'époque, on n'avait pas de téléphone portable, alors notre fumée, ça passe pas dans les forêts. Enfin, faut éviter de faire du feu en forêt, mais... Non, c'était...
3: Bon, puis Benjamin,
4: j'ai eu la peur de ma vie.
3: Quand t'avais 18 ans, tes parents t'ont dit de pas la prendre, cette deux chevaux. Ben oui.
4: Non, c'était la Mégane, la deux chevaux, c'était ma voiture à moi.
3: Ben oui, mais on t'avait dit de pas toucher la voiture. Qu'est-ce que t'as fait?
4: Et oui, ben non. Ben je l'ai prise.
3: Ah oui, mais tu l'as prise, mais
4: et
3: tu l'as mis dans un mur surtout.
4: De chez planté. Ah oui, elle était explosée. Du pare-choc avant au pare-choc arrière, il n'y avait pas un centimètre carré de tôle qui était
3: une belle Mégane. En fait, ses parents étaient partis en vacances. Et lui, il s'est dit, je vais choper la belle Mégane et il voulait faire un petit tour, quoi. Mais ça a été. Ouais, t'as dû drôlement te faire gronder, hein, Benjamin.
4: Quand les parents ont vu l'état de la voiture, ils étaient plus rassurés que quand j'allais bien. Quoi.
3: T'as des parents qui sont.
4: Ouais, cool. ouais.
3: Allez, voici ta question à 5 points. Question cage, pas de proposition de réponse. Un extrait pour t'aider. Himalaya, c'est Johnny Hallyday. Quel personnage folklorique vit, selon la légende, dans les montagnes de l'Himalaya? Top chrono, 10 secondes.
4: Serait-ce le Yeti?
3: Attends, c'est moi qui pose les questions, là. C'est, tu me demandes si serait-ce le Yeti.
4: Oui, tout à fait.
3: Écoutez, je vous réponds, Benjamin. Oui, c'est le Yeti, l'abominable homme des neiges, qui est le poilu gigantesque, objet d'être récit dans Tintin, notamment, dans l'île Noire. Oui, c'est bien le Yeti. Bravo.

0: Carmel, j'oublierai ton nom dans la bande-son d'ici. Allez, à suivre dans quelques instants Catherine d'ici Loire-Océan, qui n'est pas du tout douée en ski, et Christophe d'ici Brézizel, qui aime beaucoup un des personnages de Star Wars. A tout de suite avec Valérie Damido et Eric Bastien sur votre radio ici.
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2: Notre Catherine qui chante, qui coud, qui peint, qui marche, qui saute en l'air, qui danse, oh là là là là là là, mais qui n'est pas très très douée en ski. Ah là là là là, il paraît que donc ton mari t'a emmené au ski, t'en as jamais fait bien évidemment, et tu te retrouves en haut de la piste, et t'as dévalé la piste en arrière en fait, hein. Comment tu t'as fait?
3: J'ai essayé de me retenir à des poteaux, mais les poteaux, c'était pour indiquer le chemin. Alors, ça ne tenait pas du tout, je l'ai ramené dans les mains à chaque fois. Et j'ai fini dans le filet.
2: Ah oui, d'accord. Écoute, c'est super. C'est bien. Tu t'es pas fait mal, quand même.
3: Ah non, pas du tout. Non, non. C'est comme pour le tire-fesse. Hein. On me dit, tu tiens bon. Oui, je tiens bon. J'ai pas lâché, mais j'étais pas dessus.
2: Ah voilà.
3: J'étais complètement à côté.
2: Mais c'est très dur, le tire-fesse. On pense que c'est simple, mais pas du tout. C'est très compliqué.
4: La neige, elle est trop molle.
2: Et oui, j'ai trop mal. Alors, mais tu as refait du ski depuis. C'est pas resté...
3: Oui, une fois.
2: Ah oui, d'accord.
3: J'ai descendu une noix sans savoir que j'avais descendu ça.
2: C'est magnifique. Voilà, te voilà skieuse maintenant. Alors, il t'est arrivé une petite aventure quand tu as été voir ta fille en Chine, parce que tu es partie toute seule visiter la cité interdite. Et alors là, pas de chance, t'es ressortie par une autre porte que celle par où t'es entrée. Qu'est-ce qui s'est passé?
3: Comme je ne parle pas anglais ni chinois, je ne pouvais pas rentrer chez moi. Je n'avais plus la même orientation, quoi. Je ne savais pas, puis ma fille ne pouvait pas m'aider au téléphone. Bon, j'ai fait confiance. Moi, je fais très, très confiance aux gens. Et je suis revenue une heure et demie après devant la porte de ma fille. Et là, j'ai dit waouh.
2: Ah oui, t'as fait un petit...
3: Je dirais que j'ai eu peur, quand même. Hein. J'avais des larmes aux yeux, parce que je me suis dit, mince, comment je vais rentrer? J'avais pris le taxi, mais ce jour-là, il pleuvait tellement que j'étais mouillée. Et les taxis ne nous prennent pas quand on est mouillé.
2: Ah, sympa. Bon, du coup, t'as mis une heure et demie pour rentrer chez ta fille, quand même.
3: Oui, mais je suis rentrée vraiment devant la porte.
2: Ça, c'est magnifique.
3: Je fais confiance au monsieur qui a dit au chauffeur et puis à la personne de derrière, parce qu'ils sont deux dans le bus, hein, qu'il fallait pas que je descende, qu'il fallait que j'attende. Elle m'a fait reprendre un autre bus et je suis revenue une heure et demie après devant la porte.
2: Alors, tu vas essayer de marquer 5 points. C'est la question cash. Oui. Et tiens, une petite ambiance.
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4: Ouais.
2: Alors, l'encre de tes yeux, on va parler d'encre. Autrefois, qu'est-ce qu'on utilisait pour absorber l'encre et éviter les bavures lorsqu'on écrivait au stylo plume? Qu'est-ce qu'on utilisait pour absorber l'encre et éviter les bavures quand on écrivait au stylo plume? Top chrono, 10 secondes.
3: Un buvard,
2: est-ce que c'est une bonne réponse? Oui, c'est une bonne réponse. Et oui, on s'en servait pour absorber l'excès d'encre, et puis comme ça évitait les taches. Et l'effaceur, bravo, tu as 5, ça te fait 7 points.
4: Et on embrasse Philippe, évidemment. Philippe Buvard. Je rends hommage aux grosses têtes. On est digne des...
2: Non, je regarde Basile, ça va, il n'a pas l'air de trop souffrir aujourd'hui, mon petit Basilou. Je suis avec toi, chérie, tu sais que je t'aime, mon Basile.
4: Il a plus de 90 ans, Philippe Buvard, qui vit dans le sud de la France.
2: C'est Basile qui a 90 ans.
4: Non, ça va, Basile, il est jeune. Christophe, alors vous savez quoi? Christophe, il aimait déjeuner avec ce monsieur. Dark Vador, j'ai eu peur.
2: Christophe, t'aimerais déjeuner avec Dark Vador?
4: Mais oui, parce qu'il est fan de Star Wars, Christophe.
2: Oui, mais tu peux.
6: Ouais, j'aimerais bien.
2: Mais tu pourrais manger avec, je sais pas, Leia, avec Harrison Ford, je sais pas.
4: Ah non, mais il a le porte-clés. La tasse.
6: Oui, Dark Vador, il a une prestance.
4: Bon, alors, ça s'arrête pas là, l'histoire de Dark Vador, parce qu'il adore se déguiser. Ah oui, non, Christophe
2: est. Mais en quoi?
4: À ton avis.
2: En Dark Vador.
4: Mais évidemment, raconte quand tu t'es déguisé en Dark Vador.
6: Alors oui, on avait une soirée déguisée comme tous les ans chez des copines, et puis du coup il fallait trouver un costume. Le thème c'était se déguiser dans un personnage connu.
4: D'accord.
6: Et du coup, comme j'aimais bien Dark Vador, j'ai fabriqué le costume de Dark Vador.
2: Ah,
4: Alors, voilà. Le masque, le sabre laser, tu l'as trouvé sur un site Vinted, pour ne citer que lui. Mais attends, raconte ce que tu as fait quand même pour avoir la fameuse voix. Tu as fait un truc particulier.
6: Oui, alors sous mon costume que j'ai fabriqué, j'avais téléchargé sur mon téléphone la marche de l'empereur et puis la marche impériale et puis derrière il y avait la respiration de Dark Vador et j'avais glissé une petite enceinte Bluetooth et que je faisais marcher sous le costume quoi. Donc il y avait la respiration. Donc je suis arrivé comme ça. Voilà.
4: Génial. Allons.

Il sera le 2 septembre à Foire-en-Seine, à Châlons-en-Champagne, puis en tournée dans toute la France. Claudio Capéo, un homme debout. 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

0: Véronique Sanson, qui sera le 3 octobre à Vichy. Besoin de personnes sur votre radio ici.
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0: Bonjour à toutes et à tous, j'espère que vous allez bien. Ce matin, l'équipe d'ici des 5h, c'est Saveria au standard, Ange à la technique, Emmanuel à la rédaction en chef et Valentin Bertrand aux infos. Bonjour Valentin.
2: Bonjour Catherine, bonjour à tous.
0: Ce matin, Valentin, retour sur le premier débat de la présidentielle.
2: Et ce tour de chauffe pour les 7 principaux candidats réunis hier devant un parterre de patrons.
0: Et puis manger au restaurant, c'est sympa, mais ça peut vite coûter cher. Heureusement, Valère Correa a des idées pour faire baisser la note. 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
0: Très bon vendredi avec votre radio ici, vendredi 28 août, il est 5h. Les informations, Valentin Bertrand. Les retraites et la dette au cœur du premier grand oral de la présidentielle.
2: 7 candidats face à face pendant 3 heures devant 6000 patrons. Ce premier débat organisé hier par le MEDEF sur le cours central de Roland-Garros a jeté les bases de la campagne à venir. Avec pour Marine Le Pen une mission, rassurer le patronat, Hélène Terzian.
3: Après des atermoiements au sein du RN, Marine Le Pen se savait attendue sur les retraites. Fini les réflexions envisagées par Jordan Bardella. Elle défend sa réforme initiale, un choix de société, dit-elle.
4: Tous ceux qui ont commencé à avoir un emploi avant 20 ans cotiseront 40 ans et partiront à 60 ans. Puis progressivement, on arrivera à un âge légal de 62 ans.
3: Mission délicate pour celle qui, de l'aveu même d'un de ses lieutenants, doit rester mariniste, c'est-à-dire social-étatiste, tout en se montrant responsable. Marine Le Pen propose un plan drastique de réduction de dépenses.
4: Nous présenterons notre trajectoire de rétablissement des finances publiques avec 125 milliards d'euros d'économies.
3: Applaudit lorsqu'elle affirme que l'État doit baisser son train de vie, elle appelle enfin les patrons à s'éloigner des caricatures autour de son programme.
4: Jugez sur ce que vous lisez, sur les engagements que nous prenons, et pas sur ce que vous pouvez entendre de ci, de là, qui est souvent effectivement assez éloigné de la réalité.
3: Merci. Marine Le Pen voit toutefois le départ d'un des proches conseillers de Jordan Bardella, le libéral François Durvy, qui faisait jusque-là le lien entre le RN et les patrons.
2: Hélène Terzian, des pare-brises transpercés par la grêle dans le Doubs, des toits envolés en Saône-et-Loire et des arbres sur les voies ferrées en région parisienne. Les orages fulgurants de cette nuit ont fait des dégâts matériels, mais pas de blessés graves à signaler ce matin. Il reste 14 départements de la Haute-Loire au Bas-Rhin en vigilance orange avant le prochain bulletin de Météo France, attendu dans une heure.
0: Après la tornade dans l'Aude, la rentrée scolaire maintenue.
2: À Poma, où l'école a été en grande partie détruite, le maire annonce avoir trouvé une solution. Les élèves de la commune vont pouvoir reprendre les cours dans une école provisoire à Coufoulins, à une quinzaine de kilomètres de la commune. Dans plusieurs académies, par contre, la rentrée s'annonce perturbée après une cyberattaque des serveurs de l'éducation nationale. Ils ont été débranchés par précaution en Corse, autour de Toulouse et autour de Nantes, avec pour les professeurs les mails bloqués et pour les familles des démarches en ligne impossibles. Résultat, toujours pas d'inscription pour la fille d'Alice. À 4 jours de la rentrée, ça préoccupe forcément cette maman tout juste arrivée au Mans, jointe hier par Issimène.
5: J'ai ma petite fille qui va rentrer au CP. On a fait une préinscription à la ville du Mans. Malheureusement, avec la cyberattaque, on ne peut pas l'inscrire en direct à l'école. On va devoir certainement faire des formulaires papier et il en est de même pour tout ce qui est périscolaire. On n'arrive pas à joindre l'école pour le moment. Ce que l'on va faire, c'est qu'on va imprimer tous les papiers pour faire une inscription et tenter de se rendre à l'école demain. Ça rajoute beaucoup de stress. Déjà que c'est pas facile, c'est une étape particulière et de déménager et une rentrée scolaire en CP pour une enfant. Donc ça nous rajoute, nous en tant que parents, beaucoup de stress. De pas savoir où va être notre enfant, si elle va pouvoir bien manger, si le soir elle va pouvoir bénéficier du périscolaire. Et également, on aimerait bien lui acheter ses petites fournitures scolaires avant mardi prochain.
2: Alice, cette maman qui attend donc de pouvoir inscrire sa fille au Mans. Le député insoumis de Marseille, Sébastien Delogu, est sorti de garde à vue hier soir après 8 heures d'audition. Il est convoqué en novembre où il sera jugé pour outrage envers des policiers. Il est accusé de les avoir insultés et bloqué leur accès à son immeuble en début de semaine. Le député a de son côté porté plainte contre X pour injures et violence physique.
5: Des retrouvailles réussies pour Victor Wembanyama et les Bleus à Bercy.
2: 2 ans après la finale des JO de Paris 2024, tour gagnant de l'équipe de France de basket à Paris. Victoire hier 92-67 contre la Slovénie pour ce match de qualification avant la Coupe du Monde organisé dans un an au Qatar. Xavier Monferrand, les Bleus font donc un pas de plus vers ce mondial.
6: Quand on demande à Victor Wembanyama s'il a aimé ses retrouvailles avec Paris,
7: ouais, toi.
6: Difficile de lui dire le contraire. Des Bleus solides et victorieux avec un Wemby à 22 points.
7: On a bien travaillé, on a pris le match sérieusement, on a abordé tous les cartons plus ou moins comme il faut. C'était pas parfait, mais c'est un pas en avant.
6: Un pas de géant, même aux côtés de son pote Maxime Reynaud, le pivot des Kings de Sacramento vit sa première campagne avec les Bleus et ça donne envie de revenir.
8: Ce qui est important pour nous, c'était de gagner les matchs. Ça, c'était la première chose et c'est ce qu'on est en train de faire pour l'instant, les matchs qui comptent. C'est-à-dire la Slovénie et ensuite la Suède dimanche. Et puis après, naturellement, on crée plus d'automatisme au fur et à mesure du temps. Honnêtement, là, ouais, je pense que les gars se sentent bien, le groupe vit bien, donc que du positif.
6: Les Bleus ont déjà un pied à la Coupe du Monde, mais à savoir quand ils seront officiellement qualifiés, le sélectionneur Frédéric Fautoux l'avoue.
9: Pour être très sincère, j'en sais absolument rien. Je ne sais pas, je dis le plus tôt possible. Je suis désolé.
6: Bon, en gros, si les Bleus font le boulot en Suède dimanche, ils pourront valider leur ticket dès les prochains rendez-vous internationaux à la fin du mois de novembre.
2: C'est pas encore fait, mais c'est quand même bien
5: on
2: parti.
5: On y croit, Valentin.
2: Catherine, on jette tout de suite un coup d'œil dans le ciel.
5: Oui, alors on y croit un peu moins, là, du
2: voilà,
5: coup.
2: C'est perturbé aujourd'hui.
5: C'est ça. Ce matin, le temps est très orageux sur une majorité du pays. Seule la Corse et l'extrême sud-ouest devraient être épargnés. Je vous rappelle qu'il y a une vigilance orange aux orages dans 14 départements. Cela va du Bas-Rhin à la Haute-Loire en passant par la Côte d'Or et le Jura. Pour les températures, ce matin à Amiens, Aurillac, 17 degrés, Brest, 18, Paris, Limoges, 19, Bordeaux, 20, Auxerre, 22, Nice, 29. Oui, 29 ce matin à Nice. Cet après-midi, les orages devraient se dissiper un peu et se concentrer sur la Bretagne, l'Île-de-France et la Provence-Alpes-Côte d'Azur. Pour les températures cet après-midi, on gagne quand même quelques degrés. On ira jusqu'à 26 dans la moitié nord, de 21 à 26 dans la moitié nord et de 26 à 34 dans la moitié sud. 34 étant pour la Corse. Corse qui est en vigilance orange canicule. Et puis demain, le ciel devrait être moins agité. Enfin, on l'espère, c'est ce qu'annonce Météo France. Et le soleil reviendra par le sud du pays.
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5: Et pour se réveiller, Calogero, je joue de la musique sur votre radio ici.

0: Calogero qui est sur scène ce soir et demain au Parc des Oiseaux de Villars-les-Dombes. Je joue de la musique sur votre radio ici, 5h10. Bon réveil.
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0: Valentin, il y a quelques jours en Italie, une cliente a eu une drôle de surprise en lisant la note qu'elle a eue à la fin de son repas. Le problème, c'était pas le montant, mais l'annotation qui était mentionnée. Je cite, hein, une vraie casse-couille, celle-là, brûle les œufs et crache dedans. C'est sympa, non?
2: Ah ben oui.
0: Voilà. Alors en fait, la cliente avait simplement demandé à ce que ses œufs soient brouillés et bien cuits et servis sans salade. Alors figurez-vous que le jeune serveur qui a pris la commande, lui, il a interprété ça un petit peu différemment, comme vous avez pu le comprendre. Il a mis donc un petit mot au cuistot qui n'était évidemment pas destiné à être mentionné sur l'addition. Voilà. La famille de la cliente est bien sûr partie très fâchée. Elle a refusé les excuses du manager et la proposition de leur offrir le repas, et elle a posté sur internet la fameuse addition.
2: Avec on peut pas voir... beaucoup d'étoiles, on imagine.
0: Non, voilà. On peut voir le petit commentaire. Alors, le très jeune serveur, il avait 17 ans, il a été licencié, puis réintégré quelques jours plus tard, parce que bon, on lui donne une seconde chance quand même.
2: Oui.
0: Voilà, donc il faut être sympa au resto avec les serveurs, Valentin.
2: Oui, vaut mieux, visiblement.
0: On ne sait jamais ce qui peut se passer. Bon, sinon, ce matin, Valentin, on revient sur le grand concert caritatif organisé hier soir pour les sinistrés du feu de la Gironde.
2: Il a permis de récolter 1 300 000 euros et d'amener aussi un peu de légèreté, plus que bienvenue. Reportage à suivre dans les toutes prochaines minutes.
0: Et puis, pour la musique, d'ici 5h30, on aura Survivor. Survivor, qu'on retrouve d'ailleurs sur la bande originale du film Rocky 4. 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Et pour faire des économies, c'est Valère Coréard qu'il vous faut. Il est maintenant avec nous sur votre radio ici. Bonjour Valère Coréard, chaque jour avec vous un bon plan pour notre pouvoir d'achat. Aujourd'hui, on va parler restaurant sans plomber l'addition.
3: Parce qu'un bon repas à l'extérieur, ça fait plaisir, mais la note grimpe vite parfois, hein, en moyenne 25 à 30 euros par personne en France, bien plus dans les grandes villes, alors autant dire qu'un dîner en couple peut rapidement dépasser les 70 euros. Mais bonne nouvelle, il y a des solutions pour faire baisser un peu l'addition, que ce soit au restaurant ou à la maison d'ailleurs, à condition d'avoir les bonnes adresses sur Internet.
0: Et concrètement, Valère, comment ça marche pour payer moins cher?
3: L'application la plus connue reste The Fork. Le principe est simple. Vous réservez votre table via l'application et selon les établissements partenaires, vous bénéficiez de 20, 30, parfois 50% de remise, hors boisson en général. À chaque réservation, vous cumulez aussi des points de fidélité qui sont appelés des Yums, que vous transformez ensuite en réduction supplémentaire. Autre piste, Too Good To Go. Ici, il ne s'agit pas d'une remise sur l'addition, mais de sauver les invendus de restaurateurs ou de traiteurs à petit prix. Vous payez quelques euros et vous repartez avec un panier surprise. Vous ne choisissez pas forcément votre plat, mais vous divisez la facture par 2, 3, voire 4. Et puis, vous contribuez à réduire le gaspillage alimentaire. Et puis, il y a certaines applications de livraison comme Uber Eats ou Just Eat qui proposent régulièrement des codes promo ou encore des réductions de bienvenue. Et ça, bien sûr, c'est pas le même plaisir qu'un repas en salle, mais enfin, ça reste un bon moyen de limiter la dépense tout en se faisant plaisir. Résultat, en combinant ces solutions, vous pouvez économiser facilement 10 à 15 euros par repas, hein, soit plusieurs centaines d'euros par an si vous y allez souvent. Une vraie bouffée d'air pour le budget loisir, sans se priver de bons moments autour de la table. Si vous aussi, vous avez des bons plans resto d'ailleurs, écrivez-moi, comme ça, ça va aider tout le monde. Mon mail, c'est parici.leseconomies@radiofrance.com.
0: Merci Valère Coréard pour ces bonnes idées qui sont à réécouter sur ici.fr, comme tous les autres bons plans de Par ici les économies.
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0: 5h10, 15h15, Valentin Bertrand, opération réussie pour le grand concert caritatif après le méga-feu de Gironde.
2: Oui, plus d'1 300 000 euros récoltés pour les sinistrés, pour les 240 familles dont la maison a été totalement détruite par les flammes et pour tous les autres dont une partie de la vie a brûlé. Ce concert organisé en un temps record par Pascal Obispo a mis du baume au cœur hier soir à l'Arena de Bordeaux, Marie Mutrici.
5: Un moment de communion, bienvenue. Un grand karaoké collectif spontané quand Mathieu Chédid dirige les 10 000 spectateurs. Les chansons de Gaëtan Roussel, de Zazie, de Julien Clerc, de Gims, reprises à tue-tête. L'expérience collective a beaucoup plu à Hélène de Sissac dans le Médoc, bénévole pendant le sinistre.
6: Les gens chantaient, je pense que les gens avaient besoin de s'éclater et je pense qu'ils avaient besoin de se changer les idées. Donc là, ce soir, ça a été fait. C'était de faire la fête avec tout le monde.
5: Fred, un habitant de Teuillac près de Blaye, ressort aussi ravi.
7: J'ai plus un seul mot, j'ai plus de voix, j'ai plus rien. On a tout donné ce soir. Les gens, ils ont donné aussi bien par des dons, mais par leur présence aussi à ce concert, et ça a vraiment été magique.
5: Il avait dessiné avec sa femme un t-shirt fait maison pour remercier les pompiers, longuement applaudi au début du spectacle. Cyril est monté sur scène comme ses collègues des Landes.
8: L'atmosphère est différente, les gens autour sont joyeux, on se retrouve dans d'autres conditions, dans de meilleures conditions, on va dire.
5: Les soldats du feu salués par Gauvin Serre.
9: Oui, qu'elle tombe pas dans le panneau de ceux qui promettent tout là-haut, mais qui porteront jamais de leur vie la moindre lance incendie.
10: J'ai réécrit un petit peu ma chanson pourvu, j'ai adapté les deux derniers couplets en essayant de soutenir à la fois tous les gens qui sont sur le front en première ligne, les pompiers, et qui sont malheureusement pas forcément soutenus par les gens qui sont tout en haut de la pyramide au quotidien, donc je pense que c'est important de le rappeler. Ouais.
5: Quasiment 3 heures de musique pour remonter le moral, ça compte aussi pour la chanteuse Zazie.
11: Si on récolte des sous, il y a les ventes de t-shirts, tout ça, il y a une diffusion sur une chaîne nationale, ça suffira pas à reconstruire toutes les maisons. En revanche, ça peut-être met un petit bûche dans le moral de ces gens qui sont découragés et terrifiés de recommencer leur vie. Voilà. Donc c'est ce qu'on sait faire, nous, dans l'urgence aussi, mais avec de la joie.
5: Ce qui serait encore plus terrifiant, ça serait d'oublier ce qui s'est passé cet été, lance-t-elle au public.
2: Les gains de cette soirée seront redistribués par la Fondation de France qui poursuit en parallèle sa collecte en ligne soutenue par toutes les antennes de Radio France. Cette collecte a dépassé les 5 millions d'euros.
0: 5h18, dans quelques minutes, Patrice Gascoigne sera avec un ancien vainqueur de la Star Academy. Mais d'abord, musique, Survivor, Burning Heart sur votre radio ici.

Survivor avec Burning Heart sur votre radio ici à 5h21. Et bon anniversaire si vous êtes né un 28 août comme le réalisateur et auteur de bande dessinée Johan Sfar, 55 ans. L'acteur canadien Jason Priestley, inoubliable Brandon Walsh dans la série Beverly Hills, il a 57 ans aujourd'hui. Et puis c'est aussi l'anniversaire de la chanteuse Shania Twain.

0: Shania Twain. Bon anniversaire également au réalisateur David Fincher, 64 ans. Et puis cela fait déjà 9 ans que Mireille Darc nous a quittés. Bonne fête aux Augustins et Augustines qui nous écoutent. Le dicton du jour à la Saint-Augustin. Les orages sont proches de la fin. Eh bien, c'est tout ce que l'on espère. Que regardiez-vous à la télé dans votre enfance? C'est ce que Patrice Gascoigne va demander à un ancien vainqueur de la Star Academy sur votre radio ici.
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0: Bonjour Patrice Gascoigne. Alors aujourd'hui, dans les coulisses TV, vous êtes parti à la rencontre d'un ancien vainqueur de la Star Academy, aujourd'hui musicien reconnu, un doux rêveur qui prête sa voix au cinéma à un héros de dessin animé.
2: Allez, on remonte le temps, nous sommes en 2008 et voici celui qui va gagner cette année-là, la Star Academy. Il s'appelle Moziman et depuis il a fait un sacré bout de chemin. DJ, producteur, chanteur, animateur, chroniqueur chez nos amis de France Inter, invité partout à la télévision. Et depuis mercredi, il est la voix d'un dessin animé au cinéma, Tad l'Explorateur et la Lampe Magique. Tad l'Explorateur qui va rencontrer Archéo Robot, le personnage à qui Moziman prête sa voix. L'occasion de lui demander d'essayer de se souvenir de la télé de son enfance. Qu'est-ce qui vous revient, Moziman?
3: Je te parle probablement tout de suite des Minicums. Il était une fois la vie. Ça, c'est vraiment mes Madeleines de Proust ultimes.
2: Moi, on m'a dit aussi un certain Denver le dinosaure.
3: Oh, j'adorerais Denver. Mais parce que tout ce que je te cite là, c'est lié à des musiques. C'est moi le dernier dinosaure, Minicum. Oh, je peux te faire un medley. En fait, ce serait ça mon dream track. Ce serait tous les trucs de mon enfance.
2: Alors, on me dit dans l'oreillette que votre émission préférée, c'est L'Amour est dans le pré.
3: Bien renseigné, l'oreillette. C'est une de mes émissions préférées. Peut-être avec Koh-Lanta et puis la Starac, j'aime bien. Mais c'est vrai que ça me rappelle mon enfance. Je viens d'un village où il y a plus de vaches que d'habitants. Entre la Haute-Savoie et la Suisse allemande, j'ai grandi vraiment entre les deux. Et que ce soit la version française d'ailleurs avec Karine Le Marchand ou la version suisse-allemande, exceptionnelle.
2: C'est quoi, c'est la ruralité ou c'est ce petit côté la quête d'amour qui vous plaît?
3: Je crois que c'est la simplicité des gens. J'ai le sentiment que dans les villages et dans cette ruralité, les gens trichent pas. On n'a pas cette espèce de folie urbaine qui nous crame le cerveau là.
2: Parce que finalement, sans la télé, est-ce que vous auriez pu faire ce personnage, cette voix d'archéo-robot dans la nouvelle aventure de Tad au cinéma?
3: C'est une bonne question. Peut-être pas. De toute façon, si on part du point de départ qui est la Star Academy, qui a changé ma vie, je dirais que oui. Surtout que ce petit robot, il est doté d'une intelligence artificielle exceptionnelle, nouvelle génération, et qui, je crois, d'ailleurs, se nourrit aussi beaucoup des médias et de la télé. Il y a plein de références, ne serait-ce que dans sa manière de faire des blagues, par exemple, qui sont très télévisuelles.
2: Voilà, vous saurez que Moziman adore L'Amour est dans le pré et qu'on retrouve sa voix au cinéma dans le film d'animation Tad l'Explorateur et la Lampe Magique. Quant à moi, la magie, c'est que je reviens demain pour de nouvelles coulisses télé.
0: Des coulisses TV qui sont à fond. Boyard avec Cyril Ferraud. Merci Patrice Gascoigne. Dans l'histoire de France, il y a quelques révoltes et révolutions. Eh bien, figurez-vous que certains se sont faites en jupon. Stéphane Bern vous explique pourquoi, juste après un des derniers titres de Céline Dion, qui est bientôt en concert à Paris. Bonjour, pardon, merci sur votre radio ici, 5h25.
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0: Le dernier titre de Céline Dion écrit par Icard. Bonjour, pardon, merci sur votre radio ici. Chaque jour avec ici un peu d'histoire avant l'actu avec Stéphane Bern. Et ce matin, on voyage au temps où des paysans se déguisaient en femmes pour mener une guérilla contre l'État français.
1: Des demoiselles surgissent la nuit avec jupons et fusils et une profonde envie d'en découdre. On a connu des soirées costumées moins agitées. Direction le Couserans, au sud de l'Ariège. Ici, la forêt fait vivre tout le monde. On y prend le bois pour l'hiver, on y fait paître les troupeaux et on y nourrit les cochons. Mais en 1827, catastrophe. Le nouveau code forestier interdit aux paysans de couper du bois et de faire paître les bêtes librement. Bouh ! Enfin, bêh ! Autant dire qu'on leur retire à peu près leur garde-manger, leur chauffage et leur patience. Dans les villages, c'est une déclaration de guerre. La résistance s'organise et elle choisit une méthode inattendue, le déguisement.
2: Oh là là là là, ça va pas du tout.
1: Parce que quand il ne reste plus beaucoup d'espoir, il reste toujours un dressing. La nuit, des hommes débarquent habillés en femmes. Robes, chemises blanches, visage noirci au charbon, voix forcée en falsetto. Un mélange de carnaval et de commando.
3: Au bal masqué, olé, olé.
1: On les appelle les demoiselles. Elle désarme les gardes forestiers, brûle les registres administratifs, démonte les clôtures et distribue quelques coups de bâton. Le plus humiliant pour le pouvoir, impossible de les arrêter. Les villages protègent les insurgés. Les soldats tournent dans les montagnes en vain. Niveau cache-cache, les Ariégeois étaient très forts. L'État finit par envoyer jusqu'à 2000 soldats.
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1: Malgré cela, la révolte dure près de 10 ans. Des demoiselles de l'Ariège aux drag queens d'aujourd'hui, le déguisement, c'est aussi une façon de défier l'ordre établi et de rappeler qu'un jupon peut parfois faire plus peur qu'un uniforme.
0: Et oui, merci Stéphane Bern pour ce voyage dans le temps. 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Il y a le cadeau ce matin, une petite radio portative qui fait réveiller lampe et Bluetooth, 0810 055 056. Appelez-nous maintenant si vous voulez la gagner, 0810 055 056. 5h30, c'est l'heure de l'actualité en France et dans le monde avec le 90 secondes, Valentin Bertrand.
5: Fin de garde à vue pour le député insoumis de Marseille, Sébastien Delogu, est sorti hier soir avec dans les mains une convocation. Il sera jugé en novembre pour outrage après l'altercation survenue lundi dans son immeuble. Il est accusé d'avoir insulté et bloqué l'accès à des policiers dans le cadre d'une enquête pour vol de montre. Lui aussi a porté plainte contre X pour injure et violence. Deux jours après les coulées de boue spectaculaires au Népal et au Tibet, le ministère français des Affaires étrangères confirme être sans nouvelles de plusieurs ressortissants. Sans avancer de nombre, l'Office du tourisme du Népal évoque lui 4 Français disparus. Le bilan global s'est encore alourdi. Près de 400 morts et 1400 personnes recherchées. Pascal Obispo, Gaëtan Roussel, Zazie, Julien Clerc, Gims, ils ont donné de la voix hier soir pour les victimes des incendies de Giron. Le concert caritatif organisé à l'Arena de Bordeaux a permis de récolter 1 300 000 euros. La dernière vague des retours de vacances commence dès ce vendredi. Toute la France est en rouge sur la carte de bison futé. Ça s'annonce très chargé dès le milieu de matinée en remontant du sud-est et le long de la côte atlantique. Dans l'autre sens, celui des départs, c'est orange sur la moitié ouest. À l'euro de volley féminin, les Françaises se hissent en 8e de finale. Elles ont battu hier soir les Suédoises chez elles, 3-1. Prochaine étape, affronter les Grecs. Ce sera dimanche ou lundi pour accéder au quart de finale. Et puis, après l'éclipse de soleil, à celle de lune qui disparaît. Le maximum de l'éclipse lunaire est attendu à 6h12 et pas besoin cette fois de lunettes pour en profiter.
0: Ce ne sont pas des balles de tennis, mais les idées et les tacles qui ont fusé hier soir à Roland-Garros.
5: Avec le premier débat de la présidentielle organisé à l'occasion des universités d'été du MEDEF, 7 candidats conviés pour exprimer leur vision de l'économie. Marine Le Pen, Bruno Retailleau, Gabriel Attal, Raphaël Glucksmann, Édouard Philippe, Jean-Luc Mélenchon et Marine Tondelier. Des échanges pendant près de 3 heures et une bataille qui se dessine, Mathieu Bonnour, pour espérer atteindre le second tour derrière la candidate du Rassemblement National.
6: Pendant le débat, Marine Le Pen n'est pas vraiment dans le viseur des autres candidats. C'est la bagarre de la deuxième place. Les Français font le tri entre les candidats utiles et ceux qui ne servent à rien, glisse l'entourage d'Édouard Philippe, lui qui s'en prend plusieurs fois à Jean-Luc Mélenchon.
7: Vous avez dit que vous ne compreniez pas la réalité dans laquelle vous évoluez.
8: Mais j'ai pas dit ça, bah, si, je parlais d'autre chose. Arrêtez de caricaturer tout le monde.
7: Vous l'avez dit, vous regarderez la VAR.
6: L'ancien Premier ministre d'Emmanuel Macron met en avant son passage à Matignon, mais s'éloigne de la suite. Gabriel Attal suit le mouvement, des tricotages en règle, règles de l'héritage. Raphaël Glucksmann tente de renvoyer la balle.
9: Je m'attendais à votre culot sur l'économie, avec 1000 milliards de dettes en bilan, de nous faire des leçons d'économie, mais alors des leçons d'écologie. Il y a une limite à l'arrogance.
6: Une écologie que Marine Tondelier essaie d'imposer plusieurs fois. Bruno Retailleau campe lui la position de l'ultralibéral contre les normes. Pour terminer, Marine Le Pen semble finalement avoir choisi son adversaire.
10: Nous avons fait un travail extrêmement sérieux. Ça fait 2 ans qu'on fait. On a fait un contre-budget. Nous avons été les seuls... La France Insoumise également a fait un contre-budget.
6: Elle interpelle directement les patrons avec ces mots. Jugez-moi sur les engagements, pas sur ce que vous pouvez entendre. Appel aussi lancé par Jean-Luc Mélenchon. Tentative pour les deux d'effacer l'histoire des campagnes passées pour écrire un autre récit.
5: Résumé de cette soirée signée Mathieu Bonnour. Ça a donc tonné hier soir à Roland-Garros et ce matin, les orages sont toujours présents.
0: Effectivement.
5: En France.
0: Alors ce matin, jusqu'en fin de nuit, début de matinée, 6 heures pour certains, 9 heures pour d'autres, il y a 14 départements en vigilance orange orage, mais ça va évoluer au cours de la matinée et de la journée. Cela va du Bas-Rhin à la Haute-Loire en passant par le Jura ou bien la Côte d'Or. Donc tout le pays sera un peu sous les orages par ailleurs. Seule la Corse et l'extrême sud-ouest, mais vraiment la pointe sud-ouest, devrait avoir du soleil. Pour les températures, c'est plutôt agréable ce matin. Lille, Nantes, 18 degrés. Paris, 19. La Rochelle, Toulouse, Bourges, 20 degrés. Strasbourg, Chalon-sur-Saône, 21. Marseille, 26. Et puis sur la page Facebook, Frédéric, qui est à Aulnois-sur-Odon, nous confirme que ça tonne chez elle. Barbara est à Orbigny. Elle relève 16 degrés sur son thermomètre. Thierry, qui est à Barville en Gâtinais, lui, c'est 16 degrés 7. Du côté de Vissembourg, où est Doris. Doris nous indique qu'elle a 20 degrés. Et puis Eddy, il est sur la Lavandou. Alors lui, Eddy, il a 28 degrés carrément ce matin. Cet après-midi, donc, les orages devraient s'éloigner, mais rester quand même bien présents en Bretagne, en Ile-de-France et en Provence-Alpes-Côte d'Azur, selon les prévisions de Météo France. Pour les températures, jusqu'à 26 dans le nord, 34 dans la moitié sud. Et puis demain, normalement, ça devrait être un petit peu plus calme. On croise les doigts.
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0: Et pour la musique, mais aussi à la bonne humeur de mon matin, voici Nick Kershaw, The Riddle, sur notre radio ici.

0: Vous écoutez ici The Rider, Nick Kershaw, 5h39.
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0: Que faites-vous au quotidien pour faire attention à votre impact sur l'environnement? Est-ce que, par exemple, vous triez vos déchets? Est-ce que vous faites du compost? Est-ce que vous récupérez l'eau de pluie? Est-ce que vous produisez même de l'énergie solaire? Est-ce que vous avez diminué la voiture? Vous essayez de limiter les déchets ménagers? Il y a vraiment plein de petites choses qu'on peut faire au quotidien. Valentin, vous faites quoi, par exemple?
2: Alors, j'ai mon petit compost dans la cuisine et de plus en plus, j'essaie d'aller chercher des habits de seconde main. Est-ce que vous validez?
0: Ah oui, complètement, effectivement. Très bien. Alors, est-ce que comme Valentin, vous avez des petits gestes comme ça? Est-ce que vous aimeriez que votre commune mette des choses en place, comme des ramassages de déchets, une consigne pour les bouteilles en verre, par exemple, 0810 055 056? Peut-être que votre commune a déjà mis quelque chose en place. N'hésitez pas à venir témoigner, 0810 055 056. Appelez-nous maintenant et on en parle juste avant 6h. Alors, les fomelles, on en a souvent dans notre boîte de réception.
2: Ça, c'est sûr, ça déborde. Ces mails, ils confirment une commande que nous n'avons jamais passée. On parle souvent d'une grosse somme d'argent, ce qui nous fait forcément réagir. Et Audrazo nous explique pourquoi c'est une arnaque et comment elle fonctionne dans quelques minutes. C'est notre rendez-vous, c'est pas vrai.
0: Et puis d'ici 6h, la musique, ça sera avec Félix Gray, mais aussi Amir.
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0: Complémentaire, Amir. Et puis, bonjour Isabelle.
4: Bonjour.
0: Et vous allez bien Isabelle?
4: Très bien, merci.
0: Bon Isabelle, vous êtes en Loire-Atlantique à Vallon-de-l'Erdre.
4: C'est ça, exactement.
0: Pourquoi vous êtes debout si tôt Isabelle?
4: Eh ben, je me réveille tôt pour être efficace ce matin et me reposer cet après-midi peut-être.
0: C'est une bonne organisation de la journée.
4: Je suis tranquille, je suis au calme.
0: C'est ça, avec Valentin on fait pareil. Hein. Nous on a décidé ce matin.
2: Exactement, sieste l'après-midi. Quel est le programme pour vous Isabelle?
4: Plutôt papier administratif aujourd'hui et jardin parce que ça donne énormément, donc il y a du boulot.
2: Bon, on vous envoie bien du courage.
0: Vous avez quoi dans votre jardin, Isabelle?
4: On a un peu de tout. On a des tomates, on a des courgettes, on a des concombres, on a des piments, du poireau, des pommes de terre.
0: Tout pour faire quelque chose de sympa. Quoi.
4: D'accord. Voilà.
0: Et vous êtes partie en vacances cet été? Vous avez eu la chance de prendre quelques jours?
4: Oui, on est parti une semaine en Creuse.
0: Où ça, en Creuse?
4: Une location au calme avec un étang d'un hectare. Donc voilà, c'était très, très bien.
0: C'était pas où en Creuse? Pas très loin de la Bourboule. Très bien, vous y retournez?
4: La Bourboule, mais il y en avait pour tout le monde, voilà.
0: Très bien. Eh bien, merci de nous avoir appelés donc si tôt pour faire pour gagner votre radio portative. Effectivement, radio ici, vous avez gagné. Puis pour faire toute votre petite paperasserie administrative, il faut la faire. Voilà. Il faut faire les papiers, Isabelle.
4: C'est ça, pour se décharger mentalement après.
0: C'est ça. Reprise du travail quand, Isabelle?
4: Je reprends lundi.
0: Lundi?
4: Donc, tranquille, ça va. J'ai eu mes 2 mois de vacances, je travaille en école, donc c'est très bien.
0: Eh bien, je vous souhaite une bonne rentrée et un bon week-end d'ici là. Je vous embrasse, Isabelle.
4: Merci beaucoup. Bon courage à vous. Bonne journée.
2: Merci.
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0: C'est pas vrai, c'est le rendez-vous anti-arnaque d'Audrazo et des fomelles d'Arty et Cdiscount ce matin. On va essayer nos boîtes mail depuis d'ailleurs le début de l'été.
8: Oui, et vous êtes tellement nombreux, vous, les auditeurs, à m'en parler que j'ai décidé d'appeler ça l'arnaque de l'été. Voilà, tout simplement. Ces mails, on va les regarder ensemble. Je vois soit le logo d'Arty, soit le logo Cdiscount. Je vois écrit commande validée, reçu de paiement ou information sur votre panier. Et je vois surtout une liste d'achats assez angoissante, hein, un smartphone, une PlayStation, un chargeur, Bilan des courses, ça dépend des messages, mais ça va de 1500 à 2000 euros. Dans tous les cas, c'est vraiment beaucoup. Je n'ai jamais acheté tout ça, ça doit être une arnaque, c'est ce que m'écrit Sébastien, un auditeur. Et je confirme, Sébastien, c'est une grosse arnaque. Donc qu'est-ce qu'on fait ? On met le mail à la poubelle. Ne vous inquiétez pas, vous ne serez pas prélevé, c'est un tissu de mensonges.
0: Aude, est-ce que des auditeurs se sont fait piéger ?
8: Oui, malheureusement, et c'est pour ça que je voulais absolument vous en parler. Ces mails, en fait, ils veulent que vous paniquiez. Ils veulent que vous appeliez un prétendu numéro d'assistance. Je le vois, il est écrit là en très gros, en rouge, tout en bas du mail. Au cas où, dit-il, vous n'êtes pas à l'origine de cet achat. Véronique a appelé ce numéro, c'est une autre auditrice. Et elle me dit que, en discutant avec la personne au bout du fil, elle a compris, elle a réalisé que tout était faux. En fait, cette personne n'est pas du tout là pour aider Véronique, bien au contraire. Elle cherche à lui soutirer des infos pour siphonner son compte en banque. Ne donnez jamais d'informations confidentielles, carte bleue, identifiant, mot de passe à quelqu'un que vous ne connaissez pas, même s'il est très gentil, qu'il vous jure qu'il est là pour aider. Cette personne est forcément malhonnête.
0: C'est évident, mais il est toujours bien de le rappeler. Merci Aude. C'est pas vrai est disponible en réécoute sur ici.fr et sur l'appli ici. Vous pouvez retrouver tous les épisodes anti-arnaque d'Aude Razo. 5h45. Sur quoi pousse la banane ? Vous allez avoir la réponse avec Benoît Prospero qui vous en dit plus juste après Amir. Complémentaire, bon début de journée sur votre radio ici.
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1: Complémentaire Amir dans la bande son d'ici 5h48. Bonjour Benoît Prospero et nous rentrons dans le monde merveilleux du vivant. Aujourd'hui, trois choses à savoir sur un fruit qui donne le sourire.
2: On pourrait dire qu'il donne la banane. Bonjour à toutes et tous. Pour rappel, avant de commencer, la banane qui est verte avant d'être mûre et devient généralement jaune avec des taches brunâtres à maturité. Et donc au programme, arbres, singes et bonbons. Première chose à savoir, vous pensez savoir ce qu'est un bananier? Eh bien, détrompez-vous, car non, le bananier n'est pas un arbre. Aussi étonnant que cela puisse paraître, cette plante qui peut atteindre jusqu'à 7 mètres de haut n'a rien d'un arbre au sens botanique du terme. On parle souvent de main de banane qui pousse sur ces grands végétaux, mais en réalité, le bananier est une herbe géante. Il ne possède pas de tronc en bois, mais un faux tronc constitué de feuilles enroulées, ce qui fait de lui tout simplement la plus grande herbe du monde.
1: C'est vrai que c'est pas tout à fait ce qu'on imaginait.
2: Et c'est pas terminé. Autre idée reçue bien installée dans nos têtes, deuxième chose à savoir, est-ce que les singes mangent des bananes? Ah ben voilà, je vous hochais de la tête, eh bien pas vraiment. Même si l'image du singe tenant une banane est profondément ancrée dans notre imaginaire collectif depuis l'enfance, elle est en grande partie trompeuse. On a toutes et tous tendance à y croire parce que oui, ça paraît logique et presque évident. Eh ben pourtant, dans la nature, les singes ne consomment quasiment pas les bananes telles que nous les connaissons. En fait, ces fruits cultivés et transformés par l'humain sont bien différents de ceux que l'on trouve à l'état sauvage. Et donc, leur régime alimentaire est en réalité beaucoup plus varié, composé de feuilles, d'insectes, de graines ou encore de fruits sauvages.
1: Et pour terminer, Benoît, une petite curiosité qui va parler aux plus gourmands.
2: Alors là, oui. Troisième chose à savoir, les bonbons à la banane ont-ils vraiment le goût de banane? Vous les connaissez, ces petits bonbons? Ben oui. Eh bien, la réponse est oui et non à la fois. Oui, parce que leur arôme est bien inspiré d'une banane, mais non, parce qu'il ne s'agit pas de celle que nous consommons aujourd'hui. Cet arôme est en fait basé sur une ancienne variété de banane, aujourd'hui quasiment disparue, qui dominait le marché il y a plus d'un demi-siècle. Une banane plus parfumée, au goût plus intense, et qui survit désormais surtout dans nos souvenirs sucrés. Appelle-moi escargot et admire ma vitesse fulgurante. Le monde vivant est merveilleux, préservons-le. Et pour toutes ces précieuses informations, merci au biologiste et défenseur du vivant, Marc-André Sellos.
1: Et nous pouvons dire désormais que la banane ne pousse pas dans un arbre. Merci Benoît Prospero.
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1: Cet été, si vous avez eu la chance d'aller à la plage, est-ce que vous les avez trouvés propres? Est-ce que les vacanciers ont bien ramassé leurs déchets? La question de la propreté des plages revient chaque année. À Ajaccio, un habitant a décidé d'agir à son échelle pour contribuer au nettoyage du littoral d'une manière pour le moins originale, Robin Bernot.
3: En Corse, un homme ramasse les déchets sur la plage accompagné d'un âne.
4: Bah, je trouve que c'est une bonne initiative de sa part.
3: Depuis 4 ans maintenant, Sébastien sillonne les plages d'Ajaccio accompagné de ses ânes pour ramasser les déchets abandonnés sur le sable. Et notre journaliste Julia Beaufils l'a suivi lors d'une tournée matinale accompagnée de Sidonie, une ânesse de 24 ans. Et parmi les déchets que Sébastien ramasse le plus souvent...
5: Alors les gens laissent de plus en plus carrément leur reste de pique-nique. Après les mégots, j'en ramasse une partie, mais je peux pas dire que les ramasse tous. Après, on sent la vie nocturne, quoi. Quand on tombe sur une zone où il y a eu du protoxyde d'azote, à la bouteille, tous les ballons, des fois on trouve des dessous féminins. Et puis dans cette zone, il y a des vieilles décharges, si vous voulez, qu'on ne voit pas, qui sont dans le maquis. Et à l'occasion des orages ou quand un sanglier les exhume, il y a des vieux déchets, donc bon, c'est facile à reconnaître, les vieux modèles de bouteilles de bière, des cassettes audio. Et là, regardez, du papier aluminium, encore du papier toilette. Tout ce qui est morceaux de verre, on essaie de vraiment pas en laisser.
3: Après 2 heures passées sur la plage, 7 kilos de déchets ont ainsi été collectés et plusieurs personnes ont été sensibilisées à la protection de notre environnement. Alors ici, ça marche. Et vous, qu'en pensez-vous?
4: C'est une super initiative. En plus, Ajaccio, c'est un endroit que moi, j'aime trop.
3: Pour Ilona, c'est avant tout à chacun d'être plus attentif.
4: Il faut qu'on fasse plus attention. Donc, c'est bien qu'il y ait quelqu'un qui prenne l'initiative de le faire. Et puis, même avec son âne, c'est trop mignon.
3: Alix, elle, évoque simplement une question de bon sens.
4: Déjà, les personnes de base qui vont à la plage devraient nettoyer et pas laisser leurs déchets, c'est une des règles principales.
3: Mais alors, sommes-nous assez vigilants?
4: Moi, je fais toujours gaffe, c'est comme en montagne, de toujours ramener tous mes déchets et pas les laisser. C'est comme sur les sentiers, même s'il y a des poubelles, c'est toujours compliqué de devoir avoir des entretiens, de devoir les ramener, alors que là, de tout prendre ses déchets et les ramener chez soi, ça, c'est quand même beaucoup plus facile pour les autres.
3: Et les gens le font?
4: Non. Bon, trop peu. J'ai vu beaucoup trop de déchets sur les plages qui traînent, même pour les animaux.
3: Et est-ce que l'actualité de cet été pourrait contribuer à faire émerger, à développer ce type d'initiative ?
6: À titre personnel, les incendies, les canicules, ça m'a marqué. Donc effectivement, je pense que d'autant plus avec tout ce qui se passe actuellement, c'est des initiatives qui devraient être mises en place.
3: Aujourd'hui, les déchets ramassés

0: La Gitane, Félix Gray, sur votre radio ici, 5h57. Et ce matin, nous sommes avec Suzanne. Bonjour Suzanne.
1: Bonjour Suzanne.
2: Bonjour.
0: Suzanne, vous êtes dans les Bouches-du-Rhône, à Carry-le-Rouet.
2: Oui.
0: Bon, bien réveillée ce matin, Suzanne.
2: Oui, très bien.
0: Et vous vous levez tôt, pourquoi? Dites-nous tout.
2: Parce que je dors un certain nombre d'heures et ensuite, voilà, je me lève et je commence ma journée.
0: Très bien. Et vous commencez votre journée en nous écoutant sur la radio ici.
2: Ah mais c'est toute la journée, madame.
1: Vous faites très bien, Suzanne.
0: C'est une très bonne chose. Et alors, il y a d'autres choses que vous faites bien. Vous avez plein de petits gestes au quotidien pour prendre soin de l'environnement. Racontez-nous.
2: Eh bien, déjà, j'ai des réserves d'eau de pluie.
0: Vous récupérez l'eau de pluie dans votre jardin, c'est ça, sur votre terrasse?
2: Oui.
0: D'accord.
2: Toutes les gouttières, il y a une réserve.
1: Et vous le réemployez? Vous la réemployez, cette eau?
2: Ah ben, bien sûr, au jardin, avec les plantes, les fleurs. Mmh. Voilà.
0: Vous avez d'autres bonnes habitudes comme ça, Suzanne?
2: Oui, alors j'ai un composteur.
0: Oui.
1: C'est parfait. Donc, pour le jardin.
2: Ah oui. Alors, au départ, on met tout ce qu'on doit mettre, et ensuite, on les a pour le jardin.
1: Est-ce qu'il a donné, justement, cette année, ce jardin bien arrosé, et avec du compost routier?
2: Alors, il a donné très mal, parce qu'avec la chaleur, d'habitude, on a des tomates, et là, on n'a rien du tout, des billes.
0: Et alors, je crois que vous faites comme Valentin, vous vous habillez en seconde main.
2: Oui, absolument.
0: Vous allez dans...

0: Dans quoi, des ressourceries vous...
1: Et voilà,
0: vous...
1: des ressourceries, oui, il y en a une à Soucy, je crois que c'est. Oui, Soucy.
0: Bon, vous faites bien attention à préserver votre impact sur l'environnement, Suzanne.
1: Exactement.
0: Bon, eh bien, merci beaucoup de nous avoir appelés. Qu'est-ce que vous allez faire ce matin, Suzanne ?
1: Je suis en train de faire un taboulé.
0: Un taboulé ?
1: Oui.
0: Ah bah très bien, on arrive avec Valentin, juste après.
2: On a déjà faim.
1: Si vous voulez.
0: Ça marche.
1: Si vous voulez.
0: Bon, et je vous souhaite une très très bonne journée, Suzanne, et puis bah bon taboulé du coup. Je vous embrasse, bonne journée.
1: Moi aussi, à vous aussi.
0: J'ai été ravie de passer cette semaine avec vous. Lundi, vous retrouvez Louis Raspail et Valentine Lettès. À bientôt, et puis je vous souhaite une belle journée avec l'équipe d'ici matin. Bonjour à tous.
3: Bonjour, merci beaucoup Catherine. Bonjour Shannon Marigny.
4: Bonjour Lucas, bonjour à tous.
3: Comment ça va ? C'est vendredi, là le week-end il est là.
4: Ça va, écoutez, et vous ?
3: En forme ?
4: Ouais.
3: Bon, bah tant mieux, on va passer cette journée ensemble pour faire venir le week-end plus vite que prévu, faire en sorte que ce vendredi passe super rapidement. Soyez les bienvenus sur ici Béarn Bigorre, on est avec vous jusqu'à 9h.
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3: Très très belle journée à vous. Nous sommes le vendredi 28 août, il est 6h.
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3: Et on s'informe avec vous, Shannon Marigny.
4: Finalement, les deux frères Bigourdan n'ont pas été jugés hier pour traite d'êtres humains. Le procès a été renvoyé. Ils sont soupçonnés avec deux femmes d'avoir fait travailler une dizaine de Marocains comme bûcherons. Mais sans les payer, ils leur ont vendu du rêve en l'échange de plusieurs milliers d'euros, un titre de séjour qui, pour certains, n'a jamais été délivré. Un travail qui paie bien, ça aussi, c'était un mensonge, et une vie meilleure, alors qu'ils étaient en réalité logés dans un taudis infesté de rats à Ibos.
3: Et vous entendrez le témoignage de Rachid, l'une des victimes dans ce procès. Ça sera dans une demi-heure dans l'info d'ici à 6h30.
4: Rachid, forcément déçu que le procès soit reporté de plusieurs mois, mais c'est un dossier complexe et il faut plus d'investigations. Alors ce renvoi, c'est plutôt une bonne chose pour les victimes, représentées par leur avocat Henri Mourat.
9: C'est l'intérêt sur le plan juridique de tout le monde et même des parties civiles et des victimes parce que le dossier était un peu confus, il fallait des investigations complémentaires, il fallait que les choses soient précisées. Après, c'est un peu plus embêtant par rapport au droit au séjour de certains de mes clients qui attendaient cette condamnation pour pouvoir reconnaître vis-à-vis de la préfecture leur statut de victime qui leur permettait d'avoir un titre de séjour plus pérenne. Ils sont sous le coup de récépissés de titres de séjour qui sont renouvelés en attendant que l'issue de la pression pénale trouve son issue. Ils ont le renouvellement de leur récépissé qui leur permet de travailler sans difficulté. C'est plus compliqué par contre pour aller voir leur famille au Maroc. Ils n'ont pas le droit de sortir d'espace Schengen. Ils sont un peu fatalistes parce que de toute façon ils ont traversé de telles épreuves que finalement leur situation actuelle est quand même meilleure que celle qu'ils ont connue avant. Alors ils ont quasiment tous trouvé du travail. Ils sont un peu chagrinés mais ils ont compris que c'était l'intérêt de tout le monde que la procédure soit complétée et soit assaini, on va dire.
4: L'avocat des victimes dans ce procès, Henri Mourat, et pour l'instant, on ne connaît pas la date de la prochaine audience. Il y en a au moins pour plusieurs mois, le temps que les investigations nécessaires soient menées. Le procès de l'homme qui a tailladé le visage d'un jeune palois avec un tesson de bouteille, lui, a bien eu lieu hier. 3 ans de prison ferme pour ce ressortissant russe. Il a reconnu les faits et s'est excusé. Il a expliqué qu'il avait bu de l'alcool et pris des médicaments. Le jeune de 19 ans a dû avoir 12 points de suture au visage.
3: En 17 jours, 150 000 personnes se sont inscrites pour voir le pape à Lourdes.
4: 150 000 personnes, c'est la capacité maximale du sanctuaire. Donc maintenant, il n'est plus possible de s'inscrire pour la visite de Léon XIV les 26 et 27 septembre, dans un mois. Si vous avez fait la démarche, vous devriez recevoir un mail d'ici quelques jours avec les documents à présenter à l'entrée du sanctuaire pour accéder par exemple à la prairie où le Saint-Père officiera pour la messe le dimanche à 11h. À Monin, hier, au Forum de l'emploi agricole, là, c'était pas l'affluence des grands jours. Une vingtaine de viticulteurs cherchaient à recruter des vendangeurs, 80 en tout, mais on peut pas dire que ça s'est bousculé au portillon.
3: Parce que les vendanges commencent trop tôt.
4: Oui, à cause des canicules de cet été, le raisin est déjà mûr et le Forum a été avancé de 2 semaines par rapport à l'année dernière. Difficile donc de trouver de la main-d'œuvre si tôt pour Gilles Ladarode. Il est viticulteur et a organisé ce recrutement hier.
2: Les vendanges ont démarré là à partir de mi, voire fin août. Donc il a fallu des candidats beaucoup plus tôt. Des candidats que l'on a du mal à trouver du fait que c'est les vacances. Des saisonniers qui sont aussi déjà embauchés sur la côte basque et landaise ou en montagne pour la saison estivale. Ils vont être libres qu'à partir du mois de septembre. Et aussi d'autres appellations viticoles au niveau national qui ont aussi démarré les vendanges au mois d'août. Donc il n'y a pas d'étalement entre les régions viticoles nationales et on se retrouve à vendanger tous en même temps. Donc tout le monde a été pris aussi un peu de court. Et certainement, je pense que dans la majorité des cas, ça va être des démarrages de vendanges avec des équipes incomplètes. C'est vrai que le changement climatique, là, cette avancée de la date de vendange, crée quand même des choses qu'on n'avait surtout pas prévues et anticipées. Les saisonnalités vont se contrarier. On n'aura pas de fluidité entre les saisons et tous les métiers qui ont besoin de main-d'œuvre à ces saisons-là. Donc il va y avoir une concurrence plus rude entre les corps de métiers qui ont besoin de main-d'œuvre pendant l'été, quoi.
4: Donc si jamais vous êtes intéressé pour faire les vendanges, vous l'avez compris, il reste des places à pourvoir. Vous pouvez contacter la Chambre d'agriculture des Pyrénées-Atlantiques. Deux défaites en trois matchs depuis la reprise de la Ligue 2. Le Pau FC ne brille pas, surtout pas à domicile. Ces deux défaites, c'était au Nouste-Camp. Donc espérons que les joueurs seront bien inspirés ce soir dans l'Aveyron à Rodez. Il ne faut pas se laisser abattre pour l'entraîneur du Pau FC, Thierry Debesse.
6: On a 3 points en 3 journées, donc c'est pas top, mais c'est pas catastrophique non plus. Il y a des équipes qui ont 0 à ce jour. Donc avec ce rythme-là, on est maintenu en Ligue 2, même si bien sûr on est déçu, hein, on voudrait plus. Hein, ça c'est sûr qu'on voudrait plus, mais on savait que le début serait compliqué. Celui qui dit aujourd'hui qu'il pensait que le début serait facile, c'est un menteur. Mais moi j'ai pas envie du tout que le doute s'installe dans ce groupe. Donc quand on pense que c'est Rodez, hein, nous on est en construction, mais eux ils sont 100% prêts, donc ça va être un test, hein, parce que là-bas, si vous êtes pas prêts, ça peut être très très compliqué et très long. Hein, match de foot, donc il va falloir être prêt à leur apporter une opposition qui sera forte, j'espère. On va pas faire que venir en victime à Rodez, hein. On a envie d'aller faire un coup là-bas, et donc on va essayer de les embêter, même si on sait effectivement, je sais pas, ils ont marqué 8 buts depuis le début de la saison, en 3 matchs, ils ont mis 5 à Nantes, qui était le gros favori de la Ligue 2, donc sur le papier, je pense qu'il y en a beaucoup qui nous donnent perdant, à nous de déjouer les pronostics.
4: Rodez Pau FC à 20h ce soir. Les Aveyronnais qui n'ont perdu qu'un seul match sur leurs 26 dernières rencontres. Et dans l'effectif palois, pas de Giovanni Versini. Il se dit qu'il est sur le départ. Pour l'instant, ce ne sont que des rumeurs. Il est 6h06 et d'ici quelques minutes, à 6h13, très exactement, on sera au pic de l'éclipse lunaire. La Lune va prendre une couleur rouge, une teinte sombre et cuivrée, provoquée par l'ombre de la Terre. Et d'ailleurs, on a pu le voir, le début de l'éclipse, Lucas. On est allé voir sur la place Clémenceau et on voit ça très bien.
3: Oui, on vous a même mis une petite photo sur notre page Facebook, donc je vous invite à aller la voir. Et puis, on a aussi déjà vos premières réactions et notamment Anna qui nous dit qu'elle a un ciel constellé d'étoiles. C'est une merveille ce matin à Lembeye avec 18 degrés.
4: Et j'ai pas précisé, mais bien sûr, la place Clémenceau à Pau, où se trouve votre radio, ici Béarn Bigorre, et où il fait encore nuit, mais on s'attend à une belle journée.
3: Oui, effectivement, il va faire beau, il va y avoir du soleil toute la journée. Pour les températures, on aura 24 degrés à Lannemezan et Bagnères, 26 à Oloron, La Seube et Tarbes, et les maximales seront à Pau, Mourinx et Orthès avec 27 degrés. Pour le moment, ce matin, il y a un petit peu de vent, donc il fait plutôt frais. Vous avez aussi remarqué que les températures ont largement baissé par rapport à ces derniers jours. Pour ce week-end, eh bien, ça sera la même chose, un ciel bleu, aucun nuage et du soleil avec 32 degrés au maximum.
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3: Et donc on vous l'a dit, hein, cette éclipse lunaire qui aura lieu au maximum à 6h13. Donc si vous n'avez pas envie de sortir du lit pour une fois, c'est vraiment le moment, il faut se forcer. N'hésitez pas, en plus vous pouvez la regarder sans lunettes, contrairement à l'éclipse solaire. Donc là ça vaut vraiment le coup. Et très très bon réveil à vous avec Lerita Mitsuko, aussi Marsa Baila.

0: Lerita Mitsuko avec Marcia Baila pour vous réveiller ce matin.
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0: Et à 6h12 et 30 secondes, nous sommes à 30 secondes de l'éclipse lunaire qui sera au maximum. Et pour ça, on a envoyé quelqu'un sur le terrain. C'est Cynthia Lafontaine. Bonjour Cynthia.
3: Bonjour Lucas, bonjour tout le monde.
0: Bon, vous voyez bien la lune, j'imagine. Comment elle est ? Racontez-nous un petit peu ce que vous voyez.
3: Alors là, je suis place d'Espagne, au centre-ville de Pau, et en effet, j'ai réussi à trouver un petit interstice entre deux immeubles. Alors, c'est assez impressionnant de voir la pleine lune, mais en même temps, c'est un croissant. C'est hyper impressionnant, c'est hyper curieux. On n'a pas l'habitude. Déjà, la couleur est assez curieuse aussi. On est sur du roux, du gris, on sait pas trop. Et puis, et c'est surtout le temps que ça prend. J'ai croisé Cécile, place d'Espagne donc, qui est là depuis un moment. Bonjour Cécile.
4: Bonjour.
3: Et vous me disiez, vous avez l'impression que ça va pas trop bouger, vous êtes là depuis longtemps?
4: Non, ça fait près de 10 minutes. Et non, c'est pas flagrant. Je ne sais pas trop où on en est, dans quelle phase on en est encore.
3: Mais oui, c'est ça, parce qu'en fait, on a le croissant qui est sur le côté droit. Vous n'avez pas l'impression que depuis les 5 minutes qu'on est là, le croissant lunaire s'est rétréci, là, la lumière a rétréci?
4: Chouïa.
3: Bon, mais voilà. Alors en fait, ce qui est impressionnant, c'est plus la couleur que vraiment... ça ne fait pas le même effet que l'éclipse solaire du 12 août. Et vous disiez, Lucas, le pic... Il est censé être maintenant, c'est ça?
0: Il est maintenant. Il est tout pile poil et il va même être dépassé dans 3 secondes.
3: D'accord. Donc nous, on ne sait pas avec Cécile, comme on n'est pas des pros d'astro, on ne sait pas si on est dans la phase ascendante ou descendante de ce morceau d'éclipse. Toujours est-il que c'est un sacré moment de poésie et qu'à 6h10, c'est chouette de se réveiller avec ce genre d'événement. Je vous invite à mettre le nez par la fenêtre parce que vraiment, on ne voit pas ça tous les jours.
0: Et en plus, on peut voir l'éclipse lunaire sans lunettes et ça, c'est bien aussi. Il n'y a pas besoin de se ruer partout pour trouver des lunettes. Merci beaucoup Cynthia, on vous retrouve tout à l'heure.
3: À toutes.
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0: Et à 6h15, on est avec vous au jardin. Et c'est Véronique qui a des rhizomes de pivoine. Mais alors, elle ne sait pas du tout quoi en faire. Chaque matin, on répond à vos questions sur vos fleurs et vos plantes. Et cela grâce à Régis Muto.
6: J'ai des rhizomes de pivoine que j'ai sortis d'un pot. Elles sont toutes emmêlées, il y en a beaucoup, beaucoup, beaucoup. J'en ai laissé à l'air libre, j'en ai remis dans un autre pot. Je ne sais pas quoi en faire, je ne sais pas s'il faut les replanter.
7: En tout cas, Véronique, les laisser à l'air libre, ce n'est pas une bonne idée. Donc il vaut mieux, si je ne sais pas quoi en faire tout de suite, vous savez, on prend ces petites barquettes en polystyrène dans lesquelles on a pu acheter du poisson ou des choses comme ça, on met un peu de sable et je mets mes rhizomes de pivoine et je vais mettre de l'eau et les garder à la fraîcheur. Donc ça, c'est la première chose. Est-ce que je dois les replanter si je ne l'avais pas fait ou si, comme Véronique, j'ai pas pu faire autrement? C'est généralement des plantes qu'il faut impérativement remettre en place à l'automne, quand il va faire beaucoup moins chaud. Ça veut dire ici, allez, rendez-vous début du mois de novembre et surtout de leur trouver un endroit plutôt semi-ombré, plutôt frais, parce que ça aime quand même une certaine fraîcheur. Ça veut pas dire forcément beaucoup d'eau, mais une certaine fraîcheur. Mais là, en ce moment, voilà, moi, l'idée de mettre ça dans une barquette, oui, un peu de sable, je mets de la fraîcheur. Et vous savez, je mets carrément un petit sello par-dessus pour éviter que cette eau ne s'évapore. Et puis, je la mets dans un endroit bien au frais. Si j'ai un garage où il y a pas de lumière, je mets ça à l'ombre. Et puis, j'y reviens au mois de novembre. Ça vous laissera le temps, Véronique, de voir où est-ce que vous voulez les mettre en place, à qui vous voudriez peut-être les offrir. Et puis là, eh ben écoutez, si vous nous rappelez fin octobre, on pourra se reprendre ensemble. Mais où est-ce que je peux mettre des pivoines? Sachez quand même, ce qui est important, c'est de savoir, avant qu'on se rappelle au mois d'octobre, quelle pivoine vous avez, parce que toutes les pivoines ne sont pas tout à fait pareilles entre celles qui fleurissent normalement l'hiver à l'entrée de Noël ou d'autres pivoines qui se fleurissent plutôt en fin d'hiver. Donc là, il va falloir savoir lesquelles.
6: Fin d'hiver.
7: Voilà. Mmh. Et puis.
6: Fin d'hiver. Mmh.
7: Donc là,
6: on attend en novembre, mais le sol doit être pas du tout argileux, si possible.
7: Ouais, c'est plutôt des sols à forte matière organique, assez poreux, plutôt de la sous-couche, des substrats de feuilles.
0: Et rendez-vous demain et dimanche dès 9h avec Régis Muto et Aurélie Mazeris, nos experts jardins sur ICI Béarn Bigorre et à tout moment sur le site et l'application ICI. 6h18, juste avant de découvrir l'histoire de Jean-Baptiste Doloron, un accompagnateur de montagne, voici Another One Beats the Dust. Let's go!

0: C'était Queen ce matin avec Another One Bites the Dust. Vous avez peut-être découvert notre territoire cet été en vous baladant. Vous avez aussi fait appel à un accompagnateur en montagne. Et bien Sylvain Carrère, lui, il a eu l'occasion de rencontrer Jean-Baptiste qui vous explique sa vision du métier.
1: Adichat, je m'appelle Jean-Baptiste et voilà, je suis palois, j'ai grandi à Oloron, Biarnès, Cap et tout. Et bien ici, c'est un peu le centre névralgique d'une marque qui s'appelle Pyrénéens. Pyrénéens, c'est une agence de voyage. On conçoit et on opère des séjours dans toutes les Pyrénées. Et de Pau, ça nous permet de rayonner soit dans le Batch d'Aspe, d'Aoussa, ou même en Bigorre, parce que on aime bien aussi tout ce qui va être autour du pic du Midi de Bigorre et les richesses qu'on peut trouver là-bas.
2: D'où ça vous vient, cette envie de faire partager la montagne?
1: On est quand même conscient, et moi je suis conscient tous les jours de la chance qu'on a de vivre sur un territoire qui est magnifique, hyper varié, parce que tu vois, entre les vagues de l'Atlantique, moi je suis surfeur, snowboarder, la neige sur les sommets qui est là en hiver, et les déserts aragonais d'un côté, et les vignobles du Gers de l'autre, enfin, tu vois, dans un mouchoir de poche, on a vraiment un terrain de jeu qui est juste fantastique. Donc la première idée, c'est de le partager. La deuxième, c'est que dans le partage, c'est de la rencontre et de la rencontre avec les autres. Donc on arrive à avoir dans notre métier une satisfaction de partage et de rencontre avec les gens qui est en permanence, quoi, en fait, tu vois.
2: Quel est l'endroit qui te fait le plus vibrer?
1: Je vais pas le dire à la radio, je les garde pour moi et j'emmène même pas les clients là-bas, tu vois.
2: C'est intéressant ce que tu dis là.
1: Ouais, non, mais c'est-à-dire qu'il faut quand même garder une part de rêve pour nous, quoi. C'est-à-dire que on parle beaucoup à la télé, ils parlent encore de surtourisme, etc. Bah, c'est une blague parce que, tu vois, si on parle de Blue Artigues, tu vas de Vallon d'à côté, que je citerai pas là, mais tu vas être tout seul, tu vois. Donc voilà, on a plein de spots cachés dans lesquels moi j'aime en tout cas aller me ressourcer là, avec mon fiston ou ma famille ou mes potes. Moi, c'est un mouchoir de poche, mais malgré tout assez vaste quand même, tu vois, et sauvage. Cette intimité, si tu la préserves pas, tu vends ton âme au diable, quoi, c'est terminé, tu vois. Donc moi, je pense qu'il faut être droit dans ses bottes, savoir quelle est vraiment la valeur que tu peux avoir auprès des gens et auprès de ton territoire. Et moi, je pense que dans cette valeur-là, savoir garder les choses aussi un peu secrètes, pas divulguer à tout le monde comme les Instagrammeurs, je leur fais un bisou, hein, je les adore, mais moi, jamais je mets où on va randonner, jamais où se trouve un endroit dans lequel on va faire une photo ou emmener des clients, parce que ça fait partie de notre connaissance aussi, de notre savoir-faire et à nouveau de cette relation qu'on a envie de se garder aussi pour nous, parce que on est aussi têtu et territoriaux, quoi, tu vois, comme tout le monde, quoi. Mais voilà, il faut arriver à trouver cet équilibre. C'est ce que j'essaye de faire au quotidien et en conservant quelques petits secrets, quoi.
0: Et d'autres histoires de gens d'ici sont à découvrir sur ici.fr. On est aussi avec vous sur la page Facebook parce qu'on vous a parlé de cette éclipse de lune. Et ça a marché. Vous vous êtes réveillé ce matin pour aller la voir. On a Marie-France qui nous envoie une photo de chez elle depuis Artigloove où elle nous dit qu'il fait 19 degrés. Donc si vous n'avez pas vu, Shannon, je vous montre en même temps la photo. On prend de belles photos avec cette lune,
3: ouais.
0: Pas mal. On voit vraiment qu'elle est bien rosée, hein. Ça fait vraiment, ça baisse la luminosité de la lune. Et puis Anna aussi qui s'est levée donc pour voir cette merveille de Dame Nature.

0: C'était le tout dernier titre de Zazie. Il s'appelle Peu importe et vous l'avez découvert sur Ici Béarn Bigorre.
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0: Et à 6h28, juste avant l'info d'ici, on vous retrouve, Catherine Viguier. Parce que si vous avez un pressentiment qui vous dit que vous allez mal dormir cette nuit, eh bien il va peut-être falloir prendre vos précautions. Catherine Viguier, vous êtes là pour notre horoscope. Et ce soir, eh bien ça va être la pleine lune.
3: Dans le signe du poisson, alors cher poisson, vous serez à fleur de peau.
4: Bélier, s'il y a un conflit, prenez des distances. Cela vous allégera le corps et l'esprit.
5: Taureau, eh bien, la vie est belle. Vous vous dépaysez et vous apprenez du monde, des autres.
6: Gémeaux, avez-vous un défi à relever? En tout cas, certains trouvent le travail de leurs rêves.
7: Cancer, votre priorité? Mettre fin à une mésentente et une solution se dessine.
8: Lion, un enjeu lié à votre vie financière vous importe. Il y a de l'espoir, soyez confiant.
9: Vierge, ça vous concerne vous, en mettant en évidence vos relations professionnelles et personnelles.
10: Balance, dans l'ombre, vous allez vous refaire une santé, veillez bien sur vous.
11: Scorpion, c'est chouette, votre vie sentimentale est en mouvement, c'est positif.
12: Sagittaire, des événements à prévoir en famille ou au sujet de votre maisonnée.
13: Capricorne, un voyage vous enchante, un voyage d'affaires ou de tourisme aussi.
14: Verseau, vous êtes sur le point de signer, de vous engager, à vous les finances.
15: Poisson, un amour ou un autre lien vous tourmente et prenne de l'importance à vos yeux.
16: Et pour nous tous, entre raison et imagination pour aujourd'hui.
0: Merci beaucoup Catherine.
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0: Et à 6h30 avec vous, Shannon Marini, dans l'info d'ici, on parle de ce procès pour traite d'êtres humains renvoyés.
17: Il faut davantage d'investigations pour juger cette affaire, elle est complexe. Une dizaine de victimes, des travailleurs marocains qui n'ont pas été payés pendant plusieurs mois. Vous entendrez le témoignage de l'un d'entre eux dans quelques minutes.
0: Et puis très attendu des derniers touristes et des palois, le funiculaire va reprendre du service demain. Et
17: ça fait 5 mois qu'il est en révision, ça a pris plus de temps que prévu à cause des défauts trouvés au démontage. On y reviendra dans le journal de 7h dans une demi-heure. Et puis la section paloise à 15 avec le dernier match de préparation avant la reprise du top 14 ce soir contre Bordeaux.
0: Et en attendant, à 6h31, on fait le point sur l'actualité en France et dans le monde.
18: Des pare-brises transpercés par la grêle dans le Doubs, des toits envolés en Saône-et-Loire et des arbres sur les voies ferrées en région parisienne. Les orages fulgurants de cette nuit ont fait des dégâts matériels, mais pas de blessés graves à signaler. 7 départements de l'Est du Rhône au Bas-Rhin sont maintenus en vigilance orange jusqu'en début de matinée. Les importations de petits colis en provenance de Chine en baisse de 30 à 40%. Effet direct de la nouvelle taxe européenne de 3 euros entrée en vigueur le 1er juillet pour freiner l'essor des géants du e-commerce et de l'ultra fast fashion. On l'apprend aujourd'hui, un soldat de la Légion étrangère a été enlevé au début du mois en Colombie dans une zone contrôlée par la guérilla alors qu'il était en pleine permission dans son pays d'origine. 1 300 000 euros récoltés hier soir pour les sinistrés du méga-feu en Gironde et notamment les 240 familles dont la maison a été détruite par les flammes. Sur scène à Bordeaux, Pascal Obispo, Zazie, Julien Clerc ou encore Gims ont fait le show devant 10 000 spectateurs. C'est la douloureuse de la rentrée. Les avis de taxes foncières commencent à arriver dans les boîtes aux lettres. L'augmentation nationale est de 0,8% pour tous les propriétaires. Mais dans 4700 communes, une augmentation locale s'ajoute. Pour savoir si vous êtes concerné, vous retrouvez un moteur de recherche en une de notre site ici.fr. Une grande parade de voiliers, un feu d'artifice et une minute de bruit au large de Concarneau. Un hommage sera rendu le 15 septembre au skipper et vainqueur du Vendée Globe 2024-2025, Charlie Dalin, 3 mois après son décès début juin à 42 ans d'un cancer de l'estomac.
17: Les victimes vont devoir attendre plusieurs mois. Le procès pour traite d'êtres humains à Tarbes a été renvoyé hier. Les deux frères Bigourdan prévenus dans cette affaire restent en détention provisoire. Ils sont soupçonnés d'avoir recruté une dizaine de personnes au Maroc, de les avoir fait venir dans les Hautes-Pyrénées pour travailler comme bûcherons, de leur avoir fait miroiter un bon salaire, une meilleure vie. Au final, ils n'étaient pas ou peu payés et logés dans une maison pleine de rats à Ibos. L'une des victimes qui était au tribunal hier, Rachid a bien voulu répondre aux questions de Thomas Giraudot. Il est aidé, vous allez l'entendre, d'une interprète pour la traduction en français.
19: Vous avez donné combien d'argent pour venir en France ?
20: 14 000 euros.
21: Il a dit, son père, il lui a donné tout ce qu'il avait, sa femme aussi, tous les bijoux, sa mère aussi. Ils ont vendu tout ce qu'ils avaient, il les a ramassés, il a donné à cette personne, tellement qu'il lui a montré que c'est le paradis.
19: Et en échange, qu'est-ce que vous avez eu ?
21: Il lui a donné le contrat, le visa. C'est-à-dire il a eu le visa de saisonnier et ils ont promis le travail.
20: Il y a contrat net.
21: Oui, c'est-à-dire quand il lui a donné le contrat, il lui a dit vous allez bien gagner les sous.
20: 20 millions, 30 millions.
21: Dans l'année, vous allez avoir 20 000 euros. Et lui, il rêvait, ça y est, il va être riche, il va faire beaucoup d'argent. Oui, il pensait qu'il va être vraiment riche, il va faire plaisir à ses parents, sa femme et tout, et malheureusement, tout est tombé dans l'eau.
19: Vous avez été payé quand même par ces hommes ?
20: Non.
21: Ils ont placé dans un appartement, ni l'eau, ni rien du tout, ils m'ont dormi par terre. Ils sont malades, ils ont déprimé. Heureusement qu'ils ont trouvé du travail. Ils respirent un peu, ils peuvent envoyer à sa famille. Mais malgré ça, ils croyaient que c'est le dernier jour aujourd'hui pour la condamner, c'est-à-dire pour que ce soit fini. Mais malheureusement, ça va être encore le stress et l'angoisse. Ils dorment mal et tout. Mais ce qu'il me dit, comme quoi le tribunal, ça va être au moins quelques mois.
17: Le témoignage de Rachid, l'une des victimes dans ce procès pour traite d'êtres humains. Et en effet, on n'a pas de date fixée pour la prochaine audience. Il va falloir attendre plusieurs mois, le temps que de nouvelles investigations soient faites. Bon, vous avez peut-être vu cette éclipse lunaire partielle ce matin. On vous l'a fait vivre sur Ici Béarn Bigorre. Et Lucas, pour la journée, on aura du beau temps.
0: Oui, c'est ça, il va faire beau, on a du soleil. Les températures sont redescendues aussi par rapport au dernier jour. On a 24 degrés à Argelès, Gazost et Lembeye, 26 degrés à Lourdes, Tarbes et Oloron. Et les maximales seront sur la plaine de Naï, à Pau et Orthès avec 27 degrés. Pour ce week-end, le temps sera aussi ensoleillé avec 32 degrés au maximum.
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0: Et vous êtes d'ailleurs nombreux sur la page Facebook à nous dire que vous avez apprécié l'éclipse lunaire, notamment Henri à Oloron.

0: chanson pour vous motiver ce matin. C'était France Gall avec Résiste.
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0: Eh mais ça y est, c'est vendredi, on n'a pas vu la semaine passée, vous profitez de vos derniers jours de vacances, les valises commencent à se faire. D'ailleurs Shannon, vous êtes dans quelle équipe? Est-ce que vous rangez toutes vos affaires en une seule fois ou vous le faites petit à petit tout au long de la semaine?
3: Ah non, moi direct, au moins c'est fait.
0: Ah ouais?
3: Ouais, et puis machine à laver, tout ça là, bam bam bam.
0: Est-ce que vous le faites la veille ou le jour J? Dernière minute, vraiment dernier moment.
3: Non, je prépare moi quand même.
0: Ah ouais?
3: Ouais.
0: Non, il faut profiter jusqu'au bout. Bon, il faut y aller jusqu'au bout. Au pire, on oublie 2-3 brosses à dents, on oublie son savon et c'est pas grave.
3: Ah non, mais l'angoisse. Moi, j'aime pas oublier des trucs.
0: Mais il faut profiter jusqu'au bout et profiter bien de votre journée aussi parce que c'est bientôt le week-end. Et à 6h41, on fait une place au sport ce matin, du foot et du rugby au programme aujourd'hui. On fait un tour complet de ce qui nous attend avec vous, Damien Gozioso. À commencer donc par la quatrième journée de Ligue 2 pour le Pau FC.
4: Oui, le Pau FC qui fait tout à l'envers en ce début de saison. 2 défaites à domicile, 1 victoire à l'extérieur. Alors ça tombe bien, vous allez me dire, puisque les Bernais ne jouent pas au Nouste-Camp ce soir, mais à Rodez, un stade Paul Lignon où ils ne sont pas spécialement en réussite, et une équipe de Rodez qui n'a perdu qu'une seule fois lors de ses 26 derniers matchs. Le dernier résultat, une victoire 5-2 ramenée de Nantes. Autant dire que les Palois sont loin d'être favoris des pronostics pour ce soir, même si le milieu de terrain arrivé cet été, Lorenzo Rajo, nous dit qu'il voit du mieux dans ce qui se passe dans l'équipe et qu'il faut y croire pour ce soir.
5: Je trouve qu'on commence, alors ça s'est peut-être pas vu en match, mais il y a quelques automatismes qui se créent. Je pense qu'il y a quand même un bon groupe. Il faut que ça prenne et que, au fil du temps, la confiance va venir et faut pas non plus tirer la sonnette d'alarme. Si on gagne le prochain, ça sera vite oublié. Donc le football est une mémoire très courte. La chance qu'on a, c'est que d'une semaine à une autre, on peut faire changer tous les avis. Donc voilà, c'est à nous sur le terrain de faire en sorte que les avis changent.
4: Rodez, Pau FC à 20h ce soir pour faire mentir les pronostics. Donc, et pour donner un petit peu de baume au cœur aux supporters du Pau FC qui en ont bien besoin en ce début de saison.
0: Et puis Damien, la section sur tous les terrains aussi ce soir.
4: Oui, la section qui se coupe en deux avec une partie à 15 et l'autre partie à 7. À 15, c'est évidemment le deuxième et dernier match de préparation avant le retour du top 14 la semaine prochaine. La section joue à Bordeaux-Bègles ce soir chez le double champion d'Europe pour poursuivre son rodage, ses automatismes et son projet de jeu, avec un focus particulier mis sur le jeu au sol où la section s'est fait bouger la semaine dernière par Van. Écoutez le talonneur, celui qui a prolongé à la section jusqu'en 2029 cette semaine, c'est Yuri Delorel.
6: De toute façon, on sait qu'on a été bousculé la semaine dernière sur ça, donc forcément le jeu au sol, mais il ne faudra pas être bon sur le jeu au sol et pas bon sur un autre secteur. Donc il faut surtout être stable tout le match, surtout enfin, sur une équipe de Bordeaux, on s'attend à vraiment un match qui va être beaucoup couru, donc c'est bien pour nous, quoi.
4: Avec deux renforts à la section paloise pour ce dernier match de préparation, Emilien Gaëtan et Aaron Grandidier-Canan, coup d'envoi à 19h tout à l'heure à Chaban-Delmas. La section paloise A7 sera donc au Hameau, étape à domicile pour le Super Sevens, deuxième et dernière étape de l'été. L'objectif est clair pour viser la qualif finale, nous rappelle l'ailier de la section, Diego Miranda.
7: La semaine dernière à Biarritz, on est allé chercher un quart. Ce sera forcément le minimum de passer dans le deuxième jour sur les phases finales. L'objectif, c'est quand même la qualif à l'Arena.
4: Et donc, deux matchs au programme pour Diego Miranda et ses coéquipiers. 15h02, La Rochelle. 21h52, le Stade Français. Attention, c'est très précis tout ça. On gagne au moins un des deux pour s'assurer de revenir demain disputer à domicile cette phase finale de la deuxième et dernière étape de l'été du Super Sevens.
0: Merci beaucoup Damien. Et notez que le match de la préparation de la section sera visible sur TV7, accessible directement sur leur site internet. 6h44, on va parler de nos chats parce qu'on les adore, mais peut-être un peu moins, surtout quand ils viennent nous réveiller à 3h du matin. Alors pourquoi ils font ça? Eh bien notre vétérinaire Pierre Fabin arrive dans un instant.
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0: Et à 7h moins le quart, bon, déjà qu'on a du mal à dormir la nuit, si en plus vous avez le chat à la maison qui s'y met, eh ben, on s'en sort plus. Un coup, il vous réveille pour manger, l'autre fois, c'est pour avoir des câlins. Et même si on adore l'avoir à nos côtés, bon, nous réveiller, c'est pas très cool. Heureusement, docteur Pierre Fabin, vous êtes avec nous pour nous expliquer ces réveils nocturnes.
9: Si votre chat d'appartement vous réveille au milieu de la nuit, c'est avant tout un énorme problème d'ennui et de mauvais conditionnement. S'il dort toute la journée sur le canapé pendant que vous travaillez, il emmagasine une énergie folle. La nuit, dans le silence, cette énergie doit sortir. Il va donc gratter la porte ou faire tomber un objet. Et là, l'erreur fatale se produit. Excédé par le bruit, vous vous levez pour remplir sa gamelle ou lui crier dessus. Pour votre chat, c'est une victoire totale. Il a compris que gratter à la porte, c'est la télécommande magique pour vous allumer et obtenir de l'interaction.
0: Oui, mais concrètement, docteur, quand il miaule comme ça derrière la porte, c'est quoi la réaction, la bonne réaction à avoir ?
9: Alors, la règle d'or, c'est l'ignorance absolue et inébranlable. C'est la phase la plus difficile psychologiquement pour les maîtres. Mais c'est la seule méthode qui marche. Si vous vous levez au bout de 30 minutes pour le gronder, vous lui apprenez juste qu'il faut insister 30 minutes pour obtenir de l'attention. Vous devez faire le mort. Ne soupirez pas. Ne vous tournez pas bruyamment. Ne lui parlez surtout pas. Mettez des boules quies. Votre chat va d'abord intensifier ses cris. C'est la phase d'extinction. Il va taper encore plus fort pour vérifier si sa technique marche toujours. Mais s'il se heurte à un mur de silence absolu nuit après nuit, il va finir par abandonner.
0: Non mais attendez, docteur, on va pas simplement l'ignorer, espérer qu'il dorme par miracle. Comment on peut modifier sa routine pour qu'il ait envie aussi de dormir la nuit ?
9: Il faut vider son réservoir d'énergie avant votre propre coucher. Supprimez la gamelle classique. Mettez ses croquettes dans des jouets distributeurs. Il devra réfléchir et chercher pour manger, ce qui le fatigue énormément. Ensuite, instaurez la grande session de jeu obligatoire. 15 minutes intenses avec un plumeau, juste avant de vous mettre au lit. Faites-le sauter et courir jusqu'à ce qu'il s'allonge sur le flanc. Et ensuite, offrez-lui une bonne portion de pâté humide. Il va s'endormir pour digérer lourdement.
0: Merci beaucoup, docteur. Et je sais que pas mal d'entre vous aussi à la maison sont hyper investis dans la cause animale. Donc ça tombe bien que vous ayez parlé de nos chats, puisqu'on va retrouver Éric Dreux qui va nous présenter une association qui leur vient en aide juste après Emmanuel Moir.
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0: Bon malheur, c'était Emmanuel Moir pour vous réveiller ce matin. Et si vous avez prévu d'aller à la plage aujourd'hui, cet après-midi, c'est le temps idéal. Si vous avez envie d'aller à Saint-Jean-de-Luz, eh bien ça va être un temps ensoleillé, 25 degrés cet après-midi, pas beaucoup de vent, seulement 20 km/h. Pareil si vous souhaitez aller à Cap-Breton, 25 degrés, un ressenti un peu plus fort, on sera aux alentours des 30 degrés, mais globalement, il va faire beau. Et à 7h10 ce matin, on va s'intéresser au geste solidaire qui va intéresser tous les amoureux des chats parce qu'Éric Dreux reçoit Christophe Leonardelli pour parler de l'association Les Chats Citoyens.
1: Alors, l'association Les Chats Citoyens de Navarreins, ça a été créé pendant le Covid en 1920, en partenariat avec la municipalité de Navarreins pour venir en aide aux chats errants et aux chats abandonnés de la commune. C'est un travail main dans la main avec la municipalité. Ça veut dire aussi stériliser ces chats qui est pour les faire devenir libres, les pucer aussi, les soigner, les malades, les blessés, placer des chats dans des familles adoptives, assurer le nourrissage des colonies de chats et surveiller leur état de santé.
2: Alors, cette association fait beaucoup, mais en plus, pour recevoir des dons, eh bien, on organise quelque chose, Christophe, demain soir à Navarreins.
1: Oui, on organise demain soir un concert avec l'harpiste Caroline Leonardelli, qui vient en aide tout naturellement pour les animaux qu'elle affectionne, et elle a vraiment un attachement aux animaux et juge excellente et nécessaire à l'action menée par cette association navarraise.
2: Ça coûtera combien, Christophe, ce concert, alors, demain soir?
1: Ce concert sera en libre participation. Chacun pourra donner, selon ses moyens, ce qu'il désire et aura le plaisir de partager une magnifique soirée.
0: Et le geste solidaire est à retrouver à tout moment en podcast sur ici.fr. 6h53, on est aussi avec vous sur la page Facebook parce qu'on vous a parlé de cette éclipse lunaire qui a eu lieu ce matin et vous pouvez retrouver toutes les photos. D'ailleurs, vous voulez partager entre vous, notamment Régis, Odile et Raymond.

0: juste avant Blondie et Call Me, je vous parlais des photos que vous nous envoyez sur la page Facebook d'ici bien un Bigorre de l'éclipse lunaire. Donc Régis a mis une photo, a envoyé sa photo et Odile lui a répondu « La mienne à peau ». Bon, normalement, vous avez tous la même. Jusqu'à preuve du contraire, on a tous la même éclipse lunaire. Mais continuez de nous envoyer vos photos, voir à quel moment vous l'avez vue. On pourra peut-être refaire une photo, vous voyez, de toute l'avancée de l'éclipse lunaire.
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0: Et juste avant les infos de 7h, on vous retrouve Fred Ballard parce que la rentrée approche à grands pas et ça sent pas bon pour le porte-monnaie. Alors comment faire des économies et surtout, est-ce que c'est possible? Fred, vous vous aidez de Naïm et d'Alban Ivanov pour nous aider à comprendre le monde économique.
6: On a mis le seuil de pauvreté à 20 balles. J'ai un billet de 50, un billet, oh le bourgeois hein.
7: Ah ben oui, c'est tout le problème, hein. Quand c'est les riches qui fixent le montant du seuil de pauvreté, il peut y avoir différentes catégories de pauvres, et même des anciens riches qui passent en catégorie pauvre. Hein. Naïm a analysé l'évolution de l'économie française à travers les âges, et faut qu'on fasse attention à la relégation.
6: PIB par habitant, en France, en 90 on était 11e, maintenant on est 25e. J'ai calculé, dans 30 ans, c'est nous les migrants. Ah ouais, faut arrêter le yoga, faut se mettre à la brasse coulée, tonton. Un pote qui me dit « Oh, t'es pessimiste !» Non, tu sais pas nager, c'est tout. Faut que tu t'y mettes, là. En une époque, économiquement parlant, la France, c'était le Barça, voire le Real. Et puis, Sarkozy, Hollande, Macron, Guingamp. Alors, on est Guingamp.
7: Oui, alors, attention hein, quand même avec l'en avant Guingamp, comme dirait le grand philosophe Jean-Jacques Goldman dans La Voix de Céline. Les derniers seront les premiers dans l'autre réalité. Et ça, c'est valable en économie comme en foot. Alban Ivanov en est la preuve.
8: Je jouais en division 8 district. Ouais, c'est la plus basse division qui existe dans le football. Et il me fallait 51 ans pour jouer en Ligue des Champions. Tu te rends compte? D8, c'est la dernière. Derrière, il n'y a plus rien. En dessous, c'est du handball. Tu vois, il n'y a plus.
7: Oui, et encore, en dessous, il y avait l'humour qui a permis à Alban Ivanov de devenir l'un des meilleurs dans sa spécialité. Donc, ne baissons pas les bras, remontons-nous les manches et rions un peu en attendant de reprendre du poil de la bête. Enfin, du PIB de la bête.
0: Merci beaucoup, Fred Ballard. 6h59, juste avant les infos de 7h. Celle qui arrive, c'est Cynthia Lafontaine. Rebonjour, Cynthia.
9: Coucou, bonjour tout le monde.
0: Bon, après avoir vu l'éclipse

0: Alice Lunaire, vous allez rester avec nous et on vous retrouvera aussi à partir de 9h pour parler des producteurs qui n'ont jamais connu une saison comme celle-là.
1: Évidemment, avec la canicule et la sécheresse, on vous en a pas mal parlé sur Ici Berne Bigorre, tout à fait, hein, les cultures qui sèchent complètement, ou alors s'il y a de la pluie, c'est énormément d'un coup et les cultures du coup pourrissent, enfin, c'est une catastrophe cet été. On va en parler en effet avec un maraîcher, avec un producteur, un éleveur, pardon, de bêtes aussi, parce qu'on a un souci au niveau du fourrage. Bref, cette sécheresse et canicule a un impact terrible sur nos producteurs. On en parle en effet de 9 à 10. Et n'hésitez pas, si vous-même vous êtes producteur, à venir témoigner au 05 59 98 09 09.
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0: Soyez les bienvenus en ce vendredi 28 août, il est 7h.
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0: Et les infos, c'est avec vous, Shannon Marini.
4: Un abattoir fait vivre des dizaines de personnes à Oloron. Il y a 10 salariés et ça permet aux éleveurs du Haut-Béarn de ne pas aller jusqu'à Mauléon avec leurs bêtes. Et les bouchers aussi, bien sûr, achètent leur viande à l'abattoir.
1: Et tout ça, c'est du local, donc on pourrait se dire qu'il y a de la demande. Mais cet abattoir est toutefois en sursis.
4: Oui, endetté à près de 2 millions d'euros. Alors pour empêcher la fermeture à Oloron, les éleveurs préparent un projet de reprise. Enfin même deux projets. Un porté par la FDSEA et la Confédération Paysanne et un autre, Damien Gozioso, par un autre syndicat, la Coordination Rurale des Pyrénées-Atlantiques. Il a été présenté ce projet hier soir aux éleveurs.
5: L'idée de la CR, c'est de s'appuyer sur le savoir-faire du syndicat qui gère depuis longtemps l'abattoir de Villeneuve-sur-Lot. La coordination rurale fait le parallèle. L'abattoir Lot-et-Garonne était auparavant géré par la communauté de communes et déficitaire. Et la reprise par la CR et les agriculteurs directement en a fait une structure rentable, même durant la crise agricole des dernières années et la baisse des volumes. Alors, la coordination rurale propose pour Oloron un projet clé en main, en quelque sorte, calqué sur celui de Villeneuve-sur-Lot, avec notamment un argument, mettre à disposition de l'abattoir d'Oloron le directeur et différents services de son autre abattoir pour faire des économies et assurer un certain savoir-faire. C'est ce projet-là qui a été présenté hier soir aux éleveurs au Béarnais, en leur indiquant que les représentants de l'État ne voyaient pas de problème à cette solution jugée crédible. Reste aux éleveurs à se positionner désormais en faveur de ce projet de la CR ou de celui du comité de défense de l'abattoir d'Oloron.
4: Et on en reparlera plus en détail avec le président de la coordination rurale du 64, Benjamin Lost, qui sera avec nous dans une quarantaine de minutes et sera notre invité à 8h moins le quart. Une quinzaine de personnes évacuées à Mourinx cette nuit vers 2h30 du matin à cause d'un incendie dans un appartement place du Pic d'Agny. Il n'y a pas eu de victimes, heureusement. Le feu a pu être éteint et l'habitant du logement qui a brûlé a dû être relogé par sa famille.
1: Vous avez sur notre site ici.fr un moteur de recherche pour voir si votre taxe foncière augmente chez vous cette année ou pas.
4: Oui, vous devriez recevoir ces jours-ci votre avis de taxe foncière. Mmh. Et la part de l'État augmente cette année de 0,8%, mais toutes les communes ne répercutent pas la hausse. Donc par exemple, pas d'augmentation à Pau, Oloron, Orthez, pas non plus à Tarbes, Lourdes, Bagnères. Vous pouvez aller chercher votre commune sur notre article sur ici.fr. Tous les 10 ans, il faut faire une révision bien poussée. La bête a quand même 118 ans. Le funiculaire de Pau reprend du service demain après 5 mois. Ça a pris plus de temps que prévu, mais ça y est, les derniers tests de sécurité sont en train d'être faits sur les rails. Vous l'entendrez dans l'info d'ici, le reportage en longueur dans une demi-heure à 7h30. 600 000 euros de travaux cette fois, pris en charge par l'agglomération. Mais le funiculaire vaut bien ça pour le président du syndicat mixte, Arnaud Jacotin.
6: C'est un élément patrimonial auquel les Palois et les habitants de l'agglomération sont très attachés. Depuis mars, il est à l'arrêt, donc ça fait un petit moment. Et on me demandait tous les jours quand est-ce qu'il repartait. Il est hyper efficace et en plus, vous bénéficiez de la vue. Donc c'est à la fois patrimonial, à la fois utile aux uns et aux autres. Il remplit tous les critères de ce que doit être un mode de transport, en fait. C'est un mode de transport fort puisqu'il est, il est électrique et puis il utilise très très peu d'énergie puisqu'en fait, on utilise le principe... La cabine qui descend fait monter la cabine qui monte par un système de câbles et il y a simplement un renfort énergétique lié au frottement du câble et autres. Mais en tant que tel, ça consomme très très peu d'électricité. Si on devait utiliser un bus ou une navette, on utiliserait beaucoup plus d'énergie électrique. Il doit être là, il faut qu'il soit là, il est encore là pour de nombreuses années.
4: Arnaud Jacotin, le président du syndicat mixte Pau-Béarn-Pyrénées Mobilité, le funiculaire de Pau qui reprend donc du service demain samedi.
1: La section paloise se coupe en deux aujourd'hui avec un match à 15 et deux matchs à 7.
4: Oui, d'abord pour la section A15, dernier match de préparation avant la reprise du top 14 dans tout pile une semaine. C'est contre Bordeaux ce soir. Vous pouvez d'ailleurs voir le match à 19h sur le site de TV7. Une dernière répétition générale pour nos verts et blancs. L'entraîneur de l'attaque, Julien Sarotte.
7: On sait qu'il y aura forcément du déchet, mais ce qu'on demande aux joueurs, c'est le maximum d'intensité et de mettre en place nos intentions. Ça, c'est important. Avec un focus, effectivement, sur le jeu au sol, où on a été plutôt défaillant la semaine dernière. Il faut aussi donner la capacité à tous de montrer ce qu'il est capable de faire. Il faut du lien, il faut la profondeur d'effectif, il faut que tout le monde puisse s'acclimater au projet de jeu, à la conduite de match dans sa totalité. Donc c'est important d'avoir une revue d'effectif. Vu la longueur de ce championnat, c'est une évidence.
4: À une évidence avec un 15 de départ différent par mi-temps et le retour aussi de deux internationaux, Emilien Gailleton et Aaron Grandidier-Canang. Pour ce qui est de la section paloise à 7, aujourd'hui et demain, deuxième et dernière étape de l'été du Super 7, ça se passe au stade du Hameau. Deux matchs au programme aujourd'hui pour se qualifier, on l'espère, pour demain. Indispensable pour le manager Brandon Fajardo.
8: On a vraiment un intérêt fort d'être performant au Hameau, d'une part parce qu'on aime faire plaisir aux supporters, ils sont toujours nombreux et c'est important qu'on soit dans une dynamique de compétition, et d'autre part parce qu'il y a une logique plus globale de monter en puissance. Et aujourd'hui, ma priorité, c'est de donner la meilleure image du club sur le Super 7, donc on expose au maximum ce qu'on peut exposer du club, et ensuite on trouve un peu de compétition et de challenge extérieur pour aller à l'étape de Paris, qu'on soit sur chaque étape finale, et ça c'est l'enjeu de notre week-end à nous.
4: Brandon Fajardo, le manager de la section A7. Le premier match sera à 15h02, c'est très précis, contre La Rochelle. Et le second, aujourd'hui, à 21h52, contre le Stade Français. C'est la braderie d'été, aujourd'hui et demain, à Pau. 140 commerçants du centre-ville sortent leurs étals. Et pour l'occasion, les parkings souterrains du centre-ville sont gratuits de 10h à 20h. Lucas, la journée d'ailleurs sera belle, donc il y aura sûrement du monde dans le centre-ville.
0: Oh oui, il y aura de quoi faire ces emplettes parce qu'il va faire beau, il va y avoir du soleil toute la journée. Pour les températures, on aura 24 degrés à Lannemezan et Bagnères, 26 à Oloron, La Seube et à Tarbes, et les maximales seront justement à Pau, Mourenx et Orthès avec 27 degrés. Pour ce week-end, eh ben, ça va être la même chose, un ciel bleu, aucun nuage et du soleil, 32 degrés au maximum. Sur la route, Cynthia, est-ce que ça roule correctement si par exemple on a envie de venir à la braderie de Pau pour le moment? Est-ce que c'est possible?
1: Pour l'instant, ça roule tranquillement, tout à fait. Aucun encombrement, ni sur l'agglo paloise, ni sur l'agglo tarbaise. Les trains sont à l'heure. Là, soyez pas surpris, 7h07, si vous êtes en train de courir, vous pouvez ralentir pour prendre le train pour Bedouce. Le 7h15 est supprimé. Quoique, il y a des autocars de remplacement, donc ceux-là, faut pas les louper. Donc, courez quand même, mais juste gardez en tête que vous aurez peut-être un petit peu de retard en arrivant à Bedouce. Je prends juste un instant pour vous dire que si vous vous rendez à la plage, soyez prudent. On avait quand même des alertes concernant les baïnes, donc c'est sur toute la Nouvelle-Aquitaine. Chez nous, c'était plutôt tranquille, ça correspondait surtout à la Gironde et à la Charente. Néanmoins, chez nous, ça s'est calmé. Néanmoins, soyez vraiment prudents, vous vous baignez bien entre les drapeaux jaunes et vous prenez les conseils des maîtres nageurs sauveteurs toujours.
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0: Et à 7h08, dans quelques instants, vous allez pouvoir profiter d'un très très beau cadeau. Sous le soleil de Jurançon, on va vous faire grossir le portefeuille direction Jurançon pour le marché des producteurs de pays. Donc il va falloir rester avec nous. Mais d'abord, voici Laurent Voulzy et ses nuits sans Kim Wilde.

0: Laurent Voulzy et ses nuits sans Kim Wilde.
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0: Et dans un petit peu moins de 10 minutes, Cynthia, on va vous retrouver avec votre invité pour parler du premier marché gourmand à Mazères-le-Zon ce 28 août, ce vendredi.
3: Mais tout à fait, c'est ce soir en fait, exactement. L'idée des habitants de Mazères-le-Zon, c'était d'avoir des événements qui dynamisent un petit peu le centre-bourg. Eh bien, on a écouté. Et nous serons avec l'adjointe en charge du marché hebdo et des événements, c'est Valérie Cazenave. Et en effet, elle va nous expliquer un petit peu les objectifs de ces marchés, parce qu'on a le marché du mercredi matin qui a été lancé il y a moins d'un an. Donc on va lui demander un petit peu déjà ça, si c'est un succès. Et puis les objectifs de ce fameux marché du soir, qui est le premier marché gourmand, top départ ce soir. L'idée, c'est de se faire plaisir déjà, évidemment. Et puis ouais, de redynamiser un petit peu ce centre-bourg. On va lui demander comment ça se passe à 7h20.
0: Attention à ne surtout pas confondre avec le cadeau qu'on va vous offrir maintenant. Pour le marché ou les marchés des producteurs de pays, où là vous allez pouvoir vous remplir les poches. 40€ rien que pour vous. En plus, il y en a un à Jurançon ce soir et l'ambiance, Cynthia, elle est juste géniale.
3: Oui, c'est un petit peu le même principe. C'est un marché. Le soir, vous avez des producteurs, vous découvrez leurs petits délices et vous vous faites entrée, plat, dessert, fromage, tout ce que vous avez envie de ramener à la maison, certes, mais surtout de consommer sur place, parce qu'il y a des concerts, il y a des super animations, il y a des grandes tablées. Le but, c'est vraiment de passer un bon moment ce soir, par exemple, à Jurançon.
0: Et à Arbus le 4 septembre ou encore à Arthès aussi, 05 59 98 09 09. Pour finir la semaine en beauté, pour arriver au week-end avec un peu plus d'argent que prévu, 40€ rien que pour vous, 05 59 98 09 09. Et à 7h15, dans un instant, vous allez retrouver Mon œil avec David Ossiou et on va parler des grincheux de l'été, ceux qui en ont assez de voir les touristes débarquer chez eux.
4: Bonjour, je suis Françoise Ledoux, en charge des sports de nature au département des Hautes-Pyrénées.
5: En montagne, je suis acteur de ma sécurité.
4: Le vélo électrique, ça nécessite un certain apprentissage et puis aussi une certaine condition physique, ça ne va pas tout seul. Donc il ne faut pas l'oublier quand on choisit son parcours, surtout en montagne où il peut y avoir des dénivelés importants.
5: Ainsi, je profite des plaisirs de la montagne en sécurité.
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3: On vous retrouve David Ossiou. Alors d'abord, David, avant de vous accueillir, il y a parmi vous, il y a deux équipes en fait. Il y a parmi vous ceux qui adorent rencontrer des nouvelles personnes pendant les vacances. Ah, oh, vous êtes espagnol et tout, vous venez d'où tout ça? Venez m'apprendre à parler un peu espagnol. Et ceux d'entre vous qui en ont marre des touristes, qui en peuvent plus. Bon, là c'est la fin des grandes vacances et cet été, voilà, certains Français, David Ossiou, n'ont pas trop aimé les touristes qu'ils ont croisés.
8: Ceux-là sont même franchement énervés. Je ne sais pas si c'est à cause des canicules à répétition, mais nous avons vu quelques grincheux cet été. Le dernier exemple est breton, à Saint-Suliac, en Ille-et-Vilaine, 1000 habitants, trois fois plus l'été. Eh bien, cette semaine, des tags sont apparus sur les murs. Bobo, dehors, Saint-Suliac, au Suliacé. C'est pas seulement en Bretagne. Sur l'île de Ré, on a vu aussi des messages qui invitaient les Parisiens à rentrer chez eux. Alors la question, est-ce qu'on va tous finir par devenir des jacky-piques, comme dans Camping.
9: J'ai fait un camping ici, c'est Kennedy Airport.
8: Quand la fréquentation devient vraiment importante, c'est vrai que ça se complique. Regardez Marseille. Cet été encore, c'était la destination française la plus recherchée par les voyageurs français sur Booking. Les plages sont bondées, les calanques sous pression et surtout les locations saisonnières. Près de 13 000 meublés touristiques. Dans la presse ce matin, il y a une habitante qui dit qu'elle en a marre de changer de voisin toutes les semaines. Alors, est-ce que les Français sont vraiment devenus anti-touristes? Non, les grincheux font du bruit, mais ils restent très minoritaires. Une étude d'Atout France, qui est l'agence qui défend l'image de la France chez les touristes, estime qu'il y a seulement 6% de Français qui sont tourismophobes. Et heureusement, la France reste la première destination touristique mondiale. Plus de 100 millions de visiteurs étrangers. L'an dernier, ils ont dépensé chez nous 77 milliards d'euros. Derrière les grincheux, il y a quand même un vrai problème. Si chacun pouvait se loger correctement, ne suffoquait pas chez lui l'été et ne dépensait pas une fortune pour avoir chaud l'hiver, les pousseurs de valises à roulettes dérangeraient probablement beaucoup moins. Nous sommes contents que les touristes viennent en France. On aimerait juste qu'ils ne débarquent pas tous au même endroit et surtout pas devant chez nous.
9: J'ai fait un camping ici, c'est que des airports.
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0: Merci beaucoup David Ossiou. D'ailleurs, vous, à la maison, vous pouvez réagir à ce sujet-là hein, sur notre WhatsApp. Vous pouvez nous dire de quelle team vous faites partie au 05 59 98 09 09. Vous nous laissez soit votre message vocal, soit un message classique pour nous dire si vous êtes un gracheux ou si vous appréciez les touristes. Et à 7h19, côté météo, eh bien écoutez, il va faire beau aujourd'hui. Pareil pour ce week-end, on aura 27 degrés pour les maximales, 27 à Naï, à Pau ou encore sur le bassin de Lac. Globalement, c'est un temps ensoleillé qui nous attend. Sur la route, Cynthia Lafontaine, est-ce que ça roule correctement?
3: Toujours. Rien ni personne n'encombre nulle part, ni sur Pau, ni sur Tarbes. Tout va bien et les trains sont tout à fait à l'heure.
0: Et juste avant de retrouver votre invitée Cynthia Lafontaine, voici les Jackson 5 ABC.

0: va réviser notre alphabet avec les Jackson 5. C'était ABC.
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0: Et à 7h22, on retrouve Hélène depuis Molaire. Bonjour Hélène.
3: Bonjour toute l'équipe.
0: Hélène,
3: bonjour.
0: Vous allez tenter de repartir avec 40 euros à aller dépenser sur les marchés des producteurs de pays. Mais vous ne les avez jamais fait. Alors Cynthia, est-ce qu'on peut aider Hélène à comprendre ce que c'est le marché de producteurs de pays?
4: Ouais, les marchés de producteurs de pays, c'est des événements absolument géniaux qu'on ne manquerait sous aucun prétexte et dont nous sommes partenaires évidemment. Des marchés en soirée avec des producteurs qui nous concoctent des petits plats pour qu'on se fasse un repas entre copains avec des animations. C'est de super moments Hélène. Est-ce que vous comptez, par exemple, venir jusqu'à celui de Jurançon depuis Molaire? Parce que vous n'êtes pas à côté. Hein.
3: Non, mais peut-être, parce que vu que c'est la braderie, peut-être je vais aller faire un tour.
4: Ah, oh, mais elle en a là-dedans, Hélène. Mais trop bien. Bien joué, vous écoutez bien attentivement tout ce qu'on vous raconte. Ça, c'est pas mal.
0: Bon, Hélène, pour remporter ces 40 euros, 3 questions, 2 bonnes réponses. Et le cadeau est pour vous.
3: Ok.
0: Combien de joueurs d'une seule équipe sont alignés sur la pelouse lors d'un match du Super Sevens au rugby?
3: Et 7 peut-être.
0: Oui, bonne réponse. Dans quelle commune du Béarn pouvons-nous visiter des caves gratuitement et sans réservation? Et où va se dérouler le marché des producteurs de pays ce soir?
3: À Béjurançon.
0: Et ben voilà. Eh oui, Cynthia Lafontaine n'était pas au courant des questions. Bon, elle vous a donné un petit indice.
4: Désolée, cadeau.
3: C'est facile.
0: Bon, bah, ça vous permet de repartir avec les 40 euros à les dépenser donc sur les marchés des producteurs de pays. Vous pouvez les utiliser ce soir à Jurançon ou à Arthès, à Arbus le 4 septembre prochain. En tout cas, profitez-en. Merci beaucoup, Hélène.
3: Merci beaucoup à vous, Tata.
4: Nous sommes avec Valérie Cazeneuve de la mairie de Mazères-le-Zon pour un nouveau rendez-vous gourmand pour faire vivre le centre-bourg. Bonjour Valérie Cazeneuve.
5: Oui, bonjour, bonjour tout le monde.
4: Donc vous êtes adjointe en charge du marché hebdo et des événements. D'ailleurs, ce marché du mercredi, avant de parler de l'événement de ce soir, le marché du mercredi à Mazères, il a un petit peu moins d'un an. Comment il se porte ?
5: Eh bien, ça va. Bon, comme tous les petits marchés, l'été a été un petit peu chaotique avec les chaleurs et puis les vacances de chacun. Mais il se porte très bien. Il y a une excellente ambiance.
4: Ah, bon, les habitants l'ont accueilli avec grand plaisir.
5: Ah oui, oui, oui, oui.
4: Et pour celui du premier marché gourmand à Mazères ce soir, l'idée c'est voilà de redynamiser un petit peu le centre-bourg. Est-ce que c'était une demande des habitants, ça?
5: Oui, lors de la campagne, nous avons entendu des habitants qui ont demandé si on pouvait faire des marchés nocturnes, et puis une envie aussi des élus pour essayer de redynamiser tout ça, et puis surtout d'apporter de la convivialité et de la festivité.
4: L'idée, c'est aussi voilà que les gens se rencontrent. Est-ce que vous trouvez qu'à Mazères, finalement, on se connaît pas assez?
5: Un petit peu comme dans tous les petits villages, vous savez, on est partout à la fois. On part à l'école pour apporter les enfants, on va au boulot, on rentre, on fait les courses. Donc c'est aussi un moment de se retrouver ensemble autour d'un repas, d'un verre et d'un petit moment musical.
4: Oui, parce que ce soir, ça va être prolongation des vacances, hein, de 18h à 23h sur la place de la Fontaine. Ça va fonctionner, c'est vrai, on parle beaucoup des marchés de producteurs de pays. Ça va être un petit peu la même idée. À quoi il faut qu'on s'attende?
5: Alors oui, c'est un petit peu pareil que les marchés des producteurs du pays. À la différence, c'est que c'est la mairie qui a insufflé cette idée. Donc il y a des producteurs, des commerçants qui vont proposer plusieurs petits plats où les gens pourront partager un repas, un verre, ou voilà, en toute convivialité.
4: Avec un concert des artistes qu'on aime beaucoup sur ici, Béarn Bigorre, avec le groupe
5: oui,
4: Chafao.
5: Mais,
4: et comment vous avez choisi ces artistes-là?
5: Bien, un petit peu, parce que je les connais déjà, j'ai travaillé très souvent avec eux, ouais. J'ai profité un petit peu de mes connaissances, et puis je les aime beaucoup.
4: En sachant voilà. Qu'on va fêter le premier anniversaire du marché, ça c'est pas tout de suite, on aura l'occasion d'en reparler, mais là c'est pareil, oui. Vous comptez organiser un chouette événement?
5: Alors, on va faire ça tout doucement, ça sera le 8 octobre,
4: ouais.
5: On organisera la pesée du panier.
4: Qu'est-ce que c'est la pesée du panier?
5: C'est un petit peu comme la pesée du jambon. Il y aura un panier constitué de plein de produits de nos commerçants du marché. Et les personnes viendront peser le panier. Celui qui sera le plus proche du poids remportera le panier gourmand.
4: Eh bien, on aura l'occasion en effet de s'en reparler. On attend combien de producteurs, par exemple, pour le marché de ce soir, juste pour y revenir?
5: Alors, pour ce soir, ils sont exactement 12.
4: Ah, ça va être un petit marché trop sympa, génial.
5: Oui.
4: Un truc un peu intimiste à faire entre copains
5: tout
4: ou en famille.
5: Fait.
4: Donc on se retrouve ce soir de 18 à 23h avec le groupe Chafao et tous les producteurs pour ce premier marché gourmand de Mazères-le-Zon. Donc ce soir, merci beaucoup.
5: Avec un grand plaisir.
4: Valérie Cazeneuve d'avoir été avec nous.
5: Oui. Pardon.
4: Oui, non, mais merci à vous d'avoir été avec nous. On vous souhaite une belle journée, une belle réussite pour ce soir.
5: Très bonne journée à tout le monde et à ce soir alors. Au revoir.
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6: Et avec le président de la coordination rurale du 64, dans un quart d'heure, Benjamin Lost, qui nous présentera son projet de reprise de l'abattoir d'Oloron.
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0: Et juste avant l'info d'ici, Cynthia, on vous retrouve à partir de 9h pour votre sujet qui va concerner les producteurs.
4: Oui, exactement, qui n'ont jamais connu une saison comme celle-ci. Les cultures sont complètement cramées. Quand il a plu beaucoup trop, le peu de légumes ou le peu de fruits qu'on avait ont pourri. Bon, ça a été totalement désastreux. Vous nous rejoignez au 05 59 98 09 09 si vous voulez témoigner, si vous-même êtes producteur ou maraîcher ou si vous avez des bêtes, pour nous dire quel a été l'impact de la sécheresse de cet été sur vos productions.
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0: Et à 7h30, on fait un point sur l'actu avec vous, Shannon Marini.
6: 4 prévenus, 10 victimes et des soupçons de traite d'êtres humains sur plusieurs années. Le procès qui devait avoir lieu hier à Tarbes a été renvoyé pour permettre d'avoir davantage de temps et mener de nouvelles investigations. À 8h moins le quart, on reçoit le président de la coordination rurale dans les Pyrénées-Atlantiques, Benjamin Lost, qui nous présentera son projet de reprise de l'abattoir d'Oloron. Et dans quelques minutes, on vous emmène dans le funiculaire en avant-première pour voir comment sont faits les derniers tests avant la reprise de demain. Reprise après 5 mois de révision. Donc pour le funiculaire de Pau, ça a pris plus de temps que prévu, mais maintenant ça y est, on pourra le reprendre dès demain.
0: Et ça va faire plaisir à tous les vacanciers qui vont revenir de vacances. Mais en attendant, à 7h30, on va faire une place à toute l'actualité en France et dans le monde. On vous résume tout ça en 90 secondes et c'est avec vous, Valentin Bertrand.
9: La dette et les retraites au cœur du premier débat présidentiel organisé hier par le MEDEF. 3 heures de discussion, 7 candidats conviés et parmi les annonces, la promesse de 125 milliards d'euros d'économies chez Marine Le Pen, l'annulation de la dette française défendue par Jean-Luc Mélenchon. Ils ont chanté pour les sinistrés des incendies de Gironde, Pascal Obispo, Gaëtan Roussel, Zazie, Julien Clerc ou encore Gims ont permis de récolter 1 300 000 euros supplémentaires à l'issue d'un concert caritatif à Bordeaux, somme qui s'ajoute aux 5 millions récoltés par la Fondation de France. 7 départements du Rhône au Bas-Rhin restent en vigilance orange aux orages jusqu'en milieu de matinée. À signaler cette nuit, des toitures envolées en Saône-et-Loire et des arbres couchés sur les voies ferrées en région parisienne. Le ministère des Affaires étrangères confirme être sans nouvelles de plusieurs Français au Népal. Après la coulée de boue survenue dans une vallée de l'Himalaya sans donner de nombre, le bilan global, lui, s'est encore alourdi. Près de 500 morts et 1 400 personnes recherchées. Fin de garde à vue prévue pour le député insoumis de Marseille, Sébastien Delogu, est sortie hier soir avec dans les mains une convocation. Il sera jugé en novembre pour outrage après l'altercation survenue lundi dans son immeuble. Il est accusé d'avoir insulté et bloqué l'accès à des policiers dans le cadre d'une enquête pour vol de montre. Large victoire des Bleus du basket. Victor Wembanyama et ses coéquipiers se sont imposés 92-67 contre la Slovénie lors d'un match qualificatif pour la Coupe du Monde dans un an au Qatar. Une nouvelle victoire dimanche contre la Suède vaudrait quasiment ticket pour ce mondial.
6: Tout beau, tout neuf, enfin comme neuf on va dire, parce que demain à cette heure-là, le funiculaire de Pau aura repris ses allers-retours entre la gare et le boulevard des Pyrénées. Retour après 5 mois de réparation, de révision. Guillemets sous cachet, vous avez pu embarquer en avant-première pour assister au dernier test de sécurité avant la reprise.
10: Donc ce que vous avez entendu, c'était les freins qui se sont actionnés au moment prévu par le test, donc tout a bien fonctionné.
11: Jérémy Neyo est chef de service transport collectif à l'agglomération de Pau. Dans la machinerie du funiculaire, il reconnaît que la maintenance a été longue.
10: Ça a duré un peu plus longtemps que prévu, puisque au démontage, on a trouvé des défauts qu'on ne pouvait pas voir quand on était en exploitation, qui ont demandé du temps de traitement à la fois sur la partie mécanique et puis aussi sur la partie de la cabine qui accueille les usagers. Donc voilà, il y a eu besoin d'un certain nombre d'heures de travail supplémentaires.
6: Et Guillemette, depuis 5 mois, donc c'est soit la navette en bus pour aller de la gare jusqu'au centre-ville, soit la montée à pied.
12: Je suis en train de monter, pas trop essoufflée. Non, ça va.
13: C'est mieux avec le funiculaire.
14: Et en attendant, tu marches?
13: Ben oui.
14: C'est un peu long à pied, c'est ça?
13: Ouais.
15: Voilà, s'il avait été en marche, on l'aurait pris. Mais là, ben, on va à pied, tant pis. C'est du décrassage, là, pour moi, vraiment. Je crois que c'est le tabac, va falloir songer à arrêter.
11: Tout en haut, sur le boulevard des Pyrénées, Héloïse admire, valise à la main, la vieille et belle machine.
16: C'est fantastique, moi je passerais des heures à regarder ce fabuleux bijou, là. C'est super, hein. Hop, on monte en 2 secondes, alors qu'en voiture, on a tournicoté dans tous les sens. Je vois que vous avez su garder vos infrastructures et en prendre soin, c'est vraiment génial.
6: Oui, même si tout ça a un coût, hein, forcément, 600 000 euros pour cette révision décennale, le tout pris en charge par l'agglomération. Mais le funiculaire de Pau le vaut bien pour le président du syndicat mixte, Arnaud Jacotin.
17: C'est un élément patrimonial auquel les Palois et les habitants de l'agglomération sont très attachés. Depuis mars, il est à l'arrêt, donc ça fait un petit moment. Et on me demandait tous les jours quand est-ce qu'il repartait. Il est hyper efficace et en plus, vous bénéficiez de la vue. Donc c'est à la fois patrimonial, à la fois utile aux uns et aux autres. Il remplit tous les critères de ce que doit être un mode de transport, en fait. C'est un mode de transport fort puisqu'il est électrique et puis il utilise très très peu d'énergie puisqu'en fait, on utilise le principe... La cabine qui descend fait monter la cabine qui monte par un système de câbles et il y a simplement un renfort énergétique lié au frottement du câble et autres. Mais en tant que tel, consomme très très peu d'électricité. Si on devait utiliser un bus ou une navette, on utiliserait beaucoup plus d'énergie électrique. Il doit être là, il faut qu'il soit là, il est encore là pour de nombreuses années.
6: Arnaud Jacotin, le président du syndicat mixte Pau-Béarn Pyrénées Mobilité. Et d'ailleurs, ça ne remet pas en question la gratuité du funiculaire qui est donc toujours gratuit et qui reprend demain. Journée ensoleillée pour aujourd'hui et pas trop chaude.
0: C'est ça, c'est des températures qui sont redescendues hein, par rapport au dernier jour. On aura 24 degrés à Argelès-Gazost et Lembeye, 26 à Tarbes, Oloron, Lourdes encore. Les maximales seront sur la plaine de Naï, à Pau et Orthès avec 27 degrés. Il fait
6: ça,
0: beau.
6: C'est bien, ça.
0: Ça, oui, ça fait. C'est une belle journée. Il y a de quoi bien démarrer le week-end. En plus, le week-end va être dans la lignée de ce qu'on connaît là. Le temps sera ensoleillé. 32 degrés pour les maximales.
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4: On vous a demandé de réagir sur le WhatsApp d'Ici Béarn Bigorre au 05 59 98 09 09 concernant la venue des touristes. Est-ce que vous faites partie de ceux qui en ont marre, qui n'en peuvent plus de voir des touristes, ou ceux qui aiment bien rencontrer des gens? Et on a Martine qui nous dit: pour ma part, je suis très contente de voir des touristes à Pau, ils ne me dérangent pas du tout. Par contre, lorsque je voyage, je pars toujours hors saison pour éviter la horde de touristes et les prix exorbitants. Ouais. Bien vu, Martine.
0: Faites ce que je dis, pas ce que je fais. 7h36, encore un matin, on vous réveille avec toute l'équipe d'Ici Matin pour vous mettre de bonne humeur.

0: Et encore un matin, on vous réveille de bonne humeur sur Ici Béarn Bigorre.
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0: Et d'ailleurs, c'est l'un des derniers matins de l'été avant la rentrée. Alors, en ce vendredi 28 août, Cynthia Lafontaine et Shannon Marini, c'est quoi votre meilleur souvenir de cet été ?
3: Vous allez vous moquer parce que je suis trop fleur bleue.
0: Oh là là, qu'est-ce qu'elle nous a fait ?
3: Ah ! J'ai embrassé la personne que j'aime sous l'éclipse du 12 août et superbe, plein de poésie.
0: C'est mignon.
4: Romantique.
0: C'est trop mignon. Et vous, Shannon Marie ?
4: Moins glamour.
0: Moins glamour.
4: Une rando jusqu'au lac Dole en vallée d'Ossau. C'était incroyable, mais par contre, la montée du début. Ah, je vous dis pas. J'avais des courbatures pendant 3 jours, je pense. Donc voilà, soyez prévenus si vous voulez la faire. Ça fait les cuisses.
0: Et là, on s'embrasse pas après la montée, je peux vous le dire, sinon ça colle un peu. Pour 7h41, là aussi, il y a peut-être de beaux souvenirs à aller chercher avec les enfants de la calandrette de Pau et Anna Luciani qui nous raconte tous les jours des expressions et des mots en français et en occitan. Et ce matin, on s'intéresse aux tortues.
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9: Adieu Margot.
10: Adieu.
9: Qui va me parler des tortugues? Qu'est-ce que tu tortue?
10: Non. Qu'est-ce la mère de la mia grand-mère.
9: Ta grand-mère, elle a une tortue?
10: Tiens. La mia histoire, qu'est-ce que la tortue de la mia grand-mère, des copes, qui s'appelle Sophia et Zoé. Une dit Sophia et Zoé, qui sont la nat, c'est un saut de mi oncle, mais Sophia qui s'est escapade.
9: Alors elle est allée chez ton oncle et s'est échappée, la tortue?
10: Oui. Pramou la mia grand-mère qui est partie de un biage.
9: Ta grand-mère est partie en voyage et la tortue, elle était chez ton tonton.
10: Oui.
9: Oh. Et elle s'est échappée?
10: Tiens. De la sua cabille, donc on est là même pas jamais irait trop bad.
9: Oh non. Et triste et...
10: Tiens. Deux copes qui restent qu'Ezoé dans la sua cage et...
9: Et la tua grand-mère, elle n'ira plus en voyage?
10: Adar qui a même agrandi le sua espace des bites et qui a même... des bois sous l'indrette où n'est qu'au pas canal et n'y a jamais sa natte et que Bib s'habite tout tranquille à dar. On a mis un bout de bois là où elle doit pas aller et maintenant elle vit sa vie tranquille.
9: La grande maille?
10: Non. La tortue.
9: Mercès.
10: Mercès. A une autre cop.
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0: Oh, je me souviens, c'est ma grand-mère qui faisait collection de tortues. Elle en avait tout plein chez elle, que ça soit des petites médailles, des petites peluches, elle en avait partout.
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3: Et avec votre invité aujourd'hui, Shannon Marini, on va voir comment il compte sauver l'abattoir d'Oloron.
4: Bonjour Benjamin Lost.
13: Bonjour.
4: Vous êtes le président du syndicat de la coordination rurale dans le 64. L'abattoir d'Oloron qui fonctionnera finalement jusqu'à la fin de l'année, puisque la communauté de communes qui gère l'abattoir a réinvesti de l'argent pour donner le temps aux éleveurs de préparer un projet de reprise. Donc il y a le vôtre notamment. Alors en quelques mots, comment vous comptez le faire fonctionner cet abattoir d'Oloron ?
13: Alors le nôtre. Alors ce qui se passe, c'est que déjà on est un groupe de travail
5: à travailler depuis plusieurs semaines sur comment peut-on rouvrir cet abattoir, parce que l'intérêt, c'est de le remettre en route très très rapidement. Un tel outil qui s'arrête plus d'un mois, de toute façon, il ne redémarrera pas, parce que le peu de clients qui restaient vont tous partir et reprendre des habitudes ailleurs. Du coup, on est tous les syndicats réunis, les utilisateurs, les agriculteurs utilisateurs, la communauté des communes autour de la table, toutes les semaines, afin de trouver une solution. Nous, la coordination rurale, on n'est pas là pour racheter l'abattoir comme certains ont pu faire, ou pu dire plutôt. On est là pour amener, en fait, des idées et surtout une expérience. C'est-à-dire qu'on a de la chance dans notre syndicat d'avoir Villeneuve-sur-Lot qui a été repris par la CR 47 il y a 10 ans.
4: L'abattoir dans le Lot et Garonne.
5: Voilà, et cet outil-là aujourd'hui encore fonctionne, et il fonctionne sous forme d'une SAS, où en fait tous les utilisateurs ont été mis autour de la table, tous les utilisateurs se sont associés, ont investi dans cette société, avec des petites parts bien sûr, de façon à ce que tout le monde puisse là être là pour, en fait, si la chaîne, mettons porcine, perd un peu d'argent, ben, on se met autour de la table, on étudie, on voit... de combien on peut augmenter en fait au kilo l'abattage de façon à maintenir un équilibre. Voilà, le tout, en fait, il faut que les utilisateurs de l'abattoir s'associent tous et que ça soit eux qui gèrent l'abattoir.
4: Donc c'est voilà. Le même modèle que vous voulez faire du coup pour l'abattoir d'Oloron. Prendre cet exemple-là pour le copier un petit peu en Béarn, en Haut-Béarn.
5: Oui. Tout à fait. Et l'avant, donc, ce qu'on peut amener nous aujourd'hui, c'est ce qu'on a encore représenté hier, puisqu'on avait le président de Villeneuve avec nous. Nous, Villeneuve met à disposition son directeur, afin de pouvoir avoir un directeur, parce que c'est un élément clé dans un abattoir. On ne peut pas démarrer un abattoir sans un directeur. Donc, on a un directeur à disposition, on a tout le service juridique, on a amené les statuts, on a tout ce qui est le chef de chaîne de Villeneuve qui peut descendre afin de remettre en route. Voilà.
4: Pour être à l'équilibre financièrement, il faudrait abattre 3000 tonnes par an, selon la communauté de communes qui gère actuellement l'abattoir. L'année dernière, on était à 2300. Donc, vous trouvez où ces 700 tonnes qui manquent ?
5: Pour le moment, on ne peut pas parler d'équilibre financier sur le volume. Le 47 nous met à disposition un cabinet d'audit qui va nous faire l'audit. Donc, on ne sait pas du tout si on peut partir avec 1000 tonnes, 2000 tonnes, 3000 tonnes. C'est que on dit, on pourra certifier le chiffre qu'une fois l'audit fait. Ce qu'il y a de certain, c'est qu'aujourd'hui, un abattoir, il faut un minimum de volume. Pour avoir ce minimum de volume, il faudra que les éleveurs utilisateurs restent, puisqu'ils ont besoin de cet outil-là. De toute façon, un abattoir dans une vallée comme autour de Laurent, c'est obligatoire. Beaucoup d'agriculteurs vivent de la conserverie. Il n'y a pas le choix que d'avoir cet outil-là de travail sur place. Mais à côté de ça, il va falloir aussi que les élus de notre département nous aide. On a des coopératives qui viennent acheter des bovins sur place et qui vont les faire abattre à 3h, 4h de route. Je pense que eux, les premiers, il faudra qu'ils viennent contribuer à soutenir le petit travail de Laurent, quoi.
4: Et donc, il y a votre projet porté par la coordination rurale, mais vous êtes aussi en concurrence quand même avec l'autre projet, celui de la Confédération paysanne et de la FDSEA. C'est impossible de travailler ensemble. Vous avez les mêmes objectifs, faire tourner cet abattoir finalement.
5: Il n'y a pas du tout de concurrence, absolument pas, puisqu'on échange très librement et ça se passe très bien entre tous les syndicats, comme je vous ai pu vous dire. C'est deux projets totalement différents, et ça sera, en fait, il fallait que chacun présente un projet. De toute façon, l'idée, elle est là, il faut le rouvrir d'une façon ou d'une autre.
4: Et c'est les utilisateurs qui vont décider. En quoi il est différent le projet du leur?
5: Bon, nous, si vous voulez, on part sur un projet où on va le refaire travailler 5 jours sur 5, quoi, faire fonctionner l'outil dans sa globalité. Eux, c'est plus sur un outil qui va fonctionner qu'entre éleveurs, et ça sera à beaucoup plus petit volume, quoi.
4: Sans employés, donc.
5: Sans employés, là, je peux pas rentrer dans les détails puisque c'est pas moi qui suis à la manœuvre. Là, il faudra voir avec eux. Voilà.
4: Mais votre projet comporte, maintient les emplois actuels. Il y a 10 salariés en ce moment à l'abattoir d'Oloron.
5: Tout à fait. Alors, on maintient les emplois actuels. On récupérera les salariés que l'on peut. Effectivement, on est sur la moyenne, je pense, 5 qu'on va pouvoir récupérer. Et après, on a la main d'œuvre formée de Villeneuve. Voilà, on a la main d'œuvre formée déjà de Villeneuve qui peut descendre pour compléter le manque de salariés qu'on aura besoin.
4: Donc vous avez présenté votre projet hier soir devant les éleveurs. Comment ça s'est passé ?
5: Mais ça se passe toujours très bien. La différence qu'on a de notre projet, qui est en fait une grosse différence par rapport aux autres, c'est que Nous, la communauté des communes, on veut qu'ils restent avec nous associés, mais on leur demande pas de financer à 100% l'outil de travail. Voilà, c'est tout. Donc merci. Ça se passe. En fait, on est juste sur deux projets différents, mais les relations entre nous, les discussions sont très très simples. Et tout se passe très bien. Il n'y a pas du tout de conflit. C'est deux visions différentes. On est tous là en fait pour ouvrir l'outil de travail. Voilà.
4: Merci beaucoup Benjamin Lost pour ces précisions donc sur le projet de reprise de la coordination rurale, reprise donc de l'abattoir d'Oloron, qui reste en tout cas ouvert et en fonctionnement jusqu'à la fin de l'année, le temps de se préparer à cette reprise. Bonne journée.
5: Merci.
0: Et à 8h-10, dans moins de 5 minutes, on va vous présenter le sujet entre 9h et 10h qui concerne les producteurs qui n'ont jamais connu une saison comme celle-là en Béarn. Mais en attendant, c'est Coldplay qui vous réveille ce matin. 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

0: Et à 7h55, Cynthia Fontaine, vous êtes avec nous et on va aussi vous retrouver entre 9h et 10h pour que vous puissiez nous aider un petit peu plus dans notre quotidien. Et vous allez surtout parler des producteurs qui n'ont jamais connu une saison comme celle-là en Béarn.
1: Exactement. Et Sylvain Carrère, dans sa chronique « Les gens d'ici », nous a présenté ce mardi Lionel, producteur de pommes et de cerises dans les Hautes-Pyrénées. Et Sylvain lui a demandé à quoi on rêve quand on est producteur en 2026.
2: On rêve à de l'eau. On est là maintenant en restriction. On a un petit lac dont on ne s'est pas servi pendant plus de 20 ans, que j'ai remis en service là, cet été. C'est notre enjeu majeur.
1: C'est notre enjeu majeur, voilà, d'avoir de l'eau. On va en parler en effet de 9 à 10 avec des producteurs, avec des éleveurs aussi. Vous venez témoigner au 05 59 98 09 09 si vous êtes vous-même producteur. Comment vous avez vécu cet été? Quels ont été les impacts des sécheresses et des canicules sur vos cultures et sur votre bétail aussi? C'est votre émission de 9 à 10.
0: Et on est avec vous. Vous pouvez aussi témoigner sur notre WhatsApp. Et à 7h56, juste avant les infos de 8h, c'est l'heure à laquelle on vous retrouve, Stéphane Bern, parce que chaque jour, on en apprend un petit peu plus. On fait de l'histoire avec vous et ce matin, vous nous emmenez au temps où des paysans se déguisaient en femmes pour mener une guérilla contre l'État français.
3: Des demoiselles surgissent la nuit avec jupons et fusils et une profonde envie d'en découdre. On a connu des soirées costumées moins agitées. Direction le Couserans, au sud de l'Ariège. Ici, la forêt fait vivre tout le monde. On y prend le bois pour l'hiver, on y fait paître les troupeaux et on y nourrit les cochons. Mais en 1827, catastrophe. Le nouveau code forestier interdit aux paysans de couper du bois et de faire paître les bêtes librement. Bouh ! Enfin, bée ! Autant dire qu'on leur retire à peu près leur garde-manger, leur chauffage et leur patience. Dans les villages, c'est une déclaration de guerre. La résistance s'organise et elle choisit une méthode inattendue, le déguisement.
4: Oh là là là là, ça va pas du tout!
3: Parce que quand il ne reste plus beaucoup d'espoir, il reste toujours un dressing. La nuit, des hommes débarquent habillés en femmes. Robes, chemises blanches, visages noircis au charbon, voix forcée en falsetto. Un mélange de carnaval et de commando. On les appelle les demoiselles. Elle désarme les gardes forestiers, brûle les registres administratifs, démonte les clôtures et distribue quelques coups de bâton. Le plus humiliant pour le pouvoir, impossible de les arrêter. Les villages protègent les insurgés. Les soldats tournent dans les montagnes en vain. Niveau cache-cache, les Ariégeois étaient très forts. L'État finit par envoyer jusqu'à 2000 soldats.
5: Et si nous mettions un terme à cette partie de cache-cache puérile?
3: Malgré cela, la révolte dure près de 10 ans. Des demoiselles de l'Ariège aux drag queens d'aujourd'hui, le déguisement, c'est aussi une façon de défier l'ordre établi et de rappeler qu'un jupon peut parfois faire plus peur qu'un uniforme.
0: Merci beaucoup Stéphane Merde. On retrouve aussi plein d'autres chroniques d'histoire sur ici.fr. On est rapidement avec vous sur la page Facebook d'ici Béarn Bigorre. 19 degrés à Lagorre où le soleil est là, 17 degrés au-dessus de Larens chez Eugène, 16 degrés à Arreau avec du soleil chez Nicole. On fait un point complet sur la météo juste après votre journal. Mais tiens les amis, j'en profite parce qu'en ce 28 août, eh bien il y a une dame, il y a une Canadienne qui est partie au jardin et vous savez pas ce qu'elle a retrouvé dans son jardin en farfouillant dans ses carottes.
6: Elle a retrouvé quoi ?
1: Un trésor.
0: Elle a retrouvé, on peut appeler ça un trésor.
1: Mm-hmm.
0: Après 13 ans de recherche inespérée, elle est retombée sur sa bague de fiançailles.
1: Oh ! Elle avait perdu pendant 13 ans.
0: Elle avait perdu pendant 13 ans sa bague de fiançailles. Et d'après ce qu'elle a raconté, d'après ce qu'elle nous a dit, la carotte aurait poussé sur la bague. Bon, ça, c'est l'histoire qui le veut.
6: C'est trop beau pour être vrai.
0: Et d'ailleurs, Shannon, mais je crois que ça vous est arrivé quasiment la même chose, enfin.
6: Ben, en fait, ma grand-mère a perdu sa bague de mariage, pendant des années. Je sais plus si c'était 13 ans ou plus. Et elle est réapparue, cette bague, quand ma mère, donc sa fille, a essayé son gant. Le gant qu'elle portait pour son mariage.
0: Et comment, en 10 ans, elle a pas...
6: Eh ben, écoutez, elle l'a perdu donc le jour de son mariage et elle n'a pas pensé, voilà, à vérifier dans ses gants. Elle les a rangés et voilà, basta. Et puis elle l'a retrouvé donc une décennie après.
1: Oh, mais quel désastre de perdre son alliance le jour du mariage. Le présage trop pourri, quoi.
6: Ah oui, bah écoutez, ça a marché, plus de 50 ans de mariage, donc.
1: Oh, génial.
0: Comme quoi, il faut toujours revenir aux origines.
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0: Soyez les bienvenus en ce vendredi 28 août sur Ici Béarn Bigorre.

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2: Et les infos, c'est avec vous, Shannon Marini.
3: Finalement, les deux frères Bigourdan n'ont pas été jugés hier pour traite d'êtres humains. Le procès a été renvoyé. Ils sont soupçonnés avec deux femmes d'avoir fait travailler une dizaine de Marocains comme bûcherons, mais sans les payer. Ils leur ont vendu du rêve en l'échange de plusieurs milliers d'euros, un titre de séjour qui, pour certains, n'a jamais été délivré, un travail qui paye bien, ça aussi c'était un mensonge, et une vie meilleure alors qu'ils étaient en réalité logés dans un taudis infesté de rats à Ibos.
4: Et vous entendrez le témoignage de Rachid, l'une des victimes dans ce procès. Ce sera dans une demi-heure dans l'info d'ici à 8h30.
3: Rachid, forcément déçu que le procès soit reporté de plusieurs mois, mais c'est un dossier complexe et il faut plus d'investigations. Alors ce renvoi, c'est plutôt une bonne chose pour les victimes, Henri Moura et leur avocat.
5: C'est l'intérêt sur le plan juridique de tout le monde et même des parties civiles et des victimes parce que le dossier était un peu confus, il fallait des investigations complémentaires, il fallait que les choses soient précisées. Après, c'est un peu plus embêtant par rapport au droit au séjour de certains de mes clients qui attendaient cette condamnation pour pouvoir reconnaître vis-à-vis de la préfecture leur statut de victime qui leur permettait d'avoir un titre de séjour plus pérenne. Ils sont sous le coup de récépissés de titres de séjour qui sont renouvelés en attendant que l'issue de la pression pénale trouve son issue. Ils ont le renouvellement de leur récépissé qui leur permet de travailler sans difficulté. C'est plus compliqué par contre pour aller voir leur famille au Maroc. Ils n'ont pas le droit de sortir d'espace Schengen. Ils sont un peu fatalistes parce que de toute façon ils ont traversé de telles épreuves que finalement leur situation actuelle est quand même meilleure que celle qu'ils ont connue avant. Alors ils ont quasiment tous trouvé du travail. Ils sont un peu chagrinés mais ils ont compris que c'était l'intérêt de tout le monde que la procédure soit complétée et soit assaini, on va dire.
3: L'avocat des victimes dans ce procès, Henri Moura. Et donc, pour l'instant, on ne connaît pas la date de la prochaine audience. Il y en a au moins pour plusieurs mois, le temps que les investigations nécessaires soient menées. Le procès de l'homme qui a tailladé le visage d'un jeune palois avec un tesson de bouteille, lui a bien eu lieu hier. 3 ans de prison ferme pour ce ressortissant russe. Il a reconnu les faits, s'est excusé. Il a expliqué qu'il avait bu de l'alcool et pris des médicaments. Le jeune de 19 ans a dû avoir 12 points de suture au visage.
4: En 17 jours, 150 000 personnes se sont inscrites pour voir le pape à Lourdes.
3: 150 000 personnes, c'est la capacité maximale du sanctuaire. Donc maintenant, il n'est plus possible de s'inscrire pour la visite de Léon XIV les 26 et 27 septembre dans un mois. Si vous avez fait la démarche, vous devriez recevoir là d'ici quelques jours par mail les documents à présenter à l'entrée du sanctuaire pour accéder notamment à la prairie où le Saint-Père officiera pour la messe le dimanche à 11h. À Monin, hier, au Forum de l'emploi agricole, là, c'était pas l'affluence des grands jours. Une vingtaine de viticulteurs cherchaient à recruter des vendangeurs, 80 en tout, mais on peut pas dire que ça s'est bousculé au portillon.
4: Oui, parce que les vendanges commencent trop tôt.
3: Oui, à cause des canicules de cet été, le raisin est déjà mûr et le Forum a été avancé de 2 semaines par rapport à l'année dernière. Difficile de trouver de la main-d'œuvre si tôt pour Gilles Ladarode. Il est viticulteur et il organisait ce recrutement hier.
6: Les vendanges ont démarré là à partir de mi, voire fin août. Donc il a fallu des candidats beaucoup plus tôt. Des candidats que l'on a du mal à trouver du fait que c'est les vacances. Des saisonniers qui sont aussi déjà embauchés sur la côte basque et landaise ou en montagne pour la saison estivale. Qui vont être libres qu'à partir du mois de septembre. Et aussi d'autres appellations viticoles au niveau national qui ont aussi démarré les vendanges au mois d'août. Donc il n'y a pas d'étalement entre les régions viticoles nationales et on se retrouve à vendanger tous en même temps. Donc tout le monde a été pris aussi un peu de court. Et certainement, je pense que dans la majorité des cas, ça va être des démarrages de vendanges avec des équipes incomplètes. C'est vrai que le changement climatique, là, cette avancée de la date de vendange, crée quand même des choses qu'on n'avait surtout pas prévues et anticipées. Les saisonnalités vont se contrarier. On n'aura pas de fluidité entre les saisons et tous les métiers qui ont besoin de main-d'œuvre à ces saisons-là. Donc il va y avoir une concurrence plus rude entre les corps de métiers qui ont besoin de main-d'œuvre pendant l'été.
3: Donc si vous êtes intéressé pour faire les vendanges, vous pouvez contacter la Chambre d'agriculture des Pyrénées-Atlantiques. 2 défaites en 3 matchs. Depuis la reprise de la Ligue 2, le Pau FC ne brille pas, surtout pas à domicile. Ces 2 défaites, c'était au Nouste-Camp. Donc espérons que les joueurs seront bien inspirés ce soir dans l'Aveyron, à Rodez. Il ne faut pas se laisser abattre pour l'entraîneur du Pau FC, Thierry Debesse.
0: On a 3 points en 3 journées, donc c'est pas top, mais c'est pas catastrophique non plus. Il y a des équipes qui ont 0 à ce jour. Donc avec ce rythme-là, on est maintenu en Ligue 2, même si bien sûr on est déçu, hein, on voudrait plus. Hein. Ça c'est sûr qu'on voudrait plus, mais on savait que le début serait compliqué. Celui qui dit aujourd'hui qu'il pensait que le début serait facile, c'est un menteur. Mais moi j'ai pas envie du tout que le doute s'installe dans ce groupe. Donc quand on pense que c'est Rodez, hein. Nous on est en construction, mais eux ils sont 100% prêts, donc ça va être un test, hein, parce que là-bas, si vous êtes pas prêts, ça peut être très très compliqué et très long. Hein, de foot. Donc, il va falloir être prêt à leur apporter une opposition qui sera forte, j'espère. On va pas faire que venir en victime à Rodez. Hein. On a envie d'aller faire un coup là-bas. Et donc, on va essayer de les embêter, même si on sait, effectivement, je sais pas, ils ont marqué 8 buts depuis le début de la saison, en 3 matchs, hein, mis 5 à Nantes, qui était le gros favori de la Ligue 2. Donc, sur le papier, je pense qu'il y en a beaucoup qui nous donnent perdant à nous de déjouer les pronostics.
3: Rodez Pau, à 20h ce soir, les Aveyronnais qui n'ont perdu qu'un match sur leurs 26 dernières rencontres. Et dans l'effectif palois, pas de Giovanni Versini. Il se dit qu'il est sur le départ. Pour l'instant, ce ne sont que des rumeurs. Il y a un classement publié par le Figaro qui nous a fait réagir. On y apprend que Pau est la deuxième ville la moins stressante en France. Le journal a pris les 100 villes les plus peuplées, donc Tarbes n'est pas dans ce classement. Le classement prend plusieurs critères. Il y a la moyenne des distances maison travail, le nombre de kilomètres de pistes cyclables, ou bien la consommation d'anxiolytiques. Enfin bref, vous sentez peut-être venir. C'est un classement qui a inspiré le 6 José de notre Daniel Corson.
2: Oh là là.
3: Donc restez avec nous. Je pense qu'on va rigoler.
2: Oh oui.
3: Lucas, la météo, elle fait rigoler ou pas?
2: Oh,
3: c'est
2: bah
3: une question
2: oui,
3: pourrie.
2: Non, bah écoutez, le soleil peut vous faire sourire, peut même vous inspirer. En tout
3: oui,
2: cas, il va faire beau.
3: On va dire ça.
2: C'est ça, il va y avoir du soleil toute la journée et des températures qui ont nettement baissé hein, par rapport au dernier jour. 24 degrés à Lannemezan et Bagnères, 26 à Oloron, La Seube et Tarbes. Et les maximales seront à Pau, Mourinx et Orthès avec 27 degrés. Pour ce week-end, eh bien, ça va être la même chose. Là aussi, on va avoir le sourire, aucun nuage, du soleil et 32 degrés au maximum. Côté route, Cynthia, est-ce que là aussi, on a le sourire, on s'énerve?
4: Non, c'est encore les vacances. Ça roule plutôt bien, manifestement. Attention, lundi, ça va pas être la même mayonnaise, le trafic à cette heure-ci sur les agglos béarnaises et bigourdaines. Pour ce qui est des trains, si vous partez pour Tarbes au départ de Pau, pas grand-chose à 11h. En fait, au lieu de partir à 11h01, vous partirez à 11h06. Par contre, si vous partez de Tarbes vers ailleurs, eh bien là, aucun retard, tout est bon.
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2: Et à 8h07, est-ce que nos sectionnistes vont réussir à aller loin dans ce Super Sevens? Eh bien, on va en parler. On l'espère. On va en parler avec le vice-président de la Ligue nationale de rugby tout à l'heure avant 9h. Il sera notre invité pour vous expliquer un petit peu le concept de ce rugby à 7, les différences qu'il y a aussi par rapport au rugby à 15 et surtout nous donner aussi quelques pronostics pour peut-être voir donc la section gagner. En attendant, voici Abba, The Winner Takes It All.

0: The Winner Takes It All, c'était ABBA et ça a d'ailleurs inspiré Mireille Mathieu, souvenez-vous.
1: Bravo, tu as gagné.
2: Ça fait pas pareil.
0: Bien vu, Captain Obvious.
2: Je ne me prononce pas.
0: Oh, c'est une reprise, on va dire ça comme ça.
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0: Et à 8h12, avec cette question aussi ce matin, on va revenir en arrière. Le 28 août 1909, Louis Blériot, pionnier de l'aviation française, qui a notamment créé une école de pilotage à Pau, va battre un record du monde. Mais est-ce que vous savez ce qu'il a fait?
2: Ce record, qu'est-ce que c'est?
0: Oui, quel est le record?
5: Ah non.
0: Sachant qu'il est dans l'aviation.
5: Ouais.
6: Plus long voyage.
5: La plus longue distance. Ouais.
7: Le boudin, manger du boudin, non?
0: Bon, pas encore.
7: Ah non, c'est l'aviation, pardon.
0: Presque.
5: Alors, il a battu.
7: Je confonds toujours aviation et charcuterie, moi. C'est dingue.
0: C'est... Ça aide parfois.
2: C'est
0: la
2: même lettre.
0: Le record, c'est qu'il a battu le record du monde de vitesse sur 10 km. Ah, atteignant la vitesse folle, 77 km/h, mesdames et messieurs.
2: Oh, waouh!
7: Ça ressemble.
0: Oh là là.
2: Qu'est-ce qu'on disait?
0: Que Pau, c'était peut-être la ville la plus stressante, moins stressante.
2: C'est Daniel et moi maintenant?
0: Oui, c'est vous, Daniel. C'est
2: Bonjour, Daniel Corsan.
8: Bonjour.
2: Vous réagissez ce matin à un classement qu'on a trouvé via le Figaro, tiens.
8: Ah, si j'osais, je dirais, si seulement François Bayrou était encore le maire de Pau, vous savez comment il aimait les classements à propos de sa ville, surtout quand ils étaient flatteurs, eh bien, que n'aurait-il pas dit après cette enquête de nos confrères du Figaro qui classe Pau comme la deuxième ville la moins stressante de France. Deuxième sur les 100 villes les plus peuplées du pays. Je le dis aux bigourdants de suite, Tarbes n'est pas dans les 100 villes les plus peuplées de France. Le premier, eh ben, c'est Niort.
2: Niort,
0: a priori, il y a rien là-bas.
8: En toute mauvaise foi, je dirais que Niort est tellement peu stressante qu'on s'y ennuie. Mais bon, premier Niort, deuxième Pau, troisième Cherbourg, Bordeaux 42e, Toulouse 49e. Il y a le bonus offensif largement. Paris 62e et Marseille 75e.
2: Marseille est quand même dans le classement, dis donc. Et c'est une enquête très sérieuse toutefois, qui a retenu 18 critères de zénitude mesurables et quantifiables.
8: Alors, entre autres, le nombre d'espaces végétalisés au kilomètre carré, la distance moyenne maison-travail, les niveaux de bruit, la consommation d'anxiolytiques. Plus marrant, le nombre de professionnels en yoga et sophrologie.
2: Mais non,
8: sans qu'il soit précisé si c'est un indicateur de plus de stress ou moins de stress. Ça, on ne sait pas. Je pense plus de stress, mais bon. Et puis, il n'est pas question du stress que nous procure la section paloise non plus. Ça aussi, il faut faire avec. Mais si j'osais, en lisant cette liste de critères, j'ai envie de vous dire que pour être moins stressé, il vaut mieux vivre à la campagne. Alors, celui qui va en vélo Elviche chercher ses vaches dans la prairie à côté de la ferme sur le plateau du Bénou ou à Artagnan, il est moins stressé que le moins stressé des Niortais. Et c'est sûr, il y a moins de professeurs de yoga à La Fitole ou à Cosleda Luboboast qu'à Paris 11e.
0: Bon, si je comprends bien, il faut se la jouer un petit peu comme Kenji.
9: Mais je la joue cool, cool, cool.
8: C'est ça.
0: Et ça, ça fait du bien, surtout dans notre belle ville.
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6: Et on essaie de détecter toutes les arnaques avec vous, Aude Razo. De faux mails d'Arty et Cdiscount envahissent nos boîtes mails. Tiens, je crois que j'en ai reçu un d'ailleurs il n'y a pas longtemps. Ça a commencé depuis le début de l'été.
2: Oui, et vous êtes tellement nombreux, vous, les auditeurs, à m'en parler, que j'ai décidé d'appeler ça l'arnaque de l'été. Voilà, tout simplement. Ces mails, on va les regarder ensemble. Je vois soit le logo d'Arty, soit le logo Cdiscount. Je vois écrit commande validée, reçu de paiement ou information sur votre panier. Et je vois surtout une liste d'achats assez angoissante. Hein, un smartphone, une PlayStation, un chargeur, bilan des courses. Ça dépend des messages, mais ça va de 1500 à 2000 euros. Dans tous les cas, c'est vraiment beaucoup. Je n'ai jamais acheté tout ça, ça doit être une arnaque, c'est ce que m'écrit Sébastien, un auditeur. Et je confirme, Sébastien, c'est une grosse arnaque. Donc qu'est-ce qu'on fait? On met le mail à la poubelle. Ne vous inquiétez pas, vous ne serez pas prélevé, c'est un tissu de mensonge.
13: Bon, alors ça déjà c'est très bien, mais Aude, est-ce que des auditeurs se sont fait piéger?
2: Oui, malheureusement, et c'est pour ça que je voulais absolument vous en parler. Ces mails, en fait, ils veulent que vous paniquiez, ils veulent que vous appeliez un prétendu numéro d'assistance. Je le vois, il est écrit là en très gros, en rouge, tout en bas du mail. Au cas où, dit-il, vous n'êtes pas à l'origine de cet achat. Véronique a appelé ce numéro, c'est une autre auditrice, et elle me dit que en discutant avec la personne au bout du fil, elle a compris, elle a réalisé que tout était faux. En fait, cette personne n'est pas du tout là pour aider Véronique, bien au contraire, elle cherche à lui soutirer des infos pour siphonner son compte en banque. Ne donnez jamais d'informations confidentielles, carte bleue, identifiant, mot de passe à quelqu'un que vous ne connaissez pas, même s'il est très gentil, qu'il vous jure qu'il est là pour aider, cette personne est forcément malhonnête.
0: Merci beaucoup Aude Razo. D'autres chroniques sur les arnaques, d'autres conseils sont à retrouver sur ici.fr. 8h19, côté météo. Eh bien écoutez, tout va bien. Il fait beau, il y a du soleil, les températures ont baissé par rapport au dernier jour. On aura 27 degrés pour les maximales, 27 sur le bassin de Lac à Pau ou encore sur la plaine de Naï, 26 degrés à Lourdes, Tarbes et Oloron. Et puis pour ce week-end, ça va être la même chose, hein, quasiment un copier-coller, sauf pour le dimanche où il fera un tout petit peu plus chaud. On redépassera cette barre des 30 degrés. On aura 32 degrés pour les maximales. Côté route, Cynthia Lafontaine, est-ce que ça roule?
13: Ça roule super bien en Béarn comme en Bigorre. Du côté des trains, au départ de Tarbes, tout le monde est à l'heure. Et puis au départ de Pau, un tout petit retard. Hein. Si vous voulez justement vous rendre à Tarbes à 11h, et ben ce sera à 11h06.
0: Et à 8h20, juste avant de retrouver l'histoire de Jean d'ici, avec un accompagnateur en montagne, on vous emmène voler de nuit avec Calogero.

0: C'était Calogero avec Volée de nuit.
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0: Et à 8h23, il y a des coins de chez nous que seules certaines personnes connaissent. Les accompagnateurs en montagne vous emmènent découvrir des lieux tout en profitant d'une bonne balade. Mais pour Jean-Baptiste, que Sylvain Carrère a eu l'occasion de rencontrer, il y a certains endroits qui ne se disent pas.
3: Adichat, je m'appelle Jean-Baptiste et voilà, je suis palois, j'ai grandi à Oloron, Biarnès, Cap et tout. Et bien ici, c'est un peu le centre névralgique d'une marque qui s'appelle Pyrénéens. Pyrénéens, c'est une agence de voyage. On conçoit et on opère des séjours dans toutes les Pyrénées. Et de Pau, ça nous permet de rayonner soit dans le Batch d'Aspe, d'Aoussa ou même en Bigorre parce qu'on aime bien aussi tout ce qui va être autour du pic du Midi de Bigorre et les richesses qu'on peut trouver là-bas.
4: D'où ça vous vient, cette envie de faire partager la montagne?
3: On est quand même conscient, et moi je suis conscient tous les jours de la chance qu'on a de vivre sur un territoire qui est magnifique, hyper varié, parce que tu vois, entre les vagues de l'Atlantique, moi je suis surfeur, snowboarder, la neige sur les sommets qui est là en hiver, et les déserts aragonais d'un côté, et les vignobles du Gers de l'autre. Enfin, tu vois, dans un mouchoir de poche, on a vraiment un terrain de jeu qui est juste fantastique. Donc la première idée, c'est de le partager. La deuxième, c'est que dans le partage, c'est de la rencontre et de la rencontre avec les autres. Donc on arrive à avoir dans notre métier une satisfaction de partage et de rencontre avec les gens qui est en permanence, quoi, en fait, tu vois.
4: Quel est l'endroit qui te fait le plus vibrer?
3: Je vais pas le dire à la radio, je les garde pour moi et j'emmène même pas les clients là-bas, tu vois.
4: C'est intéressant ce que tu dis là.
3: Ouais, non, mais c'est-à-dire qu'il faut quand même garder une part de rêve pour nous, quoi. C'est-à-dire que on parle beaucoup à la télé, ils parlent encore de surtourisme, etc. Bah, c'est une blague parce que, tu vois, si on parle de Bussard, Artigues, tu vas deux vallons d'à côté, que je citerai pas là, mais tu vas être tout seul, tu vois. Donc voilà, on a plein de spots cachés dans lesquels moi j'aime en tout cas aller me ressourcer là, avec mon fiston ou ma famille ou mes potes. Moi, c'est un mouchoir de poche, mais malgré tout assez vaste quand même, tu vois, et sauvage. Cette intimité, si tu la préserves pas, tu vends ton âme au diable, quoi, c'est terminé, tu vois. Donc moi, je pense qu'il faut être droit dans ses bottes, savoir quelle est vraiment la valeur que tu peux avoir auprès des gens et auprès de ton territoire. Et moi, je pense que dans cette valeur-là, savoir garder les choses aussi un peu secrètes, pas divulguer à tout le monde comme les Instagrammeurs, je leur fais un bisou, hein, je les adore, mais moi, jamais je mets où on va randonner, jamais où se trouve un endroit dans lequel on va faire une photo ou emmener des clients, parce que ça fait partie de notre connaissance aussi, de notre savoir-faire et à nouveau de cette relation qu'on a envie de se garder aussi pour nous parce que on est aussi têtu et territoriaux, quoi, tu vois, comme tout le monde, quoi. Mais voilà, il faut arriver à trouver cet équilibre. C'est ce que j'essaye de faire au quotidien et en conservant quelques petits secrets, quoi.
5: Bon, mais c'est pas Jean-Baptiste qu'on va demander les coins à cette
0: heure. Non, ça c'est sûr. Bon, 8h27, vous restez avec nous. On va vous présenter le sujet de 9h qui va concerner les producteurs qui n'ont jamais connu une saison comme celle-là en Béarn, juste après ça.
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8: Patricia, dans une demi-heure avec vous dans votre émission, on va parler de toutes les difficultés auxquelles font face les agriculteurs, en particulier là après cet été hyper caniculaire, la sécheresse qui concerne les céréaliers pardon, et aussi les éleveurs chez nous.
5: Les éleveurs, les maraîchers, tout le monde, exactement. Ce qu'ils disent, c'est qu'on a, je cite, « vachement de casse, on n'a jamais eu autant de problèmes, c'est une crise légumière majeure ». On écoute par exemple un producteur de kiwi.
9: Il y a des arbres qui pourtant étaient en bonne santé, ils ont été grillés par le soleil. De toute façon, avec les épisodes météo qu'on a, pour l'instant ça tient, mais on l'a vu, hein, les premières zones les plus touchées, ça a été la zone de l'Adour autour de Peyrorade. On commence à avoir du dépérissement aussi maintenant entre Peyrorade et Orthès.
5: Donc ils s'adaptent, ils ont des techniques pour planter de nouvelles façons, de nouveaux arbres. Il faut vraiment chercher toutes les façons de s'adapter aux sécheresses à venir. Quand c'est pas la canicule, quand c'est pas la sécheresse, ils prennent la grêle, les cultures pourrissent. Enfin, c'est désastreux ce qui s'est passé cet été 2026 sur les cultures. Et en effet, auprès des éleveurs également, c'est tout ce qu'on va voir de 9 à 10. On va s'intéresser aussi justement à l'apport de l'eau. Vous allez voir, ça va être passionnant. Avec Lionel Dupont de l'association des irrigants de Larros et de l'Estéus, il va nous expliquer comment ça fonctionne. Comment on arrose, de quelle façon, qu'est-ce que c'est les droits de l'eau, par exemple. Vous allez voir, ça va être hyper intéressant. Et surtout, vous témoignez au 05 59 98 09 09. C'est votre radio de 9 à 10. Si vous êtes exploitant, producteur, éleveur, comment vous vivez cet épisode de sécheresse cet été 2026? On vous attend de 9 à 10.
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0: Et à 8h30 dans l'info d'ici avec vous, Shannon Marigny, on va parler de ce procès pour traite d'êtres humains qui a été renvoyé.
8: Oui, il faut davantage d'investigations pour juger cette affaire. Elle est complexe. Une dizaine de victimes, des travailleurs marocains qui n'ont pas été payés pendant plusieurs mois. Vous entendrez le témoignage de l'un d'eux dans quelques minutes.
0: Très attendu aussi des touristes et des palois, le funiculaire va reprendre du service demain.
8: Oui, ça fait 5 mois qu'il est en révision. Ça a pris plus de temps que prévu à cause des défauts trouvés au démontage. On y reviendra dans une demi-heure dans le journal de 9h. Et puis la section paloise à 15 après, avec le dernier match de préparation avant la reprise du top 14. C'est ce soir, match contre Bordeaux. Et la section à 7, dernière étape de l'été du Super 7. Ça se passe au Hameau aujourd'hui et demain.
0: Et d'ailleurs, on en parlera avec notre invité dans moins de 20 minutes à 8h50. Le vice-président de la LNR sera avec nous. 8h31, place à toute l'actualité en France et dans le monde avec vous, Valentin Bertrand.
10: 1 300 000 euros récoltés pour les sinistrés du méga-feu de Gironde et notamment les 240 familles dont la maison a été détruite. Sur scène hier soir, Pascal Obispo, Zazie, Julien Clerc ou encore Gims, ils ont réuni 10 000 spectateurs dans l'Arkea Arena de Bordeaux. Des pare-brises transpercés par la grêle dans le Doubs, des toits envolés en Saône-et-Loire et des arbres couchés sur les voies ferrées en région parisienne. Les orages fulgurants de cette nuit ont fait des dégâts matériels mais pas de blessés graves à signaler. 7 départements de l'Est, du Rhône au Bas-Rhin sont maintenus en vigilance orange jusqu'en début de matinée. Ambiance studieuse à Roland-Garros hier pour le tout premier débat présidentiel. Les 7 principaux candidats conviés devant 6000 patrons et 2 thèmes centraux, les retraites et la dette. Les importations de petits colis en provenance de Chine en baisse de 30 à 40%. Effet direct de la nouvelle taxe européenne de 3 euros entrée en vigueur le 1er juillet pour freiner l'essor des géants du e-commerce et de l'ultra fast fashion. Les routes chargées dès le milieu de matinée, bison futé hisse le drapeau rouge sur toute la France dans le sens des retours. Les principales difficultés attendues remontant du sud-est et le long de la côte atlantique dans l'autre sens. Les départs, c'est orange sur la moitié ouest. Une grande parade de voiliers, un feu d'artifice et une minute de bruit au large de Concarneau. Un hommage sera rendu le 15 septembre au skipper et vainqueur du Vendée Globe 2024-2025 Charlie Dalin, 3 mois après son décès début juin à 42 ans d'un cancer de l'estomac.
8: Les victimes vont devoir attendre plusieurs mois. Le procès pour traite d'êtres humains à Tarbes a été renvoyé hier. Les 2 frères Bigourdan prévenus dans cette affaire restent en détention provisoire. Ils sont soupçonnés d'avoir recruté une dizaine de personnes au Maroc, de les avoir fait venir dans les Hautes-Pyrénées pour travailler comme bûcherons, de leur avoir fait miroiter un bon salaire et une meilleure vie. Au final, ils n'étaient pas ou peu payés et logés dans une maison pleine de rats à Ibos. L'une des victimes victime qui était au tribunal hier, Rachid, a bien voulu répondre aux questions de Thomas Giraudot. Il est aidé, vous allez l'entendre, d'une interprète pour la traduction en français.
11: Vous avez donné combien d'argent pour venir en France ?
12: 14 000 euros.
13: Il a dit, son père, il lui a donné tout ce qu'il avait, sa femme aussi, tous les bijoux, sa mère aussi. Ils ont vendu tout ce qu'ils avaient, il les a ramassés, il a donné à cette personne, tellement qu'il lui a montré que c'est le paradis.
11: Et en échange, qu'est-ce que vous avez eu ?
13: Il lui a donné le visa. C'est-à-dire, il a eu le visa de saisonnier et ils ont promis le travail.
12: Il y a contrat net.
13: C'est-à-dire, quand il lui a donné le contrat, il lui a dit, vous allez bien gagner les sous. Il lui a
12: donné 30 millions.
13: Dans l'année, vous allez avoir 20 000 euros. Et lui, il rêvait, ça y est, il va être riche, il va faire beaucoup d'argent. Oui, il pensait qu'il va être vraiment riche, il va faire plaisir à ses parents, sa femme et tout, et malheureusement, tout est tombé dans l'eau.
11: Vous avez été payé quand même par ces hommes ?
12: Non. Ils
13: ont placé dans un appartement, ni l'eau, ni rien du tout, ils m'ont dormi par terre.
12: Ils
13: sont malades, ils ont déprimé. Heureusement qu'ils ont trouvé du travail. Il respire un peu, il peut envoyer à sa famille. Mais malgré ça, il croyait que c'est le dernier jour aujourd'hui pour la condamner, c'est-à-dire pour que ce soit fini. Mais malheureusement, ça va être encore le stress et l'angoisse. Il dort mal et tout, mais... Ce qui me dit comme quoi le tribunal, ça va être... au moins quelques mois.
8: Le témoignage de Rachid, l'une des victimes dans ce procès pour traite d'êtres humains. Et en effet, on n'a pas la date fixée pour la prochaine audience. Il va falloir attendre plusieurs mois, le temps que de nouvelles investigations soient faites. On aura du soleil aujourd'hui et une vingtaine de degrés, donc pas très chaud, mais toujours pas de pluie. C'est vrai qu'on l'attend, cette pluie.
14: Ouais, c'est ça. Hein. Il va faire beau. Il y aura du soleil, des températures qui sont largement baisses par rapport au dernier jour. 24 degrés à Argelès, Gazost et Lembeye, 26 à Tarbes, Lourdes ou encore Oloron. Et les maximales seront sur la plaine de Naï, à Pau et Orthès avec 27 degrés. Pour ce week-end, le temps devrait être quasi similaire. On aura encore du soleil, aucun nuage, du ciel bleu et 32 degrés au maximum sur la route Cynthia Lafontaine.
5: C'est toujours le chantier sur la route de Bayonne, hein, quand on sort de Pau, il n'y a qu'un sens.
8: Oui.
5: Mais oui, il n'y a qu'un sens qu'on peut emprunter, pas l'autre. Bon, c'est pas près d'aller mieux. Donc, soyez patients, faites le tour, prévoyez de partir un petit peu plus tôt. Sinon, en termes de circulation, oui, ça roule bien. Pour ce qui est des trains, tout le monde est à l'heure au départ de Tarbes, au départ de Pau. Si justement vous voulez vous rendre à Tarbes, au lieu que ce soit à 11h01, ce sera à 11h06.
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14: Et à 8h36, tiens, c'est juste avant d'arriver au boulot. Vous vous échauffiez la voix en chantant grâce à Julia Claire.

0: Bah oui, on a bien chanté avec Julien Clerc à 8h40.
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0: Bon alors les amis, je sais que l'été c'est censé être un moment où on est plutôt good vibes, on apprécie tout ce qu'il se passe un petit peu partout, mais parfois on peut se faire avoir. Je ne sais pas si vous avez vu cette affaire. Un Italien a été condamné à 28 mois de prison pour avoir fait quelque chose. Est-ce que vous savez ce qu'il a fait ?
3: Un Italien.
4: Trafic de mozza.
0: Très bonne réponse, mais non. Ah. Il a construit de toutes pièces un faux théâtre grec. Et il faisait payer des touristes pour visiter ce faux théâtre grec.
4: C'est des ruines anciennes.
0: C'est des ruines anciennes. Il a dit aux ouvriers de construire ça. Et il disait qu'il y avait Cléopâtre, Jules César qui étaient passés par là en mettant des pierres de plus de 2000 ans. Et il faisait payer ça 40 euros. Rendez-vous compte.
3: Ah oui, quand même.
0: Oui, et donc il a pris 28 mois de prison. Comme quoi, il ne faut pas jouer avec la justice. Et c'est pour ça. Sinon, vous allez vous retrouver dans les affaires classées de Thierry Sagardoïto.
5: À peine la famille de Baptiste se remet-elle du deuil qu'une nouvelle épreuve survient 5 mois plus tard. En février 2017, avec la bénédiction du parquet de Pau, Frédéric de Chérancé sort de prison. Il a l'injonction de se soumettre dans un premier temps au port d'un bracelet électronique. Mais cette incarcération à domicile ne passe vraiment pas parmi les proches du défunt qui dénoncent haut et fort une justice à deux vitesses. D'ordinaire, nombre de meurtriers attendent leur procès en cellule. Il rappelle d'ailleurs sa cavale en Espagne, une semaine durant. Qui peut jurer qu'il se présentera bien devant la cour d'assises ? Pour les proches de Baptiste, le meurtrier bénéficie d'un inexplicable régime de faveur. Car dans cette affaire, la victime est présentée par certains comme un mauvais garçon qui aurait eu maille à partir avec la justice par le passé. Certes, mais depuis plusieurs mois, Baptiste s'était racheté une conduite, enchaînant les missions en intérim et se consacrant à fond à son petit garçon. De la patience, la famille de Baptiste en aura bien besoin. Le procès aux assises s'ouvre 4 ans et demi plus tard, le mardi 9 mars 2021. L'accusé se présente libre, sous les yeux médusés des victimes qui montent les marches du palais aux côtés de celui qui a ôté la vie du jeune Landais. L'accusé maintient son récit. Le jeune homme a littéralement jailli de sa voiture. Il avait un regard de fou. Il était déchaîné, dit-il. Est-ce la vérité ? Baptiste n'est plus là pour le contredire. Le père de famille est pourtant moins à l'aise face aux témoignages qui contredisent et démentent son récit. Il se montre moins bavard quand la présidente de la cour d'assises, Dominique Coquizard, le somme de s'expliquer sur sa fuite, sur le nettoyage et la dissimulation de l'arme, voire même sa cavale en Espagne une semaine durant. Chez De Chérancé, il y a la face A et la face B, une face sombre qu'il rechigne à dévoiler. Pour le crime de coup mortel, il écope de 12 années de réclusion criminelle et retourne illico en prison. Justice est passée pour les proches de Baptiste, c'est l'essentiel.
0: Et l'affaire est dorénavant classée. Rendez-vous lundi matin pour un nouveau récit avec Thierry Sagardoïto pour les affaires classées. En attendant, 8h43, on va faire une place au sport dans quelques instants, Cynthia Lafontaine.
4: Absolument, le Super Sevens est de retour au Stade du Hameau à Pau. On a du foot aussi dans votre journal des sports juste après ça.
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4: Allez, place au sport ce matin, du foot et du rugby. Au programme aujourd'hui, on fait un tour complet de ce qui nous attend avec vous, Damien Gozioso. À commencer donc par la quatrième journée de Ligue 2 pour le Pau FC.
3: Oui, le Pau FC qui fait tout à l'envers en ce début de saison. Deux défaites à domicile, une victoire à l'extérieur. Alors ça tombe bien, vous allez me dire, puisque les Bernais ne jouent pas au Nouste-Camp ce soir, mais à Rodez, un stade Paul Lignon où ils ne sont pas spécialement en réussite. Et une équipe de Rodez qui n'a perdu qu'une seule fois lors de ses 26 derniers matchs. Le dernier résultat, une victoire 5-2 ramenée de Nantes. Autant dire que les Palois sont loin d'être favoris des pronostics pour ce soir, même si le milieu de terrain arrivé cet été, Lorenzo Rajo, nous dit qu'il voit du mieux dans ce qui se passe dans l'équipe et qu'il faut y croire pour ce soir.
10: Je trouve qu'on commence, alors ça s'est peut-être pas vu en match, mais il y a quelques automatismes qui se créent. Et je pense qu'il y a quand même un bon groupe. Il faut que ça prenne et que, au fil du temps, la confiance va venir et faut pas non plus tirer la sonnette d'alarme. Si on gagne le prochain, ça sera vite oublié. Donc le football est une mémoire très courte. La chance qu'on a, c'est que d'une semaine à une autre, on peut faire changer tous les avis. Donc voilà, c'est à nous sur le terrain de faire en sorte que les avis changent.
3: Rodez, Pau FC à 20h ce soir pour faire mentir les pronostics. Donc, et pour donner un petit peu de baume au cœur aux supporters du Pau FC qui en ont bien besoin en ce début de saison.
4: Et puis Damien, la section paloise est sur tous les terrains ce soir.
3: Oui, la section qui se coupe en deux avec une partie à 15 et l'autre partie à 7. À 15, c'est évidemment le deuxième et dernier match de préparation avant le retour du top 14 la semaine prochaine. La section joue à Bordeaux-Bègle ce soir chez le double champion d'Europe pour poursuivre son rodage, ses automatismes et son projet de jeu avec un focus particulier mis sur le jeu au sol où la section s'est fait bouger la semaine dernière par Van. Écoutez le talonneur, celui qui a prolongé à la section jusqu'en 2029 cette semaine, c'est Yuri Delorel.
11: De toute façon, on sait qu'on a été bousculé la semaine dernière sur ça, donc forcément le jeu au sol, mais faudra pas être bon sur le jeu au sol et pas bon sur un autre secteur. Donc faut surtout être stable tout le match, surtout enfin sur une équipe de Bordeaux, on s'attend à vraiment un match qui va être beaucoup couru, donc c'est bien pour nous. Quoi.
3: Avec deux renforts à la section paloise pour ce dernier match de préparation, Emilien Gaëtan et Aaron Grandidier Canan, coup d'envoi à 19h tout à l'heure à Chaban-Delmas. La section paloise A7 sera donc au Hameau, étape à domicile pour le Super Sevens, deuxième et dernière étape de l'été. L'objectif est clair pour viser la qualif finale, nous rappelle l'ailier de la section, Diego Miranda.
12: La semaine dernière à Biarritz, on est allé chercher un quart. Ce sera forcément le minimum de passer dans le deuxième jour sur les phases finales. L'objectif, c'est quand même la qualif à l'Arena.
3: Et donc, deux matchs au programme pour Diego Miranda et ses coéquipiers. 15h02, La Rochelle. 21h52, le Stade français. Attention, c'est très précis tout ça. On gagne au moins un des deux pour s'assurer de revenir demain disputer à domicile cette phase finale de la deuxième et dernière étape de l'été du Super Sevens.
4: Et on en reparle d'ailleurs de ce Super Sevens avec notre invité, le vice-président de la Ligue en charge du rugby à 7. Lucien Simon sera avec nous dans moins de 10 minutes. Notez que le match de préparation de la section sera visible sur TV7, accessible directement sur leur site internet. Point météo.
13: Oui, côté météo, il fait beau, il y a du soleil, les températures ont baissé, on aura 27 degrés pour les maximales, 26 à Tarbes, à Montané, 25 à Lembeye, 27 sur Pau, Naï ou encore le bassin de lac. Et pour ce week-end, ça va être pareil, juste le dimanche, attention, il va faire un tout petit peu plus chaud, on va redépasser cette barre des 30 degrés, on aura 32 degrés pour les maximales. Côté route, Cynthia.
4: Ça roule, aussi bien sur le Béarn que sur la Bigorre, les trains sont à l'heure au départ de Tarbes, au départ de Pau. Si justement vous vous rendez à Tarbes, il y aura 5 minutes de retard sur le 11h01. Et je prends un instant juste pour vous rappeler cette alerte au niveau des baïnes. Si vous allez à la plage, sur toute la Nouvelle-Aquitaine, principalement la Gironde et la Charente chez nous, ça s'est bien calmé. Mais évidemment, vous vous baignez toujours entre les balises jaunes et vous vous renseignez bien auprès des maîtres nageurs sauveteurs avant de faire quoi que ce soit, c'est mieux.
13: Et à 8h49, j'espère que nos sectionnistes vont être habillés d'or et d'étain quand ils vont remporter ce Super Sevens.
4: D'or. Laisse tomber l'étain.
13: Allons à l'essentiel, alors directement avec l'or. Bon, en attendant, c'est Vianney qui est là pour vous accompagner sur la route du travail ce matin.

0: vous l'adorez, Vianney. Nous aussi, on adore vous faire découvrir son tout nouveau son. Il s'appelle D'or et d'étain.
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0: Et à 8h52, on vous parle de l'In Extenso Super Sevens Rugby, parce qu'il est de retour au stade du Hameau, deuxième et dernière étape de l'été. Et pour en parler, nous sommes avec le vice-président de la Ligue Nationale de Rugby, en charge du rugby à 7. Bonjour Lucien Simon.
2: Bonjour.
0: Alors c'est quoi les particularités de ce tournoi ?
2: Alors de ce tournoi en général, ou de l'édition de cette année, parce que le tournoi en général... Hein, il est heureux de retourner à Pau, qui est devenu un petit peu, en quelques années, la mecque du rugby à 7 français. Mais cette année, effectivement, la formule a été un petit peu modifiée, c'est-à-dire qu'au lieu de faire 3 étapes estivales sur un jour, on fait 2 étapes estivales sur 48 heures, ce qui était rendu indispensable du fait que la compétition devient à 100% mixte, avec cet après-midi... tous les matchs de qualification avec des matchs de poule et pour les hommes et pour les femmes. Et demain après-midi, eh bien, c'est que des matchs éliminatoires.
0: Vous l'avez dit, 40 matchs, donc de 2 fois 7 minutes sur 2 jours, c'est hyper rapide. D'ailleurs, il y a cette stat qui dit qu'il y a un essai en moyenne toutes les 90 secondes. C'est ça aussi qui fait la force du rugby à 7.
2: Ah ben complètement, et c'est vrai que ce chiffre qui est sorti il y a 4 ou 5 ans, maintenant c'est celui que tout le monde retient, et moi j'en suis ravi. Effectivement, un essai toutes les 90 secondes, ça montre un petit peu le rythme de ce rugby à 7, qui, personne ne l'a oublié, mais qui est un sport olympique à la différence du 15, donc un sport mondial. Et la France ne pouvait pas passer à côté de ce sport majeur et est devenu champion olympique. Et puis, il y a une autre formule que j'aime bien aussi, après celle d'un essai toutes les 90 secondes, c'est celle de Jérôme Barré, l'entraîneur de l'équipe de France, donc champion olympique, qui dit toujours le 7, c'est la formule 1 du rugby.
0: Oh oui, c'est plutôt rapide. Vous avez aussi parlé des féminines. Là aussi, c'est important de les mettre en avant. Elles prennent vraiment une place majeure dans ce tournoi.
2: Ah ben complètement. Et déjà, vous avez raison, il faut les mettre en avant. Mais si elles sont en avant, c'est pas dans une démarche démagogique de communication actuelle, etc. Qu'elles sont tout simplement excellentes. Et je pense que le public qui va venir, et cet après-midi et demain, va voir véritablement que le rugby à 7 féminin, sincèrement, je suis un trop vieux dirigeant pour...

0: pouvoir jouer, c'est possible parce que l'entrée est à seulement 7 euros. Là aussi, c'est important pour le public et pour vous de pouvoir accéder à ce Super Sevens avec des prix très abordables.
1: Vous avez entièrement raison. Le rugby à 7, vous savez, c'est la particularité, mis à part les sujets sur lesquels on a échangé, c'est-à-dire le rugby à 7, c'est pas du beach rugby, c'est un sport de très très haute compétition, mais qui par essence, le rugby à 15, c'est souvent une tragédie, alors que le rugby à 7, c'est une fête avant, pendant et après. Tous les gens qui viendront cet après-midi et demain, on n'y voit que des sourires. On ne voit que des gens heureux. Et on veut que tout le monde vienne. C'est un spectacle, un festival 100% familial. L'à côté du rugby une importance majeure. Il y a des jeux pour les enfants, il y a des jeux pour les grands, il y a des jeux pour les vieux comme moi. On joue à pétanque.
0: Bon, justement, l'idée c'est que les familles repartent avec le sourire et découvrent aussi ce Super Sevens de rugby. Lucien Simon, vous êtes le vice-président de la Ligue nationale de rugby en charge du rugby à 7. Merci d'avoir été avec nous.
1: Merci à vous.
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0: Et à 8h57, c'est l'heure à laquelle on vous retrouve, docteur Kierzek. Ce matin, vous tentez de nous dire comment on peut vieillir moins vite.
4: Bonjour à toutes et à tous. Le temps passe pour tout le monde, mais saviez-vous que notre corps n'a pas toujours l'âge de notre carte d'identité? Certaines personnes de 70 ans ont un organisme qui en paraît 65, d'autres c'est l'inverse, ça affiche plutôt 75. Vieillir est inévitable, mais vieillir vite ne l'est pas. De petits ajustements quotidiens peuvent freiner la vitesse à laquelle nos cellules s'usent et nous permettent de garder un corps et un cerveau en forme plus longtemps. Les scientifiques le confirment par des gestes simples quand ils sont associés avec un effet qui est mesurable sur notre âge biologique. Premier réflexe, bouger chaque jour, même un peu, pas besoin de faire un marathon, une simple marche active de 20 à 30 minutes par jour, des escaliers plutôt que l'ascenseur, du jardinage ou du vélo pour les trajets courts. L'activité physique régulière améliore la circulation, préserve la masse musculaire, réduit l'inflammation, et l'inflammation c'est un grand accélérateur du vieillissement. Deuxième habitude, dormir suffisamment et à horaires réguliers. C'est pendant le sommeil qu'on se régénère, le cerveau élimine les toxines et les cellules se réparent. Viser 7 à 8 heures par nuit, coucher et lever à peu près à heure fixe, y compris le week-end, et éviter les écrans lumineux, on l'avait dit. Et ensuite, manger varié, coloré, sans excès de sucre, privilégier les légumes, surtout verts, les fruits rouges, les légumineuses, limiter les aliments ultra transformés, ça, c'est une jeunesse préservée.
0: Merci beaucoup, docteur. Et pour garder aussi sa jeunesse, sachez que si vous pratiquez une activité physique, selon l'étude, c'est jusqu'à 5 ans qu'on peut gagner, et avec un sommeil de qualité entre 1 et 5 ans.
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0: Et c'est Cynthia Lafontaine qui prend le relais entre 9h et 10h pour vous aider dans votre quotidien.
6: Oui, appelez-nous si vous êtes producteur en Béarn ou en Bigorre. Comment vous avez vécu cet épisode de sécheresse? Comment vous avez vécu les épisodes de cet été, que ce soit la grêle ou en effet les canicules? 05 59 98 09 09. Bonne journée Lucas.
0: Et très bon week-end.
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6: Vendredi 28 août, bonjour, il est 9h. Les infos, Shannon Marini.
7: Un abattoir fait vivre des dizaines de personnes. À Oloron, il y a 10 salariés et ça permet aussi aux éleveurs du Haut-Béarn de ne pas

0: et jusqu'à Mauléon avec leurs bêtes. Et bien sûr, les bouchers leur achètent la viande.
1: Et tout ça, c'est du local. Donc on pourrait se dire qu'il y a de la demande, mais cet abattoir est en sursis.
0: Endetté à près de 2 millions d'euros. Alors pour empêcher la fermeture, les éleveurs préparent un projet de reprise. Enfin, deux même. Un premier porté par la FDSEA et la Confédération Paysanne. Et puis un autre par la Coordination Rurale des Pyrénées-Atlantiques. Il a été présenté hier soir aux éleveurs. Le président de la Coordination Rurale, Benjamin Lost, nous l'a présenté à nous ce matin. Il était notre invité. Et ce plan s'inspire en fait de la reprise de l'abattoir dans le Lot-et-Garonne.
2: C'est-à-dire qu'on a de la chance dans notre syndicat d'avoir Villeneuve-sur-Lot qui a été repris par la CR47 il y a 10 ans. Ouais. Cet outil-là aujourd'hui encore fonctionne et il fonctionne sous forme d'une SAS où en fait tous les utilisateurs ont été mis autour de la table, tous les utilisateurs se sont associés, ont investi dans cette société avec des petites parts bien sûr, de façon à ce que tout le monde puisse là être là pour en fait si la chaîne mettons porcine perd un peu d'argent, mais on se met autour de la table, on étudie, on voit de combien on peut augmenter en fait le au kilo l'abattage de façon à maintenir un équilibre. Voilà, le tout. En fait, il faut que les utilisateurs de l'abattoir s'associent tous et que ça soit eux qui gèrent l'abattoir.
0: Le président de la coordination rurale du 64, Benjamin Lost, son interview est en intégralité sur ici.fr. Ce projet qu'il porte prévoit de conserver la moitié des salariés, donc 5 sur 10. Une quinzaine de personnes évacuées à Mourinx cette nuit vers 2h30 du matin à cause d'un incendie dans un appartement place du Pic d'Agny. Il n'y a pas eu de victimes, heureusement. Le feu a pu être éteint par les pompiers et l'habitant du logement qui a brûlé a été relogé par la famille.
1: Vous avez sur notre site ici.fr un moteur de recherche pour voir si votre taxe foncière augmente chez vous cette année ou non.
0: Oui, vous devriez recevoir d'ailleurs ces prochains jours votre avis de taxe foncière. Et la part de l'État augmente cette année de 0,8%, mais toutes les communes ne se répercutent pas la hausse. Par exemple, pas d'augmentation à Pau, Oloron, Orthès, pas non plus à Tarbes, Lourdes-Bagnères. Vous pouvez aller chercher votre commune sur notre article sur ici.fr. Tous les 10 ans, il faut faire une révision bien poussée puisque la bête a quand même 118 ans. Le funiculaire de Pau reprend du service demain à cette heure-là. Le funiculaire aura repris ses allers-retours entre la gare et le boulevard des Pyrénées. Retour après 5 mois de réparation, de révision. Et Guillemette Soukaché, vous avez pu embarquer en avant-première pour assister au dernier test de sécurité sur les rails avant la reprise.
3: Donc ce que vous avez entendu, c'était les freins qui se sont actionnés au moment prévu par le test, donc tout a bien fonctionné.
4: Jérémy Neyo est chef de service transport collectif à l'agglomération de Pau. Dans la machinerie du funiculaire, il reconnaît que la maintenance a été longue.
3: Ça a duré un peu plus longtemps que prévu, puisque au démontage, on a trouvé des défauts qu'on ne pouvait pas voir quand on était en exploitation, qui ont demandé du temps de traitement à la fois sur la partie mécanique et puis aussi sur la partie de la cabine qui accueille les usagers. Donc voilà, il y a eu besoin d'un certain nombre d'heures de travail supplémentaires.
0: Et Guillemette, depuis 5 mois, donc, c'est soit la navette, le bus pour monter jusqu'au centre-ville depuis la gare, soit la montée à pied.
5: Je suis en train de monter, pas trop essoufflée. Non, ça va.
6: C'est mieux avec le funiculaire.
5: Et en attendant, tu marches?
6: Ben oui.
5: C'est un peu long à pied, c'est ça?
6: Ouais.
7: Voilà, s'il avait été en marche, on l'aurait pris. Mais là, ben, on va à pied, tant pis. C'est du décrassage, là, pour moi, vraiment. Je crois que c'est le tabac, va falloir songer à arrêter.
4: Tout en haut, sur le boulevard des Pyrénées, Héloïse admire, valise à la main, la vieille et belle machine.
8: C'est fantastique, moi je passerais des heures à regarder ce fabuleux bijou, là. C'est super, hein. Hop, on monte en 2 secondes, alors qu'en voiture, on a tournicoté dans tous les sens. Je vois que vous avez su garder vos infrastructures et en prendre soin, c'est vraiment génial.
0: Même si ça a un coût, 600 000 euros pour cette révision décennale, le tout pris en charge par l'agglomération, un coût qui ne remet pas en question la gratuité du funiculaire.
1: Du sport à présent avec la section paloise qui se coupe en deux aujourd'hui avec un match à 15 et 2 matchs à 7.
0: Oui, d'abord pour la section à 15, dernier match de préparation avant la reprise du top 14 dans pile une semaine, c'est ce soir contre Bordeaux. Vous pouvez voir le match d'ailleurs à 19h sur le site de TV7. Une dernière répétition générale pour nos verts et blancs, l'entraîneur de l'attaque est Julien Sarotte.
9: On sait qu'il y aura forcément du déchet, mais ce qu'on demande aux joueurs, c'est le maximum d'intensité et de mettre en place nos intentions. ça c'est important. Avec un focus effectivement sur le jeu au sol, où on a été plutôt défaillant la semaine dernière. Il faut aussi donner la capacité à tous de montrer ce qu'il est capable de faire. Il faut du lien, il faut la profondeur d'effectifs, il faut que tout le monde puisse s'acclimater au projet de jeu, à la conduite de match dans sa totalité. Donc c'est important d'avoir une revue d'effectifs. Vu la longueur de ce championnat, c'est une évidence.
0: Une évidence avec un 15 de départ différent par mi-temps et le retour aussi de deux internationaux, Emilien Gailleton et Aaron Grandidier-Canang. Pour ce qui est de la section paloise à 7, aujourd'hui et demain, deuxième et dernière étape de l'été du Super Sevens, ça se passe au stade du Hameau. Deux matchs au programme pour aujourd'hui, pour se qualifier, on l'espère, pour demain. Indispensable pour le manager Brandon Fajardou.
10: On a vraiment un intérêt fort d'être performant au Hameau, d'une part parce que on aime faire plaisir aux supporters, ils sont toujours nombreux et c'est important qu'on soit dans une dynamique de compétition, et d'autre part parce qu'il y a une logique plus globale de monter en puissance. Et aujourd'hui, ma priorité, c'est de donner la meilleure image du club sur le Super 7. Donc on expose au maximum ce qu'on peut exposer du club, et ensuite on trouve un peu de compétition et de challenge extérieur pour aller à l'étape de Paris, qu'on soit sur chaque étape finale, et ça c'est l'enjeu de notre week-end à nous.
0: Brandon Fajardo, le manager de la section à 7. Le premier match sera à 15h02 contre La Rochelle, c'est très précis. Et le second aujourd'hui à 21h52 contre le Stade Français. C'est la braderie d'été aujourd'hui et demain à Pau. 140 commerçants du centre-ville sortent leurs étals pour l'occasion. Les parkings souterrains du centre-ville sont gratuits à partir de 10h, donc dans une heure, et jusqu'à 20h. Et en plus, il va faire beau, donc ça va être plutôt chouette de se promener dans le centre-ville, Cynthia.
1: Une belle journée pour la braderie, absolument. Et il va faire beau en Béarn comme en Bigorre. En effet, pas un nuage pour les températures à Bagnères, 24, à Garlin, 25, dans nos belles vallées, 26, ainsi qu'à Tarbes, Orthez et Oloron, d'ailleurs, 26, pour le bassin de lac pour Pau ou la plaine de Naye, 27. Tout ce week-end, c'est ensoleillé aussi, avec autour des 30 degrés, et la pluie est attendue pour dimanche soir.
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0: Et on vous en a parlé, hein, bien sûr, tout cet été. Si vous avez été à l'écoute d'Ici Béarn Bigorre, de toutes ces problématiques autour de la sécheresse, des restrictions d'eau pour les céréaliers, le maïs, la production a été catastanée. Et c'est de ça qu'on va parler dans votre émission, Cynthia, jusqu'à 10h.
1: Exactement. Et quand c'est pas la sécheresse, c'est la grêle. Ça a été vraiment une saison cata pour nos producteurs. Avec nous, André Cando, éleveur, et Frédéric Latapie, maraîcher et coprésident du carreau des Halles de Pau. Bonjour, messieurs.
13: Bonjour.
1: On est ensemble en effet jusqu'à 10h et vous venez témoigner au 05 59 98 09 09. Ça se passe soit au standard, c'est Zoé qui vous répond, soit via WhatsApp. Vous pouvez nous envoyer des vocaux et nous envoyer évidemment vos messages également si vous êtes éleveur, producteur. Comment vous avez vécu cet été 2026? On vous attend. Daniel Balavoine avec Mon Fils, Ma Bataille. Ça vous laisse tout le temps de prendre votre téléphone pour nous appeler et puis on se retrouve évidemment juste après ça.

0: Daniel Balavoine, Mon fils, ma bataille.
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0: Au cœur des préoccupations de nos producteurs cette saison, évidemment, la période de sécheresse, les épisodes de grêle aussi, cet été, cette saison absolument désastreuse qu'ils ont vécu, que vous avez vécu, parce que vous témoignez sur l'antenne d'ici Béarn Bigorre au 05 59 98 09 09. Si vous êtes producteur, venez nous dire comment vous avez vécu cette saison et ce que vous mettez en place, les solutions que vous trouvez tant bien que mal pour pouvoir pallier tout ce qui s'est passé cet été. Avec nous, André Cando, éleveur à Escoubès, Frédéric Latapie, maraîcher à Assat, éco-président du carreau des Halles de Pau. Messieurs, un état des lieux de vos exploitations. Comment ça va? Commençons par exemple par vos sols. Comment ça va, Frédéric Latapie?
3: Comment ça va? Ça a été une période très difficile qui continue encore parce que malgré tout, il y a des épisodes de chaleur. Donc, épisode difficile depuis presque l'hiver où on a quand même eu une tempête.
0: Donc c'est pas que la saison d'été, en fait, ça fait des mois que c'est...
3: Ça a commencé cet hiver, on a eu un gros coup de vent qui a causé des dégâts, bon, je sais pas, madame maraîcher, peut-être pas sur la région à Sainte-Meillon, mais dans l'est du département, Monin, tout ce coin-là, où il y a eu quand même des structures abîmées. Nous, on a eu que des débâchages, donc en soi, c'est vite réparable. Des structures, c'est un autre problème. On a suivi un printemps pluvieux, un printemps chaud, très de bonne heure, qui a quand même abîmé pas mal de cultures printanières, qui a été quand même un printemps pas si extraordinaire que ça, sur les productions de fraises, bon voilà, des trucs comme ça. Et on est parti la fleur au fusil pour un été en se disant ça va aller. Mais du chaud d'avril jusqu'à maintenant, c'est quand même compliqué. C'est compliqué pour les cultures déjà le supporter, qui se mettent souvent en sécurité, qui ne poussent plus, malgré les arrosages, et voilà, des fruits brûlés, des pertes de calibre.
0: Qu'est-ce que ça veut dire, des pertes de calibre? Parce que la chaleur, on aurait tendance à se dire, enfin le soleil, on aurait tendance à se dire que ça fait grossir les fruits. En fait, c'est pas ça.
3: Le soleil fait grossir les fruits, mais les fortes chaleurs, des températures à 40, et puis répétitives, la plante se met un peu, pas en dormance, mais elle se stresse, donc elle ne...
0: Ouais, c'est trop.
3: Elle survit, elle essaie de survivre et de continuer malgré tout à tenir bon. Donc le fruit, ou elle fait tomber, ou alors il ne grossit plus. Donc il reste à un calibre petit.
0: À quel degré vous avez eu de la casse sur cette saison, vraiment relativement à la sécheresse?
3: Je pense que c'est comme pour toutes les productions, c'est entre 30 et 40% minimum, quoi. C'est à peu près ça, quoi. Si c'est pas, il y a des choses où il n'y a rien eu. Mais...
0: Ça induit vraiment 30 à 40% de baisse de revenus, du coup?
3: Automatiquement.
0: Forcément, c'est QFD.
3: Automatiquement, oui.
0: Et André Cando, vous êtes éleveur porcin à Escoubès. Comment va votre production? Comment vont vos bêtes, en fait?
4: Alors d'abord, je suis agriculteur. Je cultive 28 hectares de terre, répartis en 25 maïs et 3 de soja. Donc, on a semé relativement de bonne heure au mois d'avril, dans de bonnes conditions. Sauf que au mois de juin, juillet, les températures ont monté énormément. Donc, les maïs ont commencé à souffrir, puisque un excès de température gêne une bonne fécondation, ça grille le pollen. Donc aujourd'hui, on se retrouve avec des épis très hétérogènes. Vous avez de tout petits épis. À côté, il y en a de plus jolis, mais en moyenne, c'est pas extraordinaire. Et par la suite, il y a eu en plus forcément le manque d'eau, il y a eu la sécheresse. Donc tout ça cumulé fait que sur les terres non irriguées, ouais, je confirme ce qu'a dit Frédéric, il va manquer une bonne moitié de rendement habituel. J'irrigue une partie de mes terres, là on limite la casse, bien entendu. Mais globalement, ça va faire mal.
0: Et cette fameuse irrigation, on va en reparler au cours de l'émission, en effet, parce que c'est aussi vraiment ça le sujet, tout à fait. André Cando, vous êtes éleveur-agriculteur. Frédéric Latapie, vous êtes maraîcher à Sattes. On est ensemble jusqu'à 10h. Surtout, vous venez témoigner si vous êtes vous aussi producteur, agriculteur, au 05 59 98 09 09. Comment vous avez vécu les derniers mois, notamment cet été 2026? On vous attend. Oui, je...

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2: C'est beau ça, la petite balade de 9h20. C'est le tout nouveau Estelle. Vous le découvrez sur ICI Béarn Bigorre. Ça s'appelle Te rencontrer encore. Vous nous appelez au 05 59 98 09 09. Émission avec nos producteurs. Vous êtes agriculteur en Béarn ou en Bigorre. Comment vous avez vécu l'épisode de sécheresse, les épisodes de canicule ou en effet l'hiver qu'on a passé qui a engendré tout ce qu'il y a eu de désastreux sur les cultures. Vous nous appelez, c'est votre émission sur WhatsApp ou par téléphone au 05 59 98 0909.
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2: Et vous venez témoigner au 05 59 98 09 09. On parle des épisodes de sécheresse et de leurs impacts sur nos cultures, sur vos productions, sur vos élevages. 05 59 98 09 09. Nous sommes avec André Cando, éleveur à Escoubès, et Frédéric Latapie, maraîcher à Assat. Alors messieurs, on a la ministre de l'Agriculture qui compte lancer un plan global d'accompagnement au monde agricole. Donc ça devrait être dévoilé le 3 septembre. L'idée, ce serait voilà, d'épauler, je cite, les agriculteurs dans un moment où ils souffrent particulièrement. Qu'est-ce que vous attendez de ce fameux plan global d'accompagnement?
15: Allez, mais qu'est-ce que j'attends de ce fameux plan d'accompagnement global? Mais il va falloir, je pense, déjà aider les trésoreries, parce que c'est ça qui risque, à mon avis, de pêcher, c'est d'apporter un peu d'air aux trésoreries des exploitations, si on veut qu'elles continuent, parce que c'est quand même 3 années minimum mauvaises qu'on cumule. Hein. Donc à un moment donné, il risque d'y avoir de la casse, et qu'il va falloir quand même mettre ce qu'il faut pour aider le monde agricole.
2: parce qu'on évoquait 30 à 40% de casse dans les cultures et on se disait que ça faisait dû forcément 30 à 40% de baisse de revenus. En fait, c'était pas exactement ça, André Candeau.
16: Non, c'est 30 à 40% de chiffre d'affaires en moins.
2: La nuance.
16: Mais c'est un impact beaucoup plus important sur le revenu, puisque nous n'avons pas 30 à 40% de marge nette sur nos produits, très loin de là. Donc ça veut dire que le revenu sera en dessous de zéro. Concernant les aides... oui, l'agriculture était déjà bien fragile, donc il ne faudrait pas que cette année soit le coup de grâce pour un nombre important d'agriculteurs. Et je pense que ce dont ont besoin une grande partie des agriculteurs, c'est des aides directes et non pas des prêts de trésorerie qui ne feraient que repousser le problème l'année prochaine.
2: Donc en tout cas, elle nous annoncera tout ça le 3 septembre, ça sera dévoilé et évidemment, on aura vos réactions sur ici, Béarn Bigorre, à ce moment-là. Vous nous appelez au 05 59 98 09 09 si vous êtes producteur, vous réagissez évidemment à ce genre d'infos. On vous attend aussi bien par téléphone avec Zoé qui vous répond que sur WhatsApp. Earth, Wind & Fire, let's groove.

0: Groove, c'est Earth, Wind & Fire.
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0: Et au cœur de nos préoccupations aujourd'hui, les situations des cultures, de nos producteurs, de nos agriculteurs. Si vous êtes producteur, vous nous rejoignez au 05 59 98 09 09. Venez témoigner en fait de comment vous avez passé l'été, comment vous avez passé ces derniers mois, comment vont vos cultures et comment vont vos élevages. Avec nous, André Candot, éleveur à Escoubès, et Frédéric Latapie, maraîcher à Assat et co-président du Carreau des Halles de Pau. André Candot, je reviens sur votre élevage de porc. Comment vous avez fait en sorte qu'ils se sentent à peu près bien, en fait, qu'ils supportent la chaleur, vos porcs?
3: Alors, j'ai un élevage plutôt extensif. C'est un élevage sur paille, dans un bâtiment avec du volume et une ventilation statique, c'est-à-dire naturelle, avec de grandes ouvertures vers l'extérieur. Donc cet été, nous avons limité le paillage pour éviter que les cochons aient trop chaud. Donc ils étaient pas très jolis à voir, je l'avoue. Ils étaient un peu noirs. Mais ça a permis de les maintenir dans un confort qui a permis que je n'ai pas de mortalité supérieure vis-à-vis de la température élevée.
0: Donc vous avez, voilà, comme tout le monde, vous vous êtes adapté, vous avez tenté de trouver des solutions à Puyot. Donc on repasse du côté des maraîchers ainsi que du côté des vergers. Avec Bruno Dufourcq, qui est producteur à Puyot, lui, il a remplacé 15% de ses arbres.
4: Il y a des arbres qui pourtant étaient en bonne santé, ils ont été grillés par le soleil. Et de toute façon, avec les épisodes météo qu'on a, pour l'instant ça tient, mais on l'a vu, hein, les premières zones les plus touchées, ça a été la zone de l'Adour autour de Peyrorade. On commence à avoir du dépérissement aussi maintenant entre Peyrorade et Orthès.
0: Donc Bruno Dufourcq, il est producteur de kiwi, et lui en fait il est en train de revoir complètement la façon dont il fait pousser ses arbres, en changeant les porte-greffons. Bref, il a vraiment complètement révolutionné sa façon de produire. Comment Frédéric Latapie, en tant que maraîcher, vous vous adaptez et vous voyez les années à venir?
5: Comment je vois les années à venir? Je suis quand même assez inquiet, parce qu'on est quand même un peu perdu avec ce changement climatique, nos repères sont complètement bousculés. Et comment on s'adapte?
0: Est-ce que vous allez pouvoir continuer à cultiver les mêmes produits et de la même façon?
5: C'est une question qu'on se pose. De la même façon, je pense pas. Mais de quelle façon, c'est là où ça pêche. Parce que, arrêter des cultures, c'est quand même du chiffre d'affaires en moins, quoi. Et puis.
0: Et cultiver autre chose différemment?
5: Bon, on peut blanchir des serres pour faire baisser les températures, mais après, c'est les cultures plein champ. Les cultures plein champ, avec des températures comme ça, c'est pas possible. On a eu des pertes sur la salade, quelque chose de dingue, avec les chaleurs, ouais. Les semis, faire sortir des semis, enfin, des graines de carottes. Enfin, là, je suis à mon troisième semis de betterave. Je croise les doigts que ça sorte quand même maintenant, fin août, mais bon, ça sera peut-être un peu tard. Et c'est quand même, c'est nos repères qui sont bousculés. Bon, faut espérer qu'on arrive à trouver des solutions, mais bon, pour le moment, c'est un peu l'angoisse, quoi.
0: André Candot, vous faites pousser du maïs. Est-ce que ça demande vachement d'eau, en fait, le maïs? Est-ce que vous pensez à cultiver autre chose ou autrement?
3: Ça fait un moment que je me pose la question, ouais. Mais comme Frédéric, je ne trouve pas de réponse, parce que le maïs, le soja sont les cultures qui viennent le mieux, qui valorisent le mieux nos qualités de sol et notre climat. Pour faire des cultures d'automne qui bénéficieraient de la pluviométrie de l'hiver. Justement, on a un climat trop doux et trop humide. Si on veut faire pousser du blé, par exemple, il va être fragilisé par des maladies. Donc, je ne sais pas à ce jour quelle culture pourrait remplacer celle que nous faisons actuellement.
0: Si vous avez complètement modifié votre façon de cultiver, votre façon d'exploiter vos terres, appelez-nous au 05 59 98 09 09. Dites-nous de quoi vous êtes parti et comment vous avez révolutionné vos cultures. On en parle jusqu'à 10h.
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0: Ce week-end, c'est les fêtes de Sceaux de Navaille. Demain, ça démarre dès le petit-déj à 8h. Œufs, jambon, piperade, vin et café, avec modération, dès 8h, le petit-déj du champion. Course de trottinette dans la matinée, laser game l'après-midi, super journée. Tout un week-end de fêtes, c'est à Sceaux de Navaille. Du côté de la Bigorre, à Lourdes, demain, c'est la journée des assos, c'est la fête des assos. Donc sport, culture, solidarité, tous vos rêves les plus fous. Demain, 80 assos lourdaises seront présentes au Palais des Sports pour la fête des assos. Donc vraiment journée ouverte à tout le monde. 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Donc les 5 parkings souterrains sont gratuits pour l'occasion. C'est l'occasion de venir faire de bonnes affaires au centre-ville de Pau.
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0: Et vous nous appelez donc au 05 59 98 09 09. On se parle de l'impact des sécheresses de cet été, des épisodes de grêle, aussi l'impact de la météo finalement de ces derniers mois sur les cultures. André Candot, éleveur à Escoubès, Frédéric Latapie avec nous. Est-ce que tout ça, les difficultés que ça engendre, est-ce que ça a un impact sur les prix? Le fait que finalement vous puissiez produire moins, on parlait du fait que forcément ça vous faisait moins de chiffres, est-ce que vous êtes obligé, quand vous vendez ce que vous produisez, eh ben de le faire sortir plus cher?
5: Mais pour le moment, non. Pour le moment, justement, on arrive à quand même à tenir les prix, on fait en sorte de tenir les prix, parce qu'il faut quand même que le consommateur achète, hein, malgré tout. Voilà, alors donc, bon, on a un peu augmenté la salade ce mois d'août. Elle est passée de 80 centimes à 1 euro sur le carreau des Halles. Bon, mais la tomate, on garde quand même un prix correct, hein, entre 3 et 4,50 euros, ce qui n'est pas le cas en grande surface. Hein. Malgré tout, donc, on essaie quand même, parce qu'il faut quand même que les gens mangent, les gens achètent. Bon, on ne peut pas non plus... il faut qu'on garde nos clients. Quand on est dans la vente directe, on ne peut pas non plus... assaisonner, entre guillemets, le client, sinon il va voir ailleurs. Quoi.
0: Ils vous disent quoi, justement, puisque vous êtes, co-président du carreau des Halles de Pau, elle est comment l'ambiance au carreau? Ils sont dans quel état d'esprit, les producteurs?
5: Les producteurs, ils sont comme moi, enfin, on est tous dans le même bateau, ouais. on est tous inquiets, et puis bon, voilà, enfin, on est dans une période morose, quoi.
0: Vous nous rejoignez pour nous dire, vous, comment vous le vivez en tant que producteur, en tant qu'agriculteur, au 05 59 98 09 09, par WhatsApp ou par téléphone. C'est Zoé qui vous répond et c'est Zaz qui vous accompagne le long...

0: de la route, c'est Zaz.
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0: Au cœur de nos préoccupations aujourd'hui, la saison qui vient de passer avec nos agriculteurs, nos producteurs. André Cando, éleveur à Escoubès, Frédéric Latapie, maraîcher à Assat et coprésident du Carreau des Halles de Pau. On va se parler de l'eau avec Lionel Dupont. Lionel, vous êtes président de l'association des irrigants de Larros et de l'Esteus. Vous êtes à Clarac dans les Hautes-Pyrénées. Vous êtes producteur, vous chargez de ce qui est cerises, pommes et autres. Lionel, en fait, on ne peut pas faire ce qu'on veut avec l'eau. Nous, on aurait tendance à se dire que l'eau, c'est très simple. Juste, plus je passe de temps sous la douche, plus ça va me coûter cher. Quand on est agriculteur, ça ne marche pas comme ça, l'utilisation de l'eau. Bonjour Lionel.
3: Bonjour.
0: Comment ça marche du coup ?
3: En effet, ça marche. Déjà, pour prélever sur une rivière, il faut avoir un droit d'eau, un quota qui est attribué à chaque exploitant ou à chaque entreprise. Et en fonction des droits que l'on a, eh bien, on peut ou pas arroser. Ça dépend aussi des débits et de préserver la ressource en même temps que de prélever pour arroser.
0: Évidemment, Lionel, vous restez avec nous, mais je profite de ça pour vous demander, par exemple, André, vous qui cultivez du maïs, comment, en fonction de ça, vous décidez d'arroser ou non, en fonction des quotas que vous avez, comment vous décidez, maintenant j'arrose, et j'arrose tant ou pas?
4: Ben, ça dépend déjà de la pluviométrie. Quand il ne pleut pas, je fais à peu près un tour tous les 10 jours, tous les 10, 12 jours. Et puis après, on est, comme vient de le dire notre collègue, on est limité dans la saison à 1800 mètres cubes à l'hectare. Donc quand on a épuisé la totalité du quota, ben c'est terminé. Donc il faut anticiper, il faut essayer de répartir cette quantité du mieux possible par rapport aux besoins du maïs.
0: Et en effet, ces droits d'eau, donc c'est des restrictions, c'est l'encadrement en effet de votre consommation d'eau. Mais dans tous les cas, Lionel Dupont, cette eau, il faut bien la prendre quelque part. S'il n'y en a plus, comment on se débrouille en période de grosse sécheresse comme on a eu là cet été?
3: Comment on se débrouille hein?
0: Ouais, on va la chercher où l'eau?
3: Avec quand il n'y en a plus, il n'y en a plus. Nous, on est sur un cours d'eau qui est alimenté, qui est étié par un lac, c'est le lac de l'Arrêt d'Arrêt. Ce volume-là, il y a un volume qui est attribué à l'irrigation, et bon, quand le volume est consommé, la saison de l'irrigation se termine. Ni plus, ni moins. Et donc, même si vous avez besoin d'arroser pour accompagner vos cultures un peu plus tard, un peu plus longtemps, c'est fini. Il y a quelques dérogations, parce qu'il y a quelques prélèvements qui peuvent se faire sur un débit naturel, sur le débit naturel de la rivière, mais ça concerne très peu d'exploitants. C'est pour des cultures plutôt atypiques, très peu présentes, des cultures donc qui sont pas très représentatives. Ça concernera pas le maïs, ça concernera pas le soja par exemple, qui sont des cultures présentes, très présentes sur notre bassin. Et quand c'est fini, quand le lac entre guillemets est vide, le robinet se ferme automatiquement.
0: Comment on choisit la technique d'arrosage? Parce qu'il y a différentes façons d'arroser. Comment on choisit et quelles sont-elles?
3: Quelles sont-elles? Chaque culture a son propre principe d'irrigation. Comme le dit le confrère, pour le maïs, ça va être plutôt de l'aspersion sur frondaison, par-dessus, avec des enrouleurs que l'on peut voir, des jets qu'on voit en l'air. Ça peut être je vais y arriver. Moi je suis en arboriculture, on arrose au goutte à goutte. Donc quand on arrose, ça se voit pas, c'est vraiment au goutte à goutte. On la porte au pied et donc on consomme peu d'eau en effet à l'hectare. Ça fait partie des différents systèmes qui puissent exister. Il y en a pas 50 hein, c'est où on l'amène sous forme de pluie via les asperceurs ou en goutte à goutte sous les cultures. Ça peut se faire sur des cultures pérennes, comme nous, dans les arbres fruitiers, parce que l'installation, elle reste d'une année à l'autre. Sur des cultures annuelles, comme le maïs, on ne peut pas mettre du goutte à goutte. Ça peut se faire, mais ça demande un temps et du plastique monumental pour une culture qui est présente qu'une année.
0: Ouais. Est-ce que ce serait facile de juste, c'est ce qu'on évoquait il y a quelques minutes, mais est-ce que ce serait facile de juste faire pousser autre chose, en fait, de changer complètement de culture, de passer du maïs ou vous, par exemple, des cerises à toute autre chose en termes de logistique, est-ce que c'est facile?
3: Oui, après, pour répondre premièrement à cette question, oui, on peut faire d'autres choses.
0: Ouais.
3: On peut faire de la civile de barbarie, on peut faire des... Ça veut dire qu'on accepte de plus manger certains fruits. De plus donner de maïs avec l'occurrence aux poules pondeuses, aux cochons et ou à d'autres élevages. J'ai aussi des vaches, donc les vaches elles peuvent manger de l'herbe, hein, mais là on le voit bien aussi, on aurait été content même de pouvoir arroser les prairies pour pouvoir faire manger les vaches cet été. Donc comme quoi sans eau on est quand même pauvre. Et on est pauvre, ni plus ni moins. Et si c'est accepté aussi et de faire rentrer des fruits de pays voisins dans lesquels ils n'ont pas plus d'eau que nous, voire même moins. Et quand je vois le calibre des fruits, je me dis qu'ils ont eu plus d'eau que les miens, en l'occurrence. Hein. C'est pas, je ne cherche pas forcément à avoir des gros fruits, mais tout ça, c'est... Il y a plusieurs réponses à votre question. Il y en a sociétales, philosophiques. On peut répondre de plusieurs approches.
0: Hein. Ouais.
3: Après, accepter de plus faire, bien sûr. On peut accepter de plus faire de maïs dans nos plaines. Et ça va faire hurler les cultivateurs, mes confrères, mes voisins. Mais le maïs, il sert à quoi? Il sert aussi donc, à élever nos bêtes, nos bétails, les poules, les poulets que l'on peut retrouver dans nos assiettes.
0: Hein. Oui, ouais, c'est pas seulement notre consommation de ce qui pousse, quoi. C'est juste. Lionel Dupont, président de l'association des irrigants de Larros et de l'Estéus. Vous êtes à Clarac, dans les Hautes-Pyrénées. Merci beaucoup d'avoir été avec nous ce matin.
3: Au plaisir.
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0: Il vous reste un dernier petit instant pour nous appeler au 05 59 98 09 09. Émission sur les productions, hein, sur si vous êtes éleveur, si vous faites pousser quoi que ce soit chez nous, quel impact ont eu les canicules, les sécheresses de cet été. On vous attend. André Cando, éleveur à Escoubès, et vous faites pousser aussi du maïs et du soja. D'ailleurs, le soja est mieux adapté que le maïs aux fortes chaleurs, ou c'est pareil, en fait, vous avez les mêmes contraintes?
4: C'est pareil. Il y a des gousses, enfin, le soja se présente, il y a la tige principale, il y a des gousses, et dans chaque gousse, il y a 3-4 graines de soja, et là, il manque des graines, il y a des graines tout petits, non, le soja, c'est pareil, il y a besoin d'eau également. Et donc j'utilise le maïs et le soja pour alimenter mes cochons. Et je crains aussi que la qualité du maïs non irrigué en particulier soit médiocre, puisque le maïs apporte de l'énergie, mais c'est de l'amidon, et comme il a manqué d'eau, il a moins d'amidon. Donc, mais ça, on le verra à la récolte.
0: Et Frédéric Latapie, vous êtes maraîcher. Ces canicules et ces sécheresses ont eu donc évidemment un impact sur les productions. Et ça, c'est un impact aussi sur votre rythme, sur votre façon de vivre. Est-ce que vous faites partie des gens qui se lèvent différemment pour arroser différemment et qui vivent tout à fait différemment pour s'adapter à ces périodes de chaleur?
7: Oh, mais oui, ça, il y a pas trop le choix. Il faut commencer les journées tôt et les finir tard, en fait. Enfin, on est réglé presque comme le soleil. Déjà pour nous, pour pouvoir travailler à l'aise, et puis bon, pour pour ne pas, enfin, on va pas ramasser des fruits en pleine chaleur. Enfin, c'est pas bon pour le légume ni pour l'homme.
0: Et pour votre santé, évidemment. André Cando, éleveur à Escoubès, et Frédéric Latapi, maraîcher, à Assat, ainsi que co-président du Carreau des Halles de Pau. Merci beaucoup, messieurs, d'avoir été avec nous. On vous souhaite beaucoup de courage et que, évidemment, tout ça se déroule au mieux pour l'avenir. Merci beaucoup.
7: Mais merci à vous.
4: Merci.
0: Roxette avec Listen to Your Heart. Et puis c'est Anna Luciani qui va nous rejoindre pour l'émission de 10h. Dans une dizaine de minutes, on a le temps.

0: Listen to your heart, ça c'est les Roxette et ça fait vachement de bien, j'ai envie de vous dire, à 9h56. Mais il y a deux équipes, il y a ceux qui écoutent Roxette et puis il y a ceux comme moi qui écoutent Atomic Kitten, une version des années 2000. Ça vous parle? Oui, bah, c'était il y a 30 ans, ça va.
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0: Je dis il y a 30 ans, c'était pas il y a 30 ans, les années 2000, on est en 2026, n'importe quoi. Oui, c'était il y a 20 ans, mais ça ne nous rajeunit pas quand même. Ce soir, sur France 3, vous avez le concert Corsu Mezu Mezu, enregistré à Marseille en mai dernier, avec Ici. Et si vous avez envie d'avoir un petit avant-goût, parce que vous savez pas trop à quoi vous en tenir, eh bien c'est ça. Voce Ventu avec Jennifer. C'est assez grandiloquent, hein. Ouais, si c'est beau, on dirait le début d'un film. Mais oui, en même temps, les Corses, ils savent nous donner des ambiances. Oui, je sais, en Béarn et en Bigorre aussi, évidemment. De toute façon, c'est un peu la même ambiance. Et vous avez ce concert-là, ce soir, sur France 3, avant-goût, sur Ici Béarn Bigorre.

0: l'actrice corsissime Émilie de Kegel entre dans le studio de la façon la plus grandiloquente qui soit. Bonjour Émilie.
1: Restez assis, pas tant. Bonjour Cynthia, bonjour tout le monde.
0: Bonjour Émilie.
1: Il fait beau, il fait chaud. On va aller se rafraîchir les patounettes et les coussinets. Alors pas les nôtres, ceux de nos chiens, parce que les chiens aussi ont droit d'aller à la piscine. Bon, sur ce, je vous souhaite un bon week-end.
0: Ouais, pareil.
1: À lundi.
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1: Très bon vendredi à l'écoute d'ici Béarn Bigorre, nous sommes le 28 août et il est 10h. Et on s'informe avec vous, Shannon Marini, bonjour.
3: Bonjour Émilie, bonjour à tous. En 17 jours, 150 000 personnes se sont inscrites pour voir le pape à Lourdes. 150 000 personnes, c'est la capacité maximale du sanctuaire. Donc maintenant, il n'est plus possible de s'inscrire pour la visite de Léon XIV les 26 et 27 septembre, dans un mois. Si vous avez fait la démarche, vous devriez recevoir un mail d'ici quelques jours avec les documents à présenter à l'entrée du sanctuaire pour accéder notamment à la prairie où le Saint-Père officie pour la messe du dimanche à 11h. À Monin, hier au Forum de l'emploi agricole, là c'était pas l'affluence des grands jours, une vingtaine de viticulteurs cherchaient à recruter des vendangeurs.

0: 80 en tout, mais on peut pas dire que ça s'est bousculé au portillon parce que les vendanges commencent trop tôt à cause des canicules de cet été. Le raisin est déjà mûr et le forum a été avancé de 2 semaines par rapport à l'année dernière. Difficile donc de trouver de la main d'œuvre. Si vous êtes intéressé pour faire les vendanges, vous pouvez toujours appeler la Chambre d'agriculture des Pyrénées-Atlantiques. 2 défaites en 2 matchs depuis la reprise de la Ligue 2. Le Pau FC ne brille pas, surtout pas à domicile. Ces 2 défaites, c'était au Nouste-Camp. Donc espérons que les joueurs seront bien inspirés ce soir dans l'Aveyron à Rodez. C'est à 20h, les Aveyronnais qui n'ont perdu qu'un seul match sur les 26 dernières rencontres. Dans l'effectif palois, pas de Giovanni Versini. Il se dit qu'il est sur le départ. Pour l'instant, ce ne sont que des rumeurs.
1: La section paloise se coupe en 2 aujourd'hui, puisqu'il y a un match à 15 et 2 matchs à 7.
0: Oui, d'abord pour la section à 15, dernier match de préparation avant la reprise du top 14 contre Bordeaux ce soir. Vous pouvez voir le match à 19h sur le site de TV7. Et pour ce qui est de la section paloise à 7, aujourd'hui et demain, 2e et dernière étape de l'été du Super 7, ça se passe au stade du Hameau. 2 matchs pour aujourd'hui, pour se qualifier, on l'espère, pour demain.
1: Et section à 15 du top 14, match à 19h. Ouais. Le numéro complémentaire, le 12.
0: C'est l'enfer. Bon, Émilie, en tout cas pour la météo, c'est simple, c'est du beau.
1: C'est du beau, c'est du soleil, ce sont des températures beaucoup plus agréables que celles que nous avons pu rencontrer chaleureusement pendant l'été. Nous sommes quand même très contents parce que, a priori, en début de semaine, quand on regardait la météo du week-end, on se disait « Oh, crotoum, il ne va pas faire très beau. » Eh ben, Kelly, mamie, il va faire même très beau aujourd'hui, demain, dimanche. Peut-être retour des nuages lundi, mais vous savez qu'ici, on prend pas trop d'avance non plus. Donc aujourd'hui, concrètement, du nuage, pas. Au revoir, dehors. J'allais dire Beuten, comme on dit dans le Nord. Du tout, soleil du matin au soir, pareil demain. Et côté température, écoutez, meilleur du jour, donc c'est toujours vers 16-17h, nous aurons du 27 degrés, 25, 26 à peu près partout. Donc Pau 27, Tarbes 26, Lourdes 26, Oloron 26, Orthez, c'est lassant. Voilà, des températures pour tout le monde, pareil, et ça c'est cool.
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1: Plaisir de vous retrouver pour ce nouveau rendez-vous que vous avez déjà découvert depuis lundi avec Anna Luciani, qui officiera donc, hein, ça va faire partie de vos nouvelles habitudes, hein, du lundi au jeudi, et Bibi qui vous accompagne le vendredi avec, on va essayer de tenir la distance avec peut-être des sujets tout aussi intéressants, mais peut-être un petit peu plus légers. Nous allons aborder d'ailleurs aujourd'hui un sujet très rigolo, c'est la... On va le faire en chanson. C'est la deuxième dog pool party. Yeah! C'est la deuxième dog pool party. La dog pool party. Vous avez bien compris les mots. Party, fête. Pool, piscine, dog, chien. Monsieur le maire de Billère, Arnaud Jacotin, bonjour.
4: Bonjour.
1: Pourquoi?
4: Parce que c'était une belle idée qui n'est pas la mienne au départ, qui est celle de ma collègue maire de Petersberg avec laquelle on est jumelé, qui m'a dit mais pourquoi tu ne ferais pas ça chez toi à Billère, parce que ça marche super bien chez nous.
1: Eh bien pourquoi pas, une idée qui marche, ça fonctionne, c'est ici, c'est uniquement chez nous en Béarn et en Bigorre que ça se passe, à Billère en l'occurrence. Tout dans les détails dans quelques instants. Avant cela, je vous propose une petite balade. Vous êtes parti en vacances Arnaud?
4: Oui.
1: Vous êtes parti dans quel coin?
4: Dans les Cévennes.
1: C'était bien?
4: C'était très bien.
1: Loire-et-Cher, vous connaissez?
4: Oui, bien sûr.
1: Sinon, on a un guide, on a Michel Delpech.

0: et cher avec Michel Delpech qui nous parle de nature, de marcher dans la boue. Et vous qui avez peut-être un animal de compagnie, un chien pour ne pas le citer, vous avez des souvenirs comme ça, de retour, de balade, plein de bouillasse. Et comment qu'on fait pour le nettoyer? On le passe au jet d'eau. Comment on fait pour rafraîchir son chien? Eh bien nous on a une idée pour vous.
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0: Enfin, quand je dis qu'on a une idée, la mairie de Bière a une idée. Monsieur le maire est avec nous, Arnaud Jacotin. C'est la deuxième édition de la Dog Pool Party. En quelques mots, vous avez chopé l'idée donc chez votre consoeur en Allemagne.
3: Absolument.
0: Un truc qui fonctionne là-bas.
3: Oui, c'est une tradition même. Hein,
0: donc. Voilà. Et donc vous avez dit, allez, on la ramène chez nous.
3: Oui.
0: Maintenant, c'est compliqué. Enfin, c'est pas compliqué, puisque vous avez réussi à la mettre en place, mais c'est pas simple. C'est plus pas simple que c'est compliqué. Mmh. Parce que c'est quoi, en fait, le concept de la Dog Pool Party?
3: Alors, le concept, c'est de permettre à nos compagnons à quatre pattes de profiter d'une piscine, donc comme des humains, et donc de pouvoir se baigner et d'en profiter, en fait.
0: Concrètement, ça se passe comment? Parce que quand on ne l'a pas vécu, il y a eu une première édition l'année passée. Concrètement, moi je n'ai pas de chien, donc je ne suis pas allée, je ne visualise pas le truc.
3: Alors, à Bière, on a deux bassins, dont un bassin extérieur. Et donc, ce bassin extérieur, à la fin de la saison, avant on le vidait, mais là, cette fois-ci, on ne le vide plus puisqu'on réutilise l'eau. Et donc, l'idée, c'était de se dire, eh ben, à partir du moment où il ne va plus être utilisé par des humains, est-ce qu'on ne pourrait pas le laisser les chiens en profiter? Et donc, à partir de là, on a réfléchi à la manière de le faire. Donc, il faut, alors après, techniquement, il faut déclorer l'eau progressivement, faire en sorte qu'elle soit moins chlorée que pour des humains, de façon à ce qu'elle n'attaque pas les mm-hmm. yeux, les muqueuses des animaux. Et donc, à partir de là, 4-5 jours avant la fermeture, on rentre dans ce processus-là, et ensuite on aménage légèrement, donc notamment il y a un plan incliné pour permettre, parce que souvent il y a des bords, et donc ça permet aux chiens de descendre sans avoir à sauter. Bon, même s'il y en a qui sautent, de toute façon, c'est pas une difficulté. Et donc, on donne après libre accès. Et ma crainte, c'était que mettre autant de chiens dans un même endroit, j'avais peur qu'il y ait des conflits, et en fait, pas du tout.
0: Non,
3: les chiens sont des animaux très sociaux. Quand ils sont socialisés avec leur maître ou leur maîtresse, et ben il n'y a pas de difficulté, et ils sont là pour se baigner, et donc parce que c'est d'abord des chiens qui aiment l'eau, hein, c'est-à-dire que il y en a quelques-uns qui essayent, mais on utilise, il y a aussi la pataugeoire pour ceux qui sont un peu plus fébriles par rapport à la piscine, donc voilà, quand ils sont pas très habitués à l'eau, ils peuvent aller d'abord dans la pataugeoire. Mais bien entendu, la piscine est réservée ce jour-là aux animaux, et il n'y a pas d'humains qui se baignent avec
0: eux. Ah oui, c'est ça, j'allais dire, si moi, bon, je viens de dire que j'en avais pas, mais on imagine que j'ai un chien, je peux pas faire un plouf avec lui.
3: Non,
0: je reste au bord.
3: Sauf en cas de, si le chien se noyait, mais.
0: De toute façon, on est d'accord.
3: Mais voilà, mais ça n'arrive pas.
0: Non, parce que d'autant plus qu'il y a quand même des règles de sécurité qui sont à respecter. Par exemple, ne venez pas à la piscine de Bière le week-end prochain, puisque ce sera les 5 et 6 septembre. Oui, 5 et 6 septembre. Il fallait réserver son créneau.
3: Oui.
0: Tous les créneaux sont pris. Vous avez été victime de votre succès.
3: Oui.
0: On n'y va pas comme ça. Il faut respecter les créneaux qui sont d'une durée de combien ?
3: Alors, on les a réduits cette année parce que c'est le fruit de l'expérience de l'année dernière. On avait d'abord des créneaux d'une heure, et puis les maîtres et les maîtresses nous disaient que c'était un peu long pour un chien de nager pendant une demi-heure, pendant une heure.
0: Une heure.
3: Du coup, on les a réduits à 30 minutes et ça nous a permis d'en proposer plus, puisque là on a des créneaux donc toutes les demi-heures, et puis ça a permis d'avoir plus de chiens, et on l'a fait sur deux jours parce que une journée, c'était pas suffisant.
0: Donc là, deux jours, et puis ils passent après au vestiaire dans chaque cabine, parce qu'ils sont un petit peu pudiques après pour sécher leurs poils.
3: Non, ils sont à l'extérieur et ils pourront passer, parce qu'on verra tout à l'heure, il y a des stands, il y a des animations, il y a autre chose.
0: Évidemment, on continue à en parler, restez avec nous. Tiens, les chiens, beaucoup de chiens aiment nager, peut-être une petite balade avec un petit pêcheur ?

0: Manon Lisa avec le petit pêcheur. On va d'ailleurs rester dans cet univers d'eau, de mer, de piscine. Arnaud Jacotin, vous êtes le maire de Billères, nouveau maire en place. C'est votre premier mandat
1: en tant qu'élu directement, oui.
0: Voilà. Mais c'est la deuxième initiative donc pour cette Dog Bowl Party qui se tiendra les 5 et 6 septembre. Donc c'est pas ce week-end, c'est le week-end prochain au centre, à l'espace aquatique Émeline Pierre, donc à Billères. Un petit mot vite fait parce que vous dites oui, c'est avant de vider les bassins que les chiens sont autorisés à venir profiter, voilà, de deux jours dans un cadre de sécurité avec des animations. On y reviendra en détail dans quelques instants. Le bassin sera vidé. On est d'accord que cette eau, une fois qu'elle sera vidée, va pas être jetée au tout à l'égout. Elle va servir.
1: Tout à fait. C'est-à-dire que l'idée, c'est de ne pas jeter cette eau-là. Et donc, une fois qu'elle est déchlorée, c'est de l'utiliser pour nettoyer la voirie ou pour arroser les plantes. Puisqu'en plus, là, il y en aura besoin probablement cet automne. Donc, généralement, il nous faut pratiquement 3 mois pour vider complètement le bassin, mais l'eau n'est pas jetée, elle est réutilisée au maximum de ce qu'on peut faire.
0: Un programme chargé, donc les 5 et 6 septembre à l'espace aquatique Émeline Pierre à Billères, avec votre animal à quatre pattes, votre chien, avec des activités, avec des gens présents, une sécurité aussi, des règles à respecter. On en parle dans un instant.
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0: Deuxième édition de la Dog Pool Party à Billères, initiée par vous, Arnaud Jacotin, maire officiel. Hein, vous avez votre petit badge maintenant pour le mandat à Billères. C'est déjà la deuxième édition qui vous a été donc inspirée, insufflée donc par vos collègues allemands. Et en même temps, ça vous parlait puisque celui qui représente le mieux cette initiative, c'est Slash.
1: Absolument. Slash, c'est mon chien. Et donc, oui, il m'a aussi pour lui qu'on a organisé cette Dog Pool Party.
0: Est-ce que Slash a eu droit à un passe-droit justement, ou il a aussi dû réserver son créneau?
1: Ah non.
0: Ou est-ce qu'il peut y aller tout le temps? Parce
1: non,
0: que
1: non,
0: ben,
1: non,
0: c'est
1: non,
0: j'ai
1: non,
0: mon papa
1: non,
0: qui
1: non,
0: travaille
1: non,
0: à la
1: non,
0: mairie.
1: Il a réservé mon créneau, et il a réservé son créneau, et donc j'ai pas eu le créneau que je voulais en plus. Donc, du coup, bah non, j'ai fait comme tout le monde, je me suis inscrit sur le site.
0: Sous couvert de l'anonymat. quelles sont les différentes races de chiens qu'on va pouvoir croiser? Parce qu'on en discutait hors antenne, et pour celles et ceux qui ont voulu s'inscrire sur le site de la mairie, il y a des catégories de chiens qui ne sont pas très autorisées parce que ça n'a aucun intérêt, en plus ils n'aiment pas très l'eau, trop l'eau.
1: Oui, les chiens type staff, enfin des chiens Rottweiler et autres qui sont pas bon, qui sont des chiens souvent qui nécessitent d'être muselés dans les espaces publics, donc on n'a pas souhaité, non pas que on les aime pas, mais ils n'ont pas leur place à cet endroit-là, et pour pas créer de problématiques, donc toutes sortes de chiens, hormis les chiens catégorisés dangereux.
0: En fait. Donc ça veut dire que sur le créneau de 14h-14h30, samedi après-midi, on peut avoir, donc vous m'avez dit une trentaine de chiens en même temps.
1: Oui, par créneau, oui.
0: Par créneau, donc on peut avoir un caniche avec un chihuahua et un patou des Pyrénées.
1: Tout à fait, c'est exactement ça, et donc ce qui est rigolo, c'est d'avoir cet afflux de chiens différents avec des aptitudes différentes, certains craintifs, d'autres carrément moins, et donc ça coexiste, ça cohabite sans difficulté en fait.
0: Ça joue ensemble aussi ?
1: Ça joue ensemble, mais les chiens sont souvent très concentrés par l'objet à aller chercher dans l'eau, la balle de tennis, donc, mais souvent ils se challengent la balle de tennis, le frisbee ou autre. Mm-hmm. Mais les chiens sont très sociaux. C'était une de mes craintes, c'était de se dire on va mettre 30 chiens dans un espace, va être terrible. Et en fait, pas du tout. C'est-à-dire que les chiens cohabitent, sortent, reviennent, replongent. En fait, ils sont très heureux d'être là et il y a vraiment aucun problème de cohabitation.
0: Et heureusement que c'est en extérieur, parce que à l'intérieur, 30 chiens par créneau, le chien mouillé, on sait que ça peut avoir une odeur. Mais alors, là, heureusement que c'est dehors.
1: Oui, c'est dehors. Et puis après, ils peuvent être rincés. Et puis non, mais il y a pas de difficulté.
0: Et puis surtout, autour du bassin, à l'extérieur, il y aura plein de petites choses à découvrir, des stands, dont celui de Caroline, Cake for Pets. On va en parler dans un instant avec elle. On l'aura au téléphone. Elle fait des petites gourmandises. Je suis allée voir sur son site, je me suis dit, mais on donne vraiment ça aux animaux, on ne peut pas les manger nous, c'est tentant.
1: C'est extraordinaire.
0: C'est très appétissant, on en parle dans un instant. Avant cela, c'est Supertramp avec une chanson qu'on aime beaucoup et qui ne devrait pas nous porter préjudice puisque pas de pluie annoncée avant quelques jours. Il n'empêche qu'on va quand même chantonner sur It's Raining Again. Merci d'être à l'écoute d'ici à Bigorre, il est 10h21.

0: It's raining again, c'était Supertramp. Slash, c'est quoi comme chien, Arnaud Jacotin?
1: C'est un chien, mais il a pas de race particulière. Et c'est un croisé Border Collie Labrador. Donc il a tous les traits du border et il aime l'eau comme les Labradors.
0: D'accord. Quand il, donc il va dans l'eau, la pluie, la gadoue, dès qu'il y a un point d'eau, il va dedans. Avec tout ce que ça implique. Il sera donc présent comme vous, peut-être. Hein. D'ailleurs, si vous avez réservé votre créneau, vous êtes déjà venu l'année passée, vous avez envie de venir témoigner, hein, venez, hein, 05 59 98 09 09. On se fera un plaisir de papoter avec vous quelques instants. D'autant plus qu'autour de la piscine, il y aura des maîtres hyper attentifs avec la balle. Il y aura évidemment des maîtres nageurs qui seront là pour veiller à la sécurité de tout le monde. Et des petits stands qui vont également égayer ce week-end en liste non exhaustive, Arnaud.
1: Alors, il y aura une animalerie, il y aura un accompagnateur et un éducateur canin, il y aura, on va le voir tout à l'heure, une pâtissière, et il y aura également quelqu'un qui fait faire de la gymnastique aux chiens un peu fatigués, qui ont de l'arthrose, etc. Mmh. Donc, une forme de kiné pour chiens, j'allais dire.
0: La mobilité.
1: Oui, la mobilité, ouais. D'aide à la mobilité. Donc, plus d'autres animations autour de ça.
0: Caroline Aubois, bonjour.
2: Bonjour.
0: C'est le choix de l'invité, c'est vous qui nous avez donné ces coordonnées précieuses. D'ailleurs, merci Arnaud. Cakes for Pets. Vous faites des gâteaux, des biscuits, des petits amuse-gueules pour nos amis les chiens et les chats. Caroline, c'est une super idée.
2: Merci beaucoup, très gentil.
0: C'est très sympa. En plus, ce que vous faites, je suis sur votre site internet, cakesforpets.fr, c'est beau.
2: Merci, c'était le but de créer de la friandise esthétique et donc de garder surtout des valeurs nutritionnelles intéressantes aussi, avec des matières premières qui sont saines, bonnes, et puis voilà, vraiment donner un petit aspect mignon, sympa, où on évite un peu toutes les friandises qui ont des odeurs très fortes et pas très agréables. Faire plaisir aux petites, que nous on puisse se faire plaisir pour les anniversaires avec de jolies gourmandises.
0: Alors, c'est vrai que la saison dernière, jusqu'à la saison dernière, entre 10h et 11h, c'était notre rendez-vous cuisine sur l'antenne d'ici Bern-Bigorre, et on a eu très longtemps l'occasion d'accueillir des magiciens et des magiciennes, parfois même des sorciers culinaires, hein, qui nous proposaient des choses absolument incroyables, tant au niveau du sens de la vue, de l'odorat, du goût également. Mais quand, alors, je n'ai pas goûté et je pense pas que je vais goûter vos préparations, Caroline. Quoique, je suis sûre que c'est très bon. Je n'ai pas l'odorat parce que je ne suis que sur votre site, donc je viendrai peut-être faire un tour le week-end prochain. Même si je n'ai pas de chien, je peux quand même venir.
1: Bien sûr, absolument.
0: On est d'accord. Par contre, au niveau de la vue, c'est absolument incroyable. Là, je vois, par exemple, le number cake, donc le cake en forme de chiffre, hein, le 3 en l'occurrence sur votre site, il est absolument magnifique. Alors, ils sont faits à base de quoi, vos gâteaux?
2: Ils sont faits à base de farine sans gluten. On a eu une mode sur les céréales, le gluten, etc. au niveau des chiens où il fallait faire attention. Donc comme pour nous, en fait, à un moment donné, il faut faire attention à tous les produits qui sont transformés ou ultra transformés. Donc j'ai fait ce choix, moi, du coup, pour ma clientèle qui était en demande de partir sur des farines sans gluten à base de farine de sarrasin et farine de pois chiche. Et ensuite, vous allez retrouver des éléments qu'on consomme tous les jours. Des pommes, des bananes, du miel. Vous allez avoir un tout petit peu de mascarpone. On peut avoir du lactose, comme par exemple du fromage frais neutre, sans sel ajouté, enfin, ou sans sel à l'intérieur. Pour les intolérants au lactose, on peut prendre une crème végétale qui va être à base de coco et de lentilles. On utilise des produits que nous on peut manger au quotidien. Mm-hmm. On va avoir des gâteaux d'anniversaire qui vont être au poulet, au bœuf, au saumon. Donc j'achète vraiment des produits bruts où je vais même jusqu'à enlever le gras qu'il va y avoir dessus, vraiment garder que les bonnes parties de ces matières premières.
0: Ouais, alors beaucoup de choses, j'ai l'impression en tout cas beaucoup de choses sucrées, mais là j'ai quand même trouvé les petits biscuits poulet carotte curcuma pour les animaux en forme de nonos là, oui. C'est tant pour les chiens que pour les chats.
2: Tout à fait. Vous avez des toutes petites friandises qui sont vraiment adaptées aux deux races, enfin aux deux espèces, pardon, les chiens et les chats. Mmh. Toutes ces friandises, elles ont été contrôlées et validées par une vétérinaire nutritionniste avant l'ouverture et le lancement de l'entreprise, pour être sûr qu'il n'y avait pas de soucis en termes de quantité, parce qu'on va utiliser en fait des super aliments Donc comme le curcuma, vous avez parlé, on va utiliser de la poudre de mule verte, on peut utiliser de la spiruline. Mm-hmm. Et en fait, il y a vraiment un dosage, une posologie à respecter en fonction du poids de l'animal pour éviter après d'avoir une saturation au niveau digestif et sanguin.
0: Cakes4pets.fr, c'est le site internet où vous allez pouvoir retrouver tout ce que propose Caroline, ou bien rendez-vous les 5 et 6 septembre à l'occasion de la deuxième édition de la Dog Pool Party à l'espace aquatique Emeline Pierre à Bière. Arnaud, votre chien a déjà testé
1: ou ce Non, mais
0: ce sera l'occasion.
1: C'est l'occasion et puis il a hâte.
0: Bah oui, moi aussi j'ai hâte. Je vais peut-être venir goûter une petite friandise au miel.
2: Avec plaisir.
0: Merci beaucoup Caroline et donc rendez-vous donc pour cette belle édition de la Dog Pool Party les 5 et 6. Sinon tout est sur internet. Hein.
2: Exactement. Sinon vous pouvez me retrouver dans la galerie marchande de Carrefour à l'Escar. Il y a la boutique des artisans.
0: Et ben voilà, c'est noté. Merci beaucoup. Ensemble.
2: Merci. Passez une bonne journée. À bientôt.
0: Au revoir.
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0: Alors ce dont nous vous parlons depuis maintenant une demi-heure, ce sera le week-end prochain. Vous vous dites, ouais, c'est super sympa, mais qu'est-ce qu'on fait ce week-end ? Pas de problème, moi je peux vous proposer un vide-grenier et des portes ouvertes. C'est à l'amicale du personnel de la ville de Tarbes qui organise son vide-grenier au quartier de l'Arsenal, plus précisément au numéro 11 de la rue de la Chaudronnerie. Ce sera le 30 août, donc c'est dimanche. Tout au long de la matinée et de la journée, venez rencontrer des gens, faire de bonnes affaires, chiner ou juste regarder un moment convivial et très sympathique. Donc c'est à Tarbes, du côté de l'Embeil. Demain, sortie en forêt.
4: Le samedi 29 août, de 10h à 15h, venez à l'Imbeil découvrir la vie secrète des forêts. Nous irons découvrir une jolie forêt sur la commune de l'Imbeil, avec au programme, le matin, un parcours découverte, le midi, déjeuner ensemble avec les repas tirés du panier, et en début d'après-midi, des jeux pour les plus jeunes, enfants à partir de 6 ans. La participation est libre. Le rendez-vous est samedi à 10h à l'Imbeil. Le nombre de places étant limité, réservé au 06 30 48 21 33.
0: Et tous vos bons plans, évidemment, vous pouvez nous les soumettre via l'application WhatsApp d'ici Béarn Bigorre. Le numéro, vous le connaissez déjà, vous l'encodez dans votre téléphone, vous pouvez nous envoyer des photos, vous pouvez nous envoyer des messages, vous pouvez nous envoyer des vocaux. C'est hyper tendance. Pas des podcasts, hein, des vocaux, donc un message bref et utile avec toutes les informations au 05 59 98 09 09.
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0: Et on parle de la deuxième édition de la Dog Pool Party qui se tiendra les 5 et 6 septembre prochains de 10h à 16h30 à l'espace aquatique Emeline Pierre à Bière. Si tous les créneaux pour les chiens sont pris, vous avez été victime de votre succès Arnaud Jacotin et c'est plutôt une bonne nouvelle.
1: Oui.
0: Rien ne vous empêche de venir voir.
1: Absolument.
0: De venir visiter, de venir justement rencontrer les personnes qui seront autour du bassin également, dont Caroline et les autres prestataires qui vous proposeront plein de choses. Nous allons continuer à parler des animaux. J'espère que vous n'avez rien contre une petite infidélité. Nous allons parler d'âne dans un instant.
1: Au contraire, non ?
0: D'âne en Corse. Non, c'est pas pour faire du saucisson d'âne. Ça, c'est une légende urbaine. Non, c'est un âne qui aide à nettoyer les plages, dis donc. Parce qu'il n'y a pas que les chiens qui laissent des petits cacas sur la plage. Ça, c'est pas grave. Nous, on fait des choses bien pires en laissant, vous savez, nos restes de pique-nique, les mégots de cigarettes, des papiers, tout ça. C'est cracranouille. Faut bien que quelqu'un s'en occupe. Alors déjà, nous, on devrait repartir de la plage avec nos déchets. Quand c'est pas fait, on prend côté sur quelqu'un et on en parle dans un instant. Dans Ici, ça marche, sur Ici Béarn Bigorre.
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0: Pascal Obispo avec l'un de ses titres emblématiques, Lucie, qui nous raconte une très belle histoire.
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0: Et après Lucie, on va vous parler de Sidonie, puisque dans Ici ça marche depuis le début de la semaine, ça fait partie de nos nouveaux rendez-vous, le Ici ça marche en Béarn, en Bigorre, oui, mais ça marche aussi ailleurs. Cet été, vous avez peut-être eu la chance d'aller à la plage. Les avez-vous trouvés propres? Je vous pose la question. Tiens, Arnaud Jacotin, les plages ou les bords de lacs ou les chemins de randonnée?
3: Il y a quelques détritus, effectivement, détritus. Oui.
0: Pas bien.
3: Ouais, pas bien.
0: On n'est pas encore bien éduqués pour ça. Alors, les vacanciers ont-ils bien ramassé leurs déchets? Bon, on a déjà une petite part de réponse. La question de la propreté des plages revient chaque année. À Ajaccio, en Corse, un habitant a décidé d'agir à son échelle pour contribuer au nettoyage du littoral d'une manière pour le moins originale. Robin Bernot.
4: En Corse, un homme ramasse les déchets sur la plage accompagné d'un âne.
5: Bah, je trouve que c'est une bonne initiative de sa part.
4: Depuis 4 ans maintenant, Sébastien sillonne les plages d'Ajaccio accompagné de ses ânes pour ramasser les déchets abandonnés sur le sable. Et notre journaliste Julia Beaufils l'a suivi lors d'une tournée matinale accompagnée de Sidonie, une ânesse de 24 ans. Et parmi les déchets que Sébastien ramasse le plus souvent...
6: Alors les gens laissent de plus en plus carrément leur reste de pique-nique. Après les mégots, j'en ramasse une partie, mais je peux pas dire que je les ramasse tous. Après, on sent la vie nocturne, quoi. Quand on tombe sur une zone où il y a eu du protoxyde d'azote, à la bouteille, tous les ballons, des fois on trouve des dessous féminins. Et puis dans cette zone, il y a des vieilles décharges, si vous voulez, qu'on ne voit pas, qui sont dans le maquis. Et à l'occasion des orages ou quand un sanglier les exhume, il y a des vieux déchets, donc bon, c'est facile à reconnaître, les vieux modèles de bouteilles de bière, des cassettes audio. Et là, regardez, du papier aluminium, encore du papier toilette. Tout ce qui est morceaux de verre, on essaie de vraiment pas en laisser.
4: Après 2 heures passées sur la plage, 7 kilos de déchets ont ainsi été collectés et plusieurs personnes ont été sensibilisées à la protection de notre environnement. Alors ici, ça marche. Et vous, qu'en pensez-vous?
5: C'est une super initiative. En plus, Ajaccio, c'est un endroit que moi, j'aime trop.
4: Pour Ilona, c'est avant tout à chacun d'être plus attentif.
5: Il faut qu'on fasse plus attention. Donc, c'est bien qu'il y ait quelqu'un qui prenne l'initiative de le faire. Et puis, même avec son âne, trop mignon.
4: Alix, elle, évoque simplement une question de bon sens.
5: Déjà, les personnes de base qui vont à la plage devraient nettoyer et pas laisser leurs déchets, c'est une des règles principales.
4: Mais alors, sommes-nous assez vigilants?
5: Moi, je fais toujours gaffe, c'est comme en montagne, de toujours ramener tous mes déchets et pas les laisser. C'est comme sur les sentiers, même s'il y a des poubelles, c'est toujours compliqué de devoir avoir des entretiens, devoir les ramener, alors que là, de tout prendre ses déchets et les ramener chez soi, ça, c'est quand même beaucoup plus facile pour les autres.
4: Et les gens le font?
5: Non. Bon, trop peu. J'ai vu beaucoup trop de déchets sur les plages qui traînent, même pour les animaux.
4: Et est-ce que l'actualité de cet été pourrait contribuer à faire émerger, à développer ce type d'initiative?
5: À titre personnel, les incendies, les canicules, ça m'a marqué. Donc effectivement, je pense que d'autant plus avec tout ce qui se passe actuellement, c'est des initiatives qui devraient être mises en place.
4: Aujourd'hui, les déchets ramassés par Sébastien et ses ânes sont ensuite triés, puis déposés en déchetterie. Une partie est ainsi valorisée, tandis que l'autre se retrouve enfouie.
0: Pour découvrir Sébastien et son ânesse Sidonie, rendez-vous sur notre compte Instagram ici.officiel où vous nous avez d'ailleurs partagé le reportage vidéo d'ici RCFM, le ici de Corse. Évidemment, en Corse, il y a du soleil. Chez nous, il y a du soleil. Il y a encore plein de belles initiatives, plein de nouvelles idées, plein de choses concernant les animaux et les chiens, puisque c'est un petit peu la thématique de notre journée. Mais si vous en voulez encore, grâce au petit bonheur à 10h42, voici du soleil en plus.

0: Je veux du soleil, on l'a demandé gentiment, il sera là pour nous accompagner tout au long du week-end. On vous le souhaite également, Arnaud Jacotin, maire de Billère, pour la deuxième édition de la Dog Pool Party du week-end suivant. Moi je regarde pas, c'est trop loin. C'est dans une semaine, on est d'accord.
1: Ah oui, non.
0: On verra.
1: Oh, puis alors là, pour, je suis pas inquiet parce que de toute façon, même s'il pleut, c'est pas embêtant.
0: Mouiller pour mouiller.
1: Voilà, c'est pas grave. Il y a pas de sujet pour moi là-dessus.
0: Il y a pas de sujet. Est-ce que dans l'eau, ouais, on l'a dit, hein, il y aura toutes sortes de races de chiens différentes, oui. Des petits, des grands, des poilus, des chiens des Pyrénées, il y en aura.
1: Oui, alors même si les patous sont pas des chiens qui aiment beaucoup l'eau, donc il y en avait un l'année dernière, mais il n'était pas hyper convaincu. C'est Matt l'été, mais lui un peu moins. Mais il y avait
0: des Terre-Neuve
1: en fait. Et donc là, c'est vraiment impressionnant de voir ce type de chien dans l'eau.
0: Les chiens des Pyrénées, des chiens de chez nous, mis à l'honneur, aussi un week-end, mais fin du mois de septembre. Nous aurons, voilà.
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0: 10h45, 11h moins le quart. Ce sera les 19 et 20 septembre prochains, mais on en parle déjà aujourd'hui, c'est l'occasion. Bonjour Alain Saclier.
4: Oui, bonjour.
0: Vous représentez la Réunion, le RACP. Présentez-nous le RACP.
4: Alors la RACP, c'est la Réunion des amateurs de chiens pyrénéens. Mmh. Qui a été fondée en 1923.
0: D'accord.
4: Par Monsieur Bernard Sénac-Lagrange. Nous avons fêté le centenaire il y a donc 3 ans à Argelès-Gazost. Et le club s'occupe de la promotion des races du club. Donc dans les races du club, on en a 4.
0: Mmh, dites-nous.
4: On a donc le chien de montagne des Pyrénées, plus connu sous le nom de Patou, qu'on appelle aussi le seigneur des Pyrénées, qui est un chien de protection, qui a un rôle de gardien. Mmh. Vous avez le berger des Pyrénées, qui a 2 variétés, une variété poil long et une variété face orale, et qui est plus un chien de conduite de troupeau.
0: D'accord.
4: Et on a 2 cousins espagnols. On a le gos d'Atura Catala, donc le chien de berger catalan, qui est un peu plus haut que le berger des Pyrénées, qui fait aussi la conduite de troupeau. Et on a le matin des Pyrénées, qui est l'équivalent du patou, en un peu plus costaud.
0: Ok, oui, donc c'est des gros chiens qui sont plus là pour nous accompagner dans du travail, du coup, pour la montagne, pour les... On évite d'avoir un patou, même si ça arrive, mais d'un patou quand on a un 12 mètres carrés en ville, quoi.
4: Ah oui, c'est sûr. Mais bon, moi j'ai une chienne patou, si vous voulez, chez moi. Elle travaille pas, à part qu'elle garde les bergers que j'ai, mais c'est tout à fait possible d'avoir un chien, même en appartement, si vous le sortez suffisamment.
0: Alors, les 19 et 20 septembre prochains, à Argelès-Gazost, Alain Saclier, que va-t-il se passer? Qu'est-ce qu'on va pouvoir voir, apprendre en venant à la fête des chiens des Pyrénées?
4: Alors, le samedi, il y a ce qu'on appelle un NHAT, c'est un test d'aptitude naturelle sur troupeau, c'est-à-dire que on met le chien en condition devant un troupeau de brebis qui est dans un cercle fermé par des barrières, et on regarde comment le chien réagit, s'il arrive à manœuvrer les brebis sans les mordre, bien sûr. Et donc ça dure toute la journée. Il y a 30 chiens maximum qui vont passer dans la journée. À côté de ça, il y a aussi ce qu'on appelle le XO, qui est un certificat de sociabilité et d'aptitude à l'utilisation, qui est nécessaire pour les chiens qui veulent travailler. Et puis on fait passer aussi des tests de comportement, qu'on appelle tests de caractère, pour voir si le chien est bien dans les patounes, quoi.
0: Un week-end bien chargé hein, dans la cité thermale. Hein.
4: On a aussi le championnat de France d'agilité pyrénéenne.
0: On en parlera un autre jour quand on aura un petit peu plus de temps. Alain Saclier, c'est la 23e édition de la fête des chiens des Pyrénées à Argelès-Gazost.
4: 25e.
0: 25e.
4: On a commencé en 2002.
0: D'accord.
4: Et c'est pour nous, c'est la 46e nationale d'élevage.
0: Ok, donc ça va faire des choses à raconter, des gens, des belles rencontres, des bons moments.
4: C'est une exposition de beauté. Hein.
0: Ben, je participerai.
4: Il y a aussi un concours d'agility, mais cette fois-ci n'est pas réservé qu'aux races pyrénéennes.
0: D'accord.
4: Il y aura aussi bien des berlets américains qu'autre chose, des bergers blancs suisses, enfin, ce que vous voulez. Quoi.
0: Merci beaucoup Alain Saclier. Les chiens des Pyrénées à l'honneur. Ce seront les 19 et 20 septembre prochains à Argelès-Gazost. Dernière question, mais essayez de me répondre très succinctement Alain. Est-ce que les chiens des Pyrénées aiment l'eau?
4: Ça dépend.
0: Ok, merci beaucoup Alain. On verra s'il y en a le week-end des 5 et 6 dans la piscine de la Dog Pool Party. Dernier petit passage avec vous Arnaud Jacotin, histoire de refaire un petit point, un petit résumé de tout ce qui se passe. Merci beaucoup Alain, à très vite sur l'antenne d'ici, Berne Bigorre. En attendant, c'est la musique.

0: Next Summer. Oui, c'est bien. C'est bien d'anticiper, même si cet été 2026 n'est pas tout à fait fini. C'est bien de pouvoir voir ce qu'on va faire l'année prochaine. Ouais, il faut anticiper, il faut se préparer.
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0: Et avec vous, Arnaud Jacotin, le maire de Bières, vous êtes venu nous parler de la deuxième édition de la Dog Pool Party, les 5 et 6 septembre de 10h à 16h30 à l'espace aquatique Hélène Pierre à Bières. Quand nous, en tant qu'humains, on va à la piscine, on prend notre sac, serviette, maillot, bonnet, lunettes, pince-nez, peut-être éventuellement des tongs. Voilà. Quand on va à la piscine avec son chien, qu'est-ce qu'on prévoit ?
6: Alors, on prévoit juste de quoi peut-être le sécher s'il fait pas beau, et puis le reste, ça suffit à lui-même, ils ont pas besoin de grand-chose, les chiens.
0: La gamelle, il n'y a pas besoin, parce que non, c'est à la piscine, voilà.
6: Oui, enfin, le partenaire, l'animalerie, proposera des gamelles, donc là, il n'y a pas besoin d'amener sa gamelle.
0: Très bien, s'ils ont un petit creux, parce qu'on a toujours la dalle hein, quand on sort de la piscine.
6: Il y aura une pâtissière.
0: Il y aura la pâtissière, on en a parlé. Les créneaux pour les chiens sont complets, donc ça ne sert à rien d'appeler, ou peut-être éventuellement sur un malentendu le matin, s'il y a un désistement.
6: Alors peut-être qu'il y aura des désistements, mais la problématique c'est qu'on ne peut pas garantir qu'il y aura des désistements, mais rien n'empêche de venir voir, même si on a, voilà, on peut venir avec son chien, mais si vous n'êtes pas inscrit, ça sera compliqué.
0: D'accord, mais par contre on peut venir, avec ou sans chien, même avec les enfants, pour venir pour rencontrer les gens qui seront autour.
6: Tout à fait, l'année dernière, il y a énormément de gens qui sont venus voir parce qu'ils se posaient des questions de savoir comment ça allait se passer.
0: Oui,
6: donc il y a beaucoup en fait de spectateurs et de spectatrices et surtout des enfants d'ailleurs.
0: De 10h à 16h donc le samedi 5 et le dimanche 6 septembre pour la deuxième édition. Donc on peut déjà quasiment dire que la troisième aura lieu.
6: Oui, la troisième aura lieu, il y aura à nouveau des évolutions, on en reparlera l'année prochaine.
0: Tout à fait.
6: Voilà.
0: Ne mettons pas le poney avant la calèche, comme dirait l'autre. Arnaud Jacotin, maire de Bières, très bonne journée, très bon week-end, très bonne dog pool party, et puis bonne rentrée.
6: Merci à vous.
0: À bientôt.
6: Au revoir.
0: Au revoir.

0: c'était Louane.
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0: Mais en ce qui vous concerne, Isabelle, c'est le jour 5. Bonjour.
2: Oui, exactement. Bonjour,
0: bonjour. On les compte ou on les décompte? Non, on les compte.
2: C'est le jour 5. C'est le dernier jour où il y aura un gagnant par jour à partir de lundi. On repart avec un gagnant par semaine.
0: Mm-hmm. Qu'est-ce qu'on gagne aujourd'hui?
2: Aujourd'hui, un petit tour au petit train d'Artus.
0: Tchou, tchou, j'adore.
2: Et puis un passe-famille pour Vertige, non pas de l'amour, mais Vertige
3: de la Dour.
2: Bon, je vous embrasse, Émilie.
0: À lundi.
2: Bon week-end, à lundi.
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2: 11h. Et Juliette Gloria qui nous informe. Bonjour Juliette.
4: Bonjour Isabelle, bonjour à tous. C'est officiel, 150 000 fidèles seront réunis au sanctuaire de Lourdes pour la venue du pape Léon dans un mois. 150 000 et pas une personne de plus. Les inscriptions sont closes depuis ce matin. En moins de deux semaines, la capacité maximale du sanctuaire a été atteinte. D'abord conseillée, l'inscription est entre-temps devenue obligatoire par souci d'organisation et de sécurité. Le Saint-Père qui sera donc à Lourdes les 26 et 27 septembre prochains. L'abattoir d'Oloron est déjà un deuxième projet de reprise sur la table. Après la Confédération Paysanne, la Coordination Rurale des Pyrénées-Atlantiques vient de présenter son projet. Le syndicat propose de se baser sur l'exemple de l'abattoir de Villeneuve-sur-Lot qui a vécu la même situation qu'Oloron et a été repris directement par les agriculteurs. La balle est désormais dans le camp des éleveurs. Pour rappel, l'abattoir devait fermer à la fin de la semaine, mais un délai a été accordé. Près d'1,5 million d'euros récoltés hier soir au concert Solidarité Incendie à Bordeaux, organisé par Pascal Obispo qui réside au Cap Ferré. Zazie, Mathieu Chédid, Gims, Julien Clerc ou encore Gaëtan Roussel ont chanté pour récolter des fonds pour financer la reconstruction après le méga feu de Gironde qui a détruit 240 maisons cet été. À Pau, le retour de la braderie d'été pour deux jours. 140 commerçants du centre-ville sortent leurs

0: s'étale. Pour en profiter, les parkings souterrains du centre-ville sont gratuits aujourd'hui et demain. En sport, en Ligue 2 de football, le Pau FC se déplace à Rodez ce soir. Espérons que l'air avéronnais leur fasse du bien. Après deux défaites en trois matchs, et Rodez n'est pas un adversaire facile. À troisième du classement de Ligue 2, ils n'ont perdu qu'un seul de leurs 26 derniers matchs. Rodez-Pau, coup d'envoi à 20h. En rugby à 7, la section joue la deuxième et dernière étape du Super Sevens à domicile cette fois, aujourd'hui et demain au Stade du Hameau. Deux matchs au programme aujourd'hui, La Rochelle et le Stade Français, pour espérer se qualifier pour demain et décrocher le ticket pour les finales à Paris en février. Et la météo de ce vendredi, Isabelle?
1: Beau.
0: Voilà, c'est simple et efficace.
1: Voilà, grand soleil en Bigorre, en Béarn, avec des maximales tout à fait acceptables, 25 à 27 degrés. Il faisait 19 degrés à Pau ce matin. À Tarbes, il faisait également 18 degrés. Alors, ce qui va nous sauver et ce qui va nous aider, parce que c'est bientôt la rentrée, il faut se reposer, c'est qu'on va avoir des nuits assez fraîches. Donc, si vous sortez ce soir, demain soir, prenez une petite laine, 10 à 13 degrés pendant la nuit, 8 degrés sur les massif frontalier, et c'est la même chose en Béarn, 11 à 14 degrés pendant la nuit. Donc ça veut dire que les maisons vont se refroidir et on va pouvoir se reposer, ce qui est très important.
0: Ça fait longtemps qu'on n'avait pas eu ces températures.
1: Exactement. Grand soleil, ce sera la même chose tout le week-end, donc c'est plutôt des bonnes nouvelles.
0: Oui.
1: Vous revenez à midi?
0: Oui, absolument, à tout à l'heure.
1: Tout à l'heure, Juliette Gloria pour l'info.
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1: C'est le jour 5, comme disait Émilie de Kegel. Quatre candidats et plein de cadeaux pour un de vous quatre. Pour jouer, c'est facile. Vous nous appelez au 05 59 98 09 09. Vous pouvez jouer à plusieurs parce qu'aujourd'hui, j'ai deux cadeaux pour vous. Un passe-famille pour le petit train d'Artoust en Vallée de Sceaux. Je sais que vous adorez aller au petit train d'Artoust en famille, entre amis. Alors, il faudra profiter des derniers jolis week-ends, ou même dans la journée d'ailleurs, du mois de septembre, parce que ça ferme en octobre, parce qu'après il va neiger. Vous savez, le petit train d'Artoust, c'est jusqu'à 2000 mètres quand même. Alors, un passe-famille pour le petit train d'Artoust plus un passe-famille pour Vertige de l'Adour. Vous allez pouvoir vous exercer à faire un petit peu d'escalade, par exemple. Vous allez aussi vous retrouver entre des arbres. C'est une grande et belle aventure à vivre avec des enfants jusqu'à 13 ans, deux adultes et deux enfants. Et c'est jusqu'au 26 mai 2027. Donc vous n'êtes pas obligé de vous précipiter. Et le petit train d'Artoust, c'est pour vous aussi. Un seul questionnaire pour chacun d'entre vous, un questionnaire à 3 points. Si vous n'avez pas la bonne réponse, vous me dites vite, vite, joker. Je vous fais deux propositions. En général, il y en a une qui est complètement scabreuse et qui ne correspond pas. Et vous avez évidemment l'opportunité de marquer un point en trouvant la bonne réponse. Est-ce que j'ai été claire? Allez tout le monde au petit train d'Artoust et quand vous voulez, dans cet endroit qui s'appelle Vertige de l'Adour, jusqu'au 26 mai 2027, vous avez largement le temps de vous en servir.
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1: Et voici Julien Doré, ça s'appelle Nous, sur Ici Béarn Bigorre.

0: Julien Doré et nous sur Ici Béarn Bigorre.
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0: Non, alors c'est oui, alors ça, on a encore oublié de l'enlever. Oh là là là là. Mais la semaine prochaine, ils y seront plus, alors qu'il y aura un gagnant dans la semaine. Fatima, bonjour. Fatima. Ah, on a des problèmes de téléphone avec Fatima. Bon, si ça fait pas, on va changer, hein.
2: Allô, allô.
0: Oui, Fatima, mais comment ça se fait qu'on vous entendait pas?
2: Eh bien, oui.
0: Ah oui. Bon, alors là, ça va pas le faire du tout, hein. Vous êtes où?
2: Ça capte pas. Allô.
0: Oui. Vous êtes où? Ouais, ça va pas être possible. Vous la récupérez, Zoé. Vous récupérez Zoé. Vous voulez venir jouer avec nous?
2: Oh là là.
0: Et,
2: c'est mauvaise connexion.
0: Alors c'est bon là ou pas? Non mais c'est pas possible. Zoé, vous récupérez Fatima. Moi, je vais relancer pour celles et ceux qui veulent gagner un pass famille pour le petit train d'Artus. Vous savez, c'est au-dessus de la Reims. Il y a le lac de Fabrège. Vous prenez d'abord un télécabine, puis ensuite ce fameux petit train qui va vous emmener dans la montagne. C'est une aventure magnifique pour 4 personnes, 2 adultes et 2 enfants. Et on y rajoute un pass famille pour Vertige de l'amour. Une virée Via Ferrata pour toute la famille, 2 adultes, 2 enfants. Et ce pass-là est valable jusqu'en 26 mai 2027. Et le petit train d'Artus, il faudra profiter de ces jours prochains parce que ça ferme au mois d'octobre. Il risque de neiger, évidemment. Le 05 59 98 09 09. On vous attend maintenant, sachant que vous pouvez les offrir autour de vous, ces passe-famille, évidemment. Waouh! Gros morceau, ça. YouTube sur Ici Béarn Bigorre et ça s'appelle One. Et c'est beau, beau et très beau.

0: Oh, écoutez ça des heures, j'adore cette voix, la voix de Bono. Et YouTube sur ici, Bernd Bigorre, pour ceux qui aiment bien cette voix et qui aiment bien cette ambiance, je vous conseille d'aller sur les réseaux, en tout cas sur les endroits où on peut écouter plein de musique. Je suis en train de chercher le nom, mais je vais trouver. Il a créé un groupe qui s'appelle Inhaler, et c'est la voix de son papa, vraiment, et sur la tête de son papa aussi. Et je pense qu'on va en entendre parler.
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0: C'est plateforme le mot que je cherchais. Ça y est, je l'ai trouvé. Mais c'est l'âge, hein, ça, la connexion neuronale est ralentie. Bonjour Josiane.
2: Bonjour.
0: Comment allez-vous à la commande?
2: Ça va et vous, merci.
0: Ça vendange?
2: Pas moi, non.
0: Non, pas vous, mais ça vendange autour de vous.
2: Oui, oui, oui.
0: Et oui. Vous êtes chauffeuse-livreuse?
2: Oui.
0: Et qu'est-ce que vous livrez, Josiane, vous?
2: Des journaux le matin et médicaments l'après-midi.
0: Dis donc, vous avez du pain sur la planche, hein?
2: Un peu.
0: Vous adorez le sport, vous avez 3 enfants et vous avez envie d'aller essayer le petit train d'Artout, c'est ce que vous avez dit à Zoé, c'est ça?
2: C'est ça.
0: Ça va être super. Hein, là.
2: Faut gagner d'abord.
0: Ce week-end, par exemple, c'est idéal. Il va faire beau. Prenez une petite laine quand même, hein, parce qu'en haut, il fait un petit peu plus frais. Mais ouais. C'est complètement magique.
2: D'accord.
0: Josiane, vous jouez toute seule ou il y a quelqu'un avec vous pour vous aider?
2: Ils sont partis en balade, alors je ne sais pas qu'ils ont envie de revenir.
0: Hein. Oh, les chameaux. Bon, ça fait rien. Allez, j'ai un joli questionnaire pour vous, un questionnaire à 3 points. Nous n'avons qu'une minute pour jouer ensemble, Josiane.
2: Oui.
0: Donc, vous ne perdez pas de temps, vous ne savez pas, vous me dites joker.
2: D'accord.
0: Et là, je vous fais 2 propositions, vous choisissez la bonne. C'est plus 3 points, c'est payer 1 point, mais c'est déjà pas mal. Ok?
2: D'accord. Ok.
0: Vous êtes prête?
2: Oui.
0: Bon, écoutez bien les questions, chaque mot a un sens.
2: D'accord.
0: Ok?
2: Ok.
0: Allez, on y va. Dans quelle ville béarnaise pourriez-vous ce week-end découvrir un festival des jeux?
2: Joker.
0: Bagnères de Bigorre ou Oloron-Sainte-Marie?
2: Oloron-Sainte-Marie.
0: Quel est le thème du musée qui est abrité par le fort de Lourdes en Bigorre?
2: Joker.
0: Le gâteau à la broche ou les Pyrénées?
2: Les Pyrénées.
0: Comment s'appellent les habitants de la commune de Lac en Béarn?
2: Lacroix.
0: Que faites-vous si vous végétaillez?
2: Joker.
0: Vous végétez ou vous cuisinez un plat végétarien?
2: Cuisiner un plat végétarien.
0: Qu'est-ce qui va devenir totalement interdit pour les piétons en Italie?
2: Joker.
0: Manger en marchant ou regarder son portable en marchant?
2: Regarder son portable.
0: Quelle est la singularité du sphinx de Gizeh en Égypte?
2: Joker.
0: Il lui manque le nez ou il a 2 têtes?
2: 2 têtes.
0: Quel est le nom de cet objet qui peut être un instrument de musique, un nuage ou totalement indispensable pour respirer sous l'eau?
2: Joker.
0: Trop tard, ah, c'est dommage. Ah, c'est dommage, c'est dommage, c'est dommage. Mais c'est pas mal. Alors, Josiane, dans quelle ville béarnaise pourriez-vous ce week-end découvrir un festival des jeux? Eh oui, Bagnères de Bigorre, c'est pas en Béarn, donc vous avez trouvé. Bravo, Oloron-Sainte-Marie. Oui, c'est à Oloron, ça s'appelle Festi-Oloron, Festi-Jeux, un truc comme ça. Et c'est formidable. Hein, si vous aimez les jeux de société, emmenez les enfants, vous allez passer un très bon moment, c'est la 10e édition. Quel est le thème du musée qui est abrité par le fort de Lourdes en Bigorre? Oui, c'est un musée pyrénéen. Comment s'appellent les habitants de la commune de Lac en Béarn? Lacroix, bien joué. Alors, que faites-vous si vous végétaillez? Je pensais que vous alliez trouver. C'est pas cuisiner un plat végétarien, c'est que vous végétez.
2: D'accord.
0: Vous faites rien, quoi. Vous êtes une pauvre chose chez vous. Mais une loque, comme dit Zoé, mais de temps en temps. Ah non, c'est pas Zoé qui me l'a dit, pardon, c'est Tiffaine. Vous voyez? Mais ça fait du bien de végéter, des fois. Hein,
2: bah oui.
0: Quelle est la singularité du sphinx de Gizeh en Égypte? Bah alors, il lui manque le nez, Josiane.
2: Ah, bah je sais pas.
0: Mais si, d'Astérix et Obélix, on le fait même croire que ce serait Obélix qui aurait fait tomber son nez. Et en fait, c'est pas du tout ça. Alors, moi, j'ai 6 points. Commandant Titi, vous avez combien? Vous avez 6 points aussi?
2: C'est pas beaucoup.
0: Oui, mais des fois, il y a des petites journées avec des tout petits scores, hein, Josiane.
2: Donc, croisez les doigts.
0: Rien n'est perdu, ça c'est sûr. Je vous dis peut-être à tout à l'heure, avant midi, pour que je vous remette ces 2 passes-famille, le passe-famille du petit train d'Artoust et celui de Vertige de la Dour. À tout à l'heure, peut-être, Josiane.
2: À tout à l'heure, peut-être.
0: Merci beaucoup. Auria et soirée mondaine.

0: Cambria et soirée mondaine sur ici Béarn Bigorre. Nous, c'est pas notre genre, les soirées mondaines. On aime les soirées comme ça sur le pouce qui ne sont pas organisées. Contrairement au jeu qui est très organisé, puisque cette semaine, c'est un gagnant par jour. C'est le dernier jour aujourd'hui. On reprendra le grand jeu de 11 heures sous sa forme originelle, c'est-à-dire un gagnant par semaine avec un seul cadeau. Mais on a changé un petit peu. Ce sera 4 candidats par jour. Là, on vous offre, venez jouer avec nous, un passe-famille pour le petit train d'Artoust et un passe-famille pour une virée via Ferrata avec vos enfants. Vertige de la Dour, c'est valable ça jusqu'en 2027. Il faut battre Josiane qui a marqué 6 points et j'ai pour vous un petit questionnaire à 3 points avec une possibilité de joker et on ne perd pas de temps. Vous trouvez la bonne réponse, vous marquez plus qu'un point, mais c'est toujours ça. Il faut battre Josiane qui a marqué 6 points.
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0: Ben bien sûr, jouer et gagner au grand jeu de 11 heures avec aujourd'hui un cadeau, enfin on va dire deux cadeaux pour une seule personne. Je sais pas si je vais finir l'émission, moi. Aurore, bonjour.
8: Bonjour Isabelle.
0: Ah, Aurore,
8: comment allez-vous?
0: Ça va bien. Aurore, c'est le prénom de la Belle au Bois Dormant, non?
8: Ben oui, bien sûr. J'ai même mon château à Paris. Alors.
0: Oh, et quelle est la particularité à Paris, à Disneyland, du château de la Belle au Bois Dormant?
8: La particularité. Alors, j'y suis allée, je l'ai visité.
0: En dessous, qu'est-ce qu'il y a en dessous du château?
8: En dessous du château.
0: Non, mais c'est pour. Vous avez.
8: Les catacombes?
0: Non.
8: Non,
0: c'est un magasin perpétuel de Noël.
8: Ah oui, oh là là. Oui. Bon, j'y suis allée quand il y a quand même une vingtaine d'années.
0: Oui, donc, mais ça y était déjà.
8: Un peu moins. Bon. Oui, oui,
0: j'ai adoré. Moi, c'était en plein été, je suis rentrée là-dedans, il y avait des boules de Noël avec des Pères Noël dessus.
8: Ouais.
0: Enfin, c'était génial.
8: Ouais, ouais.
0: Alors, à la retraite depuis 10 ans.
8: Oui.
0: Vous aimez votre famille, c'est déjà bien.
8: Bah oui,
0: hein. Trois petits-enfants magnifiques.
8: Oui.
0: Et vous allez jouer avec Jean-Jo. Bonjour Jean-Jo.
9: Bonjour.
0: Ça va, c'est Jean-Joël, je suppose.
8: Jean-Joseph.
0: Ah, Jean-Joseph, perdu. J'aurais dû demander un joker.
8: Voilà.
0: Alors, Aurore et Jean-Jo, un seul questionnaire. Si vous n'avez pas la réponse, qu'est-ce que vous devez faire, Aurore?
8: Je dis joker.
0: Exactement. Vous ne perdez pas de temps, nous n'avons qu'une minute. Il faut battre notre copine Josiane de La Commande.
9: D'accord.
0: Vous, vous êtes à Monin, un lieu où ça doit drôlement vendanger aussi, là. Hein.
9: Oui.
0: Bon, on y va ?
9: On a eu des dégâts, quand même. Hein.
0: Ah
9: on
0: oui, mais
9: je...
0: Oh là là, c'est terrible, terrible, terrible. Ouais. Ça, ça et la sécheresse, vraiment.
9: Ouais.
0: Agriculteurs et viticulteurs, on vous embrasse et on est avec vous de tout cœur. Aurore, on y va pour notre questionnaire. Dans quelle vallée béarnaise pouvez-vous prendre le petit train d'Artoust ?
9: Vallée d'Ossau.
0: Dans quelle commune béarnaise est organisée une dog pool party juste avant de vider la piscine municipale ?
9: À Villers.
0: Dans quelle émission de télé estivale Willy Rovelli joue-t-il un cuisinier ?
9: Fort Boyard.
0: Quel mot à la même consonance désigne à la fois un emploi et un arbre ?
9: Un boulot.
0: Qui a prononcé le 28 août 1963 à Washington un discours qui commençait par « I have a dream »
9: Joker.
0: Burger King ou Martin Luther King ?
9: Martin Luther King.
0: Quelle est la couleur des petits personnages dessinés par Peyot en 58, baptisé Schtroumpf ?
9: Bleu.
0: En général, dans un casino, de quelle couleur sont les tapis de jeu ?
9: Rouge.
0: Quel animal est souvent offert par la Chine à titre de présent ? C'est la fin.
9: Panda.
0: Oui. Pandi, panda, petit. Mais c'est trop là on est, la pêche de fin était déjà passée.
9: D'accord.
0: Bon, c'est gros score quand même.
9: Oui.
0: Gros score. Dans quelle vallée béarnaise pouvez-vous prendre le petit train d'Artoust, la vallée d'Ossau, bien sûr. Vous y êtes déjà allée, Aurore ?
9: Oui, bien sûr. Oh, mon mari est la fille de là-bas.
0: Oh, c'est génial, c'est génial. Dans quelle commune béarnaise est organisée une dog pool party juste avant de vider la piscine municipale ? Bières. C'était d'ailleurs
9: le... Bières.
0: Ben moi aussi, j'habite à Bières.
9: On le sait.
0: Et j'ai croisé mon maire, enfin mon nouveau maire.
9: Et puisque... moi en bas de
0: Bières,
9: et vous en haut.
0: En haut, ouais, voilà. Et on se croise pas. On s'est peut-être croisé au marché bio, peut-être le mercredi ou le samedi.
9: Peut-être.
0: Moi plus le samedi.
9: Jeunesse,
0: dans quelle émission de télé estivale Willy Rovelli joue-t-il un cuisinier Fort Boyard ? Willy Rovelli qui sera encore et toujours là le week-end pour la rentrée. C'est un animateur qu'on aime beaucoup, c'est un homme absolument charmant. Quel mot à la même consonance désigne à la fois un emploi et un art ? Bah oui, le boulot, bien entendu. Martin Luther King a prononcé le 28 août 63 à Washington ce discours qui va marquer l'histoire. I have a dream. Quelle est la couleur des petit personnage dessiné par Peyot en 58, baptisé Schtroumpf, ils sont bleus. En général, dans un casino, de quelle couleur sont les tapis de jeu ? Non, madame, ils sont verts.
9: Ah, oui, d'accord. Oui.
0: En majorité, alors il y a des casinos aux États-Unis, il y a des tables de blackjack qui sont rouges, mais de là l'expression tapis vert. Donc,
9: voilà. Oui,
0: je voulais expliquer cette réponse. 3, 6, 9, 12. 15, 16, est-ce que vous avez la même chose, commandant Titi ? Alors, 16 points. Bon, bah, vous prenez la main, hein, mes enfants. Hein.
9: Oui, d'accord.
0: Jean-Jo, il vous a drôlement aidé. Hein.
9: Ah oui, hein.
0: Bravo, Jean-Jo. Je vous dis peut-être à tout à l'heure.
9: D'accord.
0: À moins que l'un d'entre vous vienne vous challenger, vienne passer peut-être à 17 points. D'accord ?
9: D'accord, très bien.
0: Je vous embrasse, Aurore.
9: D'accord, à tout à l'heure.
0: À tout à l'heure, peut-être.
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0: Alors, moi, j'ai plein d'infos pour vous, un petit peu partout en Béarn, notamment, avec notamment à Arzac, la journée porte ouverte du tennis club. C'est pour demain. Donc, de 10h à 18h, eh bien, vous allez pouvoir vous essayer, enfants, adultes, familles, à découvrir ce sport qu'on regarde tous beaucoup à la télévision. Et le tennis, c'est super sympa. On rigole beaucoup. Il y a un professeur qui s'appelle Claude Barbe qui va vous accueillir. Notez-le, demain, à Arzac, le tennis club ouvre ses portes de 10h à 18h. Pourquoi ne pas s'y mettre ? Après tout, ça peut être un sport plutôt sympa. Et puis à Cosleda-Lubost, c'est pas facile à dire, le feu d'artifice des fêtes est maintenu. Et croyez-moi que c'est assez formidable. Il sera tiré ce soir à minuit, parce qu'il y a beaucoup de communes qui ont dû annuler à cause de la sécheresse. Pour le repas communal, il faut s'inscrire auprès de la mairie. Ce sont donc les fêtes de Cosleda-Lubost à partir de ce soir.
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0: Voici Ado, Adochine et Troisième Sexe. Et ensuite, on joue. Il va falloir battre Aurore et Jean-Jo. 16 points. On verra si c'est possible. Mais je pense que ça l'est.

0: Indochine et on se prend la main. Troisième sexe, c'était il y a un petit temps déjà, mais on aime bien réécouter des tubes comme ça sur Ici Béarn Bigorre.
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0: 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Vous nous appelez maintenant. Il faut battre Aurore et Jean-Jo qui ont marqué 16 points. Vous pouvez égaliser puisque vous serez départagé ensuite par une question secrète. C'est la nouveauté de cette saison et ce sera comme ça également à partir de lundi. À tout de suite.
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0: Amel Bent, Pourquoi tu restes. Elle est jolie, hein, cette chanson. Hein.
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0: Mais oui, gagner des passes famille comme s'il en pleuvait. On voulait prolonger un peu les vacances, même si c'est la rentrée radiophonique. Nous, on aime bien vous faire plaisir. Jean-François, bonjour.
2: Oui, bonjour Isabelle.
0: Comment ça va, Arthès de Béarn?
2: Ça va bien. Bon, avec le soleil.
0: Ah, c'est formidable, hein, franchement. Et puis surtout, on peut respirer.
2: Tout à fait. Hein, dans les températures idéales, adaptées.
0: Il y a eu la fête à Arthès de Béarn, non?
2: Oui, le week-end dernier, oui.
0: Vous avez fait les
2: quatre
0: fous.
2: 4 jours de fête.
0: Oui, ouais, on m'a dit que vous aviez fait les fous quand même. Hein.
2: Un peu.
0: Ouais, ouais. Et les jeunes comme les plus vieux. Hein.
2: Exactement, mais l'intérêt de ces fêtes.
0: Bah,
2: ça réunit toutes les générations.
0: Mais ouais, c'est super, moi j'adore ça. Alors, vous êtes retraité depuis combien de temps, Jean-François?
2: Ah ben, ça fait un peu plus d'un an.
0: Ah, c'est tout frais, quoi.
2: Ouais, ça passe vite quand même.
0: Bon, c'est bien?
2: C'est très bien.
0: Comme je vais y aller dans pas longtemps, je me renseigne.
2: Oui.
0: Qu'est-ce que vous faisiez avant?
2: Je travaillais à l'établissement français du sang.
0: Ah, ok.
2: Voilà.
0: Il faut y aller, il faut aller donner son sang.
2: Eh oui.
0: Parce qu'on en manque tout le temps.
2: C'est vrai.
0: Et vous voyez les Pyrénées de chez vous, on m'a dit.
2: Ah oui, elles sont magnifiques aujourd'hui.
0: Bon, et vous emmènerez votre famille justement dans les Pyrénées au petit train d'Artus, ça pourrait être cool ça.
2: Ah ben oui, c'est possible, ouais.
0: Et après vous ferez du sport chez Vertige de la Dour, une sorte de virée via Ferrata à faire absolument. Cher Jean-François. Bah oui, c'est chouette. Puis alors ça, c'est valable jusqu'en 2027, hein, donc vous avez le temps.
2: Oui, donc ça va.
0: Bon, Jean-François, un questionnaire à 3 points. Vous jouez tout seul. Si vous n'avez pas la réponse, vous me dites joker, d'accord?
2: Oui.
0: Et dans ce cas-là, si vous trouvez la bonne réponse, c'est plus qu'un point. Mais ça peut tout changer. On fait 16 points au bas mot ou on fait 17 et là, on bat Aurore et Jean-Jo. Ok?
2: Eh bien, on va essayer de relever le défi. Ouais.
0: Oh, mais je vous sens bien. Je sens que vous avez une pêche d'enfer. Bon, vous êtes prêts?
2: Allez, je suis prêt.
0: Allez, go. Dans quel drôle d'endroit s'est installé l'auditorium du Conservatoire de Pau?
2: Joker.
0: Dans une chapelle ou dans un ancien lupanar?
2: Une chapelle.
0: Dans quelle commune du Béarn naquit Louis Barthou?
2: Orthez.
0: Quel animal ulule?
2: La chouette.
0: Quel est le féminin de gendre?
2: Belle-fille.
0: D'après l'expression, que tirez-vous par la queue quand vous avez des difficultés financières?
2: Joker.
0: Le loup ou le diable?
2: Le diable, oui.
0: Quel est le nom d'un cours d'eau naturel qui se jette dans la mer ou dans un océan?
2: Un fleuve.
0: Que signifie bistrot en russe?
2: Que signifie, pardon?
0: Bistrot en russe.
2: Joker.
0: Bistrot, simplement, ou vite?
2: Bistrot.
0: Que faites-vous si on dit de vous que vous avez un bon coup de fourchette?
2: On mange bien, on a bon appétit.
0: C'est ça, c'est la fin, bien joué. Alors je sais pas où on est, on va compter avec le commandant Titi qui dirige cette émission. C'est pas mal, hein?
2: Bah je sais pas.
0: Ah ouais, c'est pas mal. Allez, on va vérifier. Dans quel drôle d'endroit s'est installé l'auditorium du conservatoire de Pau? Oui, dans une chapelle. La chapelle des réparatrices, où il y a un son très particulier. Dans quelle commune du Béarn naquit Louis Barthou? C'était Oloron et pas Orthès.
2: Ah oui.
0: Quel animal ulule? Bah oui, c'est une chouette ou un hibou. Quel est le féminin de gendre? Alors vous avez cherché, c'est pas possible. Ah, il y avait deux possibilités de réponse, belle-fille ou bru, ça aurait marché aussi. D'après l'expression, que tirez-vous par la queue quand vous avez des difficultés financières? Oui, le diable. Oui, c'est bien un fleuve, ce cours d'eau naturel qui se jette dans la mer ou l'océan, parce que sinon ça s'appelle une...
2: rivière.
0: Bien joué, mon Jean-François. Oui, le mot bistrot en russe ne veut pas dire bistrot, ça veut dire vite.
2: Ah.
0: Ah, vous avez du bistrot? Ah mince.
2: Oui, j'ai des bistrots.
0: Ah oui, dommage. Alors, au bistrot, vous dites bistrot et ça va arriver vite la commande du coup.
2: D'accord, ben oui.
0: Que faites-vous si vous avez un bon coup de fourchette? Vous avez bon appétit. Alors, 3, 6, 9, 12, 14.
2: Ben ouais.
0: Il nous en manque deux, hein. Qu'est-ce qui nous manquerait? Ah oui, c'est Louis Barthou qui vous a mis dedans.
2: Oui, ben oui, c'est vrai que Barthou, il y a beaucoup de rues Louis Barthou.
0: Ah mais ici, à Pau aussi, hein, il y a des rues.
2: Oui, tout à fait,
0: Bon. Ben vous le saurez, vous allez briller dans le prochain dîner.
2: Ben oui.
0: Et vous venez rejouer quand vous voulez, on sera là la semaine prochaine.
2: C'est parfait.
0: Je vous embrasse. Bonne journée, Jean-François.
2: Merci. Bonne journée à toute l'équipe. À tout
0: merci. Monde. Merci beaucoup. Alors là, c'est Aurore et Jean-Jo à Monin qui tiennent la main avec 16 points. Venez marquer soit 16 points et on vous départagera avec une question secrète. Et si vous faites 17, eh bien c'est encore mieux pour remporter les deux passe-famille, notamment le passe-famille Petit Train d'Artus pour deux adultes, deux enfants, et un passe-famille Vertige de Ladour pour jouer aux acrobates. On vous attend 05 59 98 09 09.
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0: Ah là là là, ça c'est du tube, hein. 1982, je sais pas combien ils en ont vendu, c'est les Quarterflash, Harden My Heart, et on adore, enfin moi j'adore ce titre, écoutez si vous ne connaissez pas.

0: Pardon my heart. Oh, dis donc, ça s'arrête. Mon cœur a failli flancher, mesdames et messieurs. Ah, c'était rigolo parce que la dame qui chante, c'est son mari qui joue de la trompette et tout ça. Elle chante, elle compose. Bref, c'était un duo assez incroyable.
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0: Les Quaterflash, je suis sûre que Bernadette, elle a dansé là-dessus. Bonjour Bernadette.
2: Oh bonjour.
0: Ah, vous avez dansé là-dessus ou ?
2: Ah mais bien sûr.
0: C'était génial, hein, 1982. Bernadette à Gurmançon. Oh là là, j'ai un chat dans la gorge. Vous faites quoi ? Vous êtes retraitée ?
2: Oui, je rentre du marché de l'Aurore.
0: Ah oui, donc vous êtes débordée.
2: Débordée.
0: Qu'est-ce que vous avez trouvé de bon à manger ?
2: Tout du fromage, des légumes.
0: Il est super le marché de l'Auron, hein. Moi j'adore. Hein.
2: Oui.
0: Ça vous fait une petite trottinette quand même ? Ça fait quoi, une petite dizaine de kilomètres ?
2: Non, 3 kilomètres.
0: 3 ? Ah, je voyais ça plus loin, moi, voyez.
2: Ah non.
0: Il va falloir que je revoie ma géo. Deux petits-enfants, Jules et Lou, et c'est avec eux que vous irez au petit train d'Artouste, j'imagine ? Voilà.
2: Oui.
0: Ou encore à Vertige.
2: Je peux.
0: Ben oui, vous pourrez. Ou encore à Vertige de l'Adour. Bernadette, il faut marquer au moins 16 points.
2: Oula.
0: Et si vous en marquez 17, c'est bien. Si vous en marquez 16, vous serez départagée avec la question secrète qu'on vous a posée tout à l'heure. Bernadette, un seul questionnaire, une possibilité de joker si vous n'avez pas la bonne réponse. D'accord ?
2: Oui.
0: Oui, je vous sens dubitative.
2: Oui.
0: Bon. Vous êtes toute seule pour jouer ou il y a quelqu'un pour vous aider ?
2: Non, mon mari était à côté.
0: Ok, bon, bah, on garde votre mari à côté, Bernadette. Allez, on y va. Quel sujet a été abordé par Cynthia Lafontaine ce matin de 9h à 10h ? Si vous ne savez pas, vous dites joker. Hein.
2: Joker.
0: La sécheresse et les agriculteurs ou l'élevage intensif de canaris ?
2: Les agriculteurs.
0: Quel chocolatier suisse est présent à Oloron-Sainte-Marie ?
2: Link.
0: Comment s'appellent les habitants de Odos dans les Hautes-Pyrénées ?
2: Odosier.
0: Aux côtés de quel espion célèbre avons-nous découvert l'actrice Barbara Bach ?
2: Joker.
0: La Panthère Rose ou James Bond ?
2: James Bond.
0: Quelle réaction auriez-vous en cas du syndrome de Stendhal ?
2: Joker.
0: Vous auriez des boutons partout ou des troubles psychologiques face à la beauté d'une œuvre d'art ?
2: Des troubles psychologiques.
0: Comment s'appelle le bébé du hérisson ?
2: D'accord.
0: Ah, vous savez pas, c'est dommage, hein ?
2: Non.
0: C'est le choupissou, c'est joli, hein ? Choupisson, pardon. Un choupisson, c'est un bébé hérisson. C'est beau, hein ?
2: Ah oui, évidemment, je
0: me rappelle. Bah oui, c'est pas la première fois que je la pose, mais c'est pour faire plaisir à Cynthia Lafontaine. Elle adore quand je pose cette question. Et c'est vrai que le choupisson, quand on en voit, c'est vraiment joli, hein, ces petits bébés hérissons. Ouais. Alors, ça nous fait pas beaucoup, hein, ça nous fait 6 points.
2: Non.
0: Mais ça fait rien, vous réessayerez la semaine prochaine, Bernadette. Quel sujet a été abordé par Cynthia ce matin de 9h à 10h ? Oui, la sécheresse et les agriculteurs. C'est bien Lint qui est installé depuis très longtemps au Laurent-Sainte-Marie. Alors, les habitants de Odos, c'est des Odosséens. C'est pas facile à dire. C'était en hommage de notre gagnante d'hier, Pascal, qu'on embrasse, qui habite à Odos. Aux côtés de quel espion célèbre avons-nous découvert Barbara Bach, dont c'est l'anniversaire aujourd'hui, James Bond ? Et le syndrome de Stendhal, c'est ça, c'est avoir des troubles physiques ou psychologiques face à une œuvre d'art ou face à, par exemple, un panorama. La beauté nous envahit et on a des petits soucis.

0: La prochaine fois.
1: Moi, je vous suis depuis très très très longtemps.
0: Depuis une autre radio, alors.
1: Ouais. Voilà.
0: Je vous fais des gros bisous et je vous dédie Dany Briand, parce que je sais que vous
1: Merci
0: aimez bien.
1: Merci beaucoup.
0: À bientôt.
1: Au revoir.
0: Bisous. Au revoir. Dany Briand, et quand je vois tes yeux, juste avant le journal de midi et vos infos.

0: brillant et quand je vois tes yeux, je suis amoureux. C'est beau, elle est jolie cette chanson. Il va faire beau ce week-end, ça c'est la très bonne nouvelle. On se retrouve lundi pour le grand jeu de 11h. 4 candidats avec chacun cette année un seul questionnaire, un questionnaire à 3 points. Et il y aura toujours un très gros cadeau qu'on donnera le vendredi à celui qui aura fait un gros score. Et en cas d'égalité, on vous fait poser une question secrète. Et c'est que ça qui va vous départager. Soyez sages, il est midi.
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0: Le journal est signé Juliette Gloria. Bonjour Juliette.
2: Bonjour à tous. Après 5 mois de révision, c'est enfin demain matin que va rouvrir le funiculaire de Pau à côté de la gare. Fini de grimper pour rejoindre le centre-ville. Les sentiers du roi qui paraissaient interminables quand on est chargé de valises. Dès demain, vous pourrez emprunter le funiculaire remis à neuf. Certaines pièces ont été changées et Guillemette Soukaché a assisté au dernier test.
3: Donc ce que vous avez entendu, c'était les freins qui se sont actionnés au moment prévu par le test, donc tout a bien fonctionné.
4: Jérémy Neyo est chef de service transport collectif à l'agglomération de Pau. Dans la machinerie du funiculaire, il reconnaît que la maintenance a été longue.
3: Ça a duré un peu plus longtemps que prévu, puisque au démontage, on a trouvé des défauts qu'on ne pouvait pas voir quand on était en exploitation, qui ont demandé du temps de traitement à la fois sur la partie mécanique et puis aussi sur la partie de la cabine qui accueille les usagers. Donc voilà, il y a eu besoin d'un certain nombre d'heures de travail supplémentaires.
4: Depuis 5 mois donc, pour les Palois et les touristes, il faut ou prendre une navette entre la gare et le centre-ville, ville où grimper la pente et elle est un peu raide.
5: Je suis en train de monter, pas trop essoufflée. Non, ça va.
6: C'est mieux avec le funiculaire.
4: Et en attendant, tu marches?
6: Ben oui.
4: C'est un peu long à pied, c'est ça?
6: Ouais.
7: Voilà, s'il avait été en marche, on l'aurait pris. Mais là, ben, on va à pied, tant pis. C'est du décrassage, là, pour moi, vraiment. Je crois que c'est le tabac, va falloir songer à arrêter.
4: Tout en haut, sur le boulevard des Pyrénées, Héloïse admire, valise à la main, la vieille et belle machine.
8: C'est fantastique, moi je passerais des heures à regarder ce fabuleux bijou, là. C'est super, hein. Hop, on monte en 2 secondes, alors qu'en voiture, on a tournicoté dans tous les sens. Je vois que vous avez su garder vos infrastructures et en prendre soin, c'est vraiment génial.
2: Et oui, parce que le funiculaire n'est plus tout jeune, inauguré en 1908. La côte landaise, classée en risque maximal pour les baïnes jusqu'à dimanche. Cela concerne tout le littoral aquitain des Landes, de la Gironde et de la Charente-Maritime. La préfète appelle les personnes qui fréquentent les plages ce week-end à la plus grande vigilance. À

0: Le sanctuaire est complet pour la venue du pape. Les inscriptions pour assister aux célébrations de Léon XIV sont terminées. Annonce ce matin le sanctuaire. En moins de deux semaines, 150 000 fidèles se sont inscrits pour participer à la messe du 27 septembre prochain.
1: Tout à fait autre chose maintenant. L'avenir de l'abattoir d'Oloron entre les mains des agriculteurs.
0: Oui, ils ont le choix entre deux propositions de reprise. Celle de la Confédération Paysanne et celle de la Coordination Rurale qui vient de déposer son projet présenté hier aux éleveurs, inspiré d'un abattoir dans le Lot-et-Garonne qui a aussi connu la faillite et a été repris. Le président de la coordination rurale dans les Pyrénées-Atlantiques, Benjamin Lost, nous explique.
2: C'est-à-dire qu'on a de la chance dans notre syndicat d'avoir Vigneux-sur-Lot qui a été repris par la CR 47 il y a 10 ans. Ouais. Cet outil-là aujourd'hui encore fonctionne et il fonctionne sous forme d'une SAS où en fait tous les utilisateurs ont été mis autour de la table, tous les utilisateurs se sont associés, ont investi dans cette société avec des petites parts bien sûr, de façon à ce que tout le monde puisse là être là pour en fait si la chaîne mettons porcine perd un peu d'argent, ben on se met autour de la table, on étudie, on voit de combien on peut augmenter en fait au kilo l'abattage de façon à maintenir un équilibre. Le tout, en fait, il faut que les utilisateurs de l'abattoir s'associent tous et que ça soit eux qui gèrent l'abattoir.
0: L'abattoir d'Oloron qui bénéficie d'un sursis de 4 mois justement pour permettre aux éleveurs de s'organiser. Il devait fermer à la fin du mois d'août pour raisons financières, endetté à près de 2 millions d'euros. À Mourinx, 15 personnes évacuées de leur logement en plein milieu de la nuit, vers 2h30 du matin, à cause d'un incendie au troisième étage d'un immeuble place du Pic d'Any. Il n'y a pas eu de victime, seul l'habitant du logement qui a brûlé a dû être relogé. En sport et en football, Pau s'attaque à un gros poisson ce soir. Déplacement à Rodez pour le compte de la 4e journée de Ligue 2. Rodez, 3e au classement, a perdu un seul match en 26 rencontres. On ne peut pas en dire autant de Pau qui enregistre déjà 2 défaites en 3 matchs. Rodez-Pau, coup d'envoi à 20h. Et puis en rugby, 2e et dernier match de préparation pour la section qui se frotte au double champion d'Europe, Bordeaux-Bègles, à 19h. Et pour la météo,
1: c'est facile. C'est du soleil avec des températures normales, 25 à 27 degrés aujourd'hui. Samedi, ce sera la même chose jusqu'à 29 degrés. Dimanche, la même chose jusqu'à 30 degrés, que ce soit en Bigorre ou en Béarn, et assez frais la nuit. Donc, on va pouvoir bien dormir. Merci beaucoup, Juliette.
0: Merci à vous. Bon appétit.
1: Merci. Midi 5. Moi, je vous retrouve lundi.
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5: Bonjour à toutes et à tous, j'espère que vous allez bien. Bon courage si vous êtes sur la route, bison futé, voie rouge dans le sens des retours, et ce dans toute la France. Aujourd'hui, dans les meilleurs moments au taquet avec Valérie Davidot et Eric Bastien, nous serons avec Jean-Pierre qui est très soigneux, Florence qui cuisine quand elle est énervée, Mathieu qui s'est endormi dans un train, et plein d'autres histoires sur votre radio ici.
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5: Et nous commençons en musique avec Joe Dassin, retour en 1973. Salut les amoureux sur votre radio ici.

0: passe un peu trop bien.
1: Salut les amoureux, Joe Dassin sur votre radio ici. Et salut à Jean-Pierre d'ici Touraine, qui est soigneux, mais vraiment très soigneux. Et Florence d'ici Pays de Savoie, qui a une habitude pour calmer ses nerfs, ce qui a amusé Éric Bastien et Valérie Damido sur votre radio ici.
2: Nous sommes au taquet avec Jean-Pierre et Florence. Alors Jean-Pierre qui habite à La Riche. Jean-Pierre, on l'a vu, hein, il était éducateur pour les jeunes, pour les métiers du bâtiment. Donc du coup, il bricole beaucoup. Tu fais tout. Allez, l'électricité, le carrelage, la menuiserie, tu fais tout chez toi.
3: J'en ai fait beaucoup, j'en fais plus beaucoup maintenant, je suis plus aussi jeune, on va dire ça comme ça. Mais il bricole encore un peu.
2: Ah, quand même, et dis donc, t'as construit quand même le studio de ton fils.
3: Ah oui, c'est vrai, et j'ai fait ma maison.
2: Oh là là, bah dis donc, quand même, c'est pas mal.
3: Oui, c'est pas mal.
2: Bah, sois pas modeste, s'il te plaît, c'est très bien.
3: D'accord.
2: Alors, t'as l'air hyper sympa comme ça, mais il paraît qu'on est hyper maniaque.
3: C'est pas qu'il paraît, c'est une réalité.
2: Ah ouais, c'est une réalité, ouais. Alors Jean-Pierre, il paraît qu'on n'aime pas quand tout traîne, hein. On range tout, tout doit être rangé. On n'a pas le droit de manger dans la bagnole. La bagnole, elle doit être propre. Comment ça se passe au quotidien?
3: Ben, ça se passe, maintenant, ça se passe mieux qu'avant.
2: C'est-à-dire?
3: Au début, c'était compliqué. Bon, maintenant, ça va un petit peu mieux. Pas beaucoup mieux, même.
2: Pourquoi t'es si maniaque? C'est quoi, le problème?
4: C'est un homme.
3: J'ai toujours été, quelque part, même quand j'étais gamin, pour dire un petit peu... J'avais une mobilette, en fin de compte, que j'ai gardée, je ne sais plus, 3-4 ans. Mais au bout de 4 ans, elle était encore neuve. Je l'ai revendue, c'est une question d'occasion. À part les kilomètres au compteur, mais au niveau de l'état, c'est pas une blague, hein. Il y avait pas une griffe.
2: Ouais, mais tu c'est ranges tout. Ouais, mais tu ranges tout.
4: Tu vois, ça vient de l'adolescence. Ça vient de la mobilette. Ça vient de là. Voilà.
2: Et voilà.
3: Là, peut-être auparavant, parce qu'avant la mobilette, il y avait le vélo. C'était déjà pareil avec le vélo, mais bon.
2: Bah, t'es soigneux. Qu'est-ce que tu veux que je te dise? Voilà, c'est pour ça que t'habites à La Riche. Alors, t'es riche. Tu es riche de toutes ces choses que tu conserves. Mon chaton, t'as pas de point. Et Florence, elle a déjà un point. Alors, tu vas me marquer ce deuxième point.
3: Enfin,
2: ce premier point. Tiens, je mets une petite chanson. Alors, on va parler d'oiseaux. Écoute bien cette question. Un albatros, tu vois ce que c'est qu'un albatros?
3: Je vois ce que c'est un albatros.
2: Alors, il paraît qu'un albatros, ça peut voler des mois, voire des années sans toucher terre. Est-ce que c'est vrai ou faux? Top chrono 5 secondes. Est-ce que les Alors?
3: Oui, je dirais oui.
2: Eh ben, t'as bien raison. Parce qu'ils peuvent totalement rester des mois en vol grâce au vent marin, au vol plané. Il y a certains jeunes albatros qui passent vraiment des mois, voire des années sans revenir à terre. Bon, ils se posent parfois sur l'eau et puis ils chopent un poisson, mais c'est vrai. Premier point pour Jean-Pierre.
4: C'est Bernard et Bianca qui volaient sur un albatros, je me souviens.
2: Absolument.
4: Ouais, c'est ça, hein, c'est je me souviens bien. Florence, avec ici Pays de Savoie, qui a déjà un point. Ah, Florence, en Haute-Savoie, qui est en voiture, qui revient d'un mariage un petit peu plus tôt. Pourquoi? C'était pas bien le mariage? Ou c'était prévu comme ça?
5: Non, ah bon. C'était bien en fait, mais c'est parce que j'ai un rendez-vous chez le dentiste ce soir et voilà. Il a été avancé le rendez-vous.
4: On est au cœur de vos vies.
2: Un rendez-vous chez le dentiste.
4: C'est sympa, ça, le dentiste.
2: J'ai tellement d'empathie pour toi.
4: C'est une petite vérification ou on est sur. Il y aura un peu de bricolage?
5: Non, c'est juste retirer un fil. Hein.
4: Ah bon, ça va, un petit fil, bon, ça va aller. Alors, quelques éléments de ta vie, tu bricoles pas trop, bon, tu sais quand même monter un petit meuble, mais t'es pas plus manuel que ça, hein, Florence,
5: pas particulièrement.
4: Ce que tu aimes faire. En revanche, tu adores cuisiner, mais tu adores cuisiner quand tu es dans un état particulier. Lequel?
5: Quand je suis énervée.
4: C'est ta méthode à toi pour te détendre, quoi. T'es vénère, tu vas cuisiner.
5: Voilà, c'est ça, il faut que je me défoule.
4: Alors tu fais quoi comme plat bien énervé?
5: Quand je suis énervé, bah, je peux faire des ratas, je peux faire un ragoût, un bœuf carotte. Tout ce qui passe dans le frigo, en fait, il faut que je prépare.
4: Ah oui, c'est pas mal, ça, du pain perdu, des plats du Nord.
5: Ouais,
4: pourquoi tu fais de la carbonade flamande et des plats du Nord alors que t'es en Haute-Savoie?
5: En fait, à la base, j'étais de Lille.
4: Ah, voilà.
5: C'est notre région en
4: Haute-Savoie,
5: en fait.
4: Ok, je comprends. Tiramisu, pudding, cookie, pain perdu, salade de fruits. Joli, tout ça, c'est les bonnes choses que tu sais faire. Florence, sauras-tu marquer un point de plus? On va le savoir tout de suite en écoutant l'idole de ma jeunesse. Et des Dorothée, avec ses petites chaussettes rouges et jaunes à petits points. On va parler de chaussettes. Écoute bien cette question, Florence, pour un point. Albert Einstein portait toujours des chaussettes dépareillées. Est-ce que c'est vrai ou faux? Selon toi, 5 secondes, top chrono. Albert Einstein portait toujours des chaussettes dépareillées.
5: Ouais, moi, je dirais vrai.
4: C'est faux. Albert Einstein ne portait pratiquement, en fait, jamais de chaussettes parce qu'il trouvait tout simplement ça inutile et ça datait de l'enfance.

0: 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Valérie Damido et Eric Bastien sont maintenant avec Stella et Guillaume pour un quiz musical. Il faut retrouver les mots manquants. Écoutez bien, serez-vous aussi fort qu'eux sur votre radio ici?
1: Ici, nous sommes avec Stella qui joue avec ici Paris-Île-de-France contre Guillaume qui joue avec ici Champagne-Ardennes. Stella, un point. On va pas s'emballer non plus, c'est pas dingui-dingo,
2: non, c'est pas
1: chérie.
2: Ouf. Pas dingue non plus.
1: Tu as marqué, bon, t'adores chanter, tu aimes la musique,
3: oui.
1: Tu fais partie d'un chœur de gospel.
3: Oui.
1: Ça fait 20 ans que tu chantes.
3: Oui, c'est vrai.
1: Alors, t'as même fait des concerts, allez, Nîmes, Calais, tu fais des mariages, tout ça.
3: Exact.
1: Bon, mais
3: oui.
1: Mais
3: je chante aussi du pop rock, du Adele, enfin voilà, je fais plein de choses.
1: Eh ben voilà, bah c'est bien ça. Donc ça veut dire que tu connais un petit peu les chansons, quoi.
3: J'espère, oui. Alors pas tout, hein, mais oui.
1: Ah non, on va pas dire j'espère. Tu sais qu'avec moi, c'est la team winner, c'est Damido Land.
3: Oui,
1: ici,
3: hein. Allez, c'est parti.
1: Alors, je t'explique.
3: Je croise les doigts.
1: Mais bien sûr, croise tout ce que t'as. Alors, les deux mots manquants, c'est-à-dire que tu vas voir la chanson, paf, elle se déroule, et à deux endroits, elle va s'arrêter, tu vas entendre poète, et tu devras me donner les deux mots. Là, on écoute. Une... Voilà, il y en a deux à trouver, chérie. Hein. Attention, écoute bien, c'est une chanson de Serge Gainsbourg. Et...

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1: Lisa, alors Elisa, oh. Saute-moi au cou.
2: Je la connais.
1: Et bah vas-y, c'est quoi Elisa,
2: des poux. Elisa, cherche-moi des poux, Elisa. Dans la jungle, je
1: ne
2: me rappelle plus la suite.
1: Elisa, cherche-moi au cou, Elisa.
2: C'est ça.
1: Eh oui, bravo. Elisa, cherche-moi des poux et mets tes doigts dans
2: la jungle. Voilà. Tes cheveux, tac. Mes cheveux plutôt.
1: Ça fait trois pour toi. Bravo.
3: Guillaume, est-ce que tu...
2: Ah, deux points, ouais.
3: Guillaume qui n'a pas de points. Faut que je la dise combien de fois cette phrase, Guillaume?
1: Et voilà, c'est reparti pour le management toxique.
3: C'est mon coaching, coaching à moi.
1: On voit qu'est-ce que ça donne. Hein.
3: Dis-moi, mon Guillaume, est-ce que tu les avais, les deux mots, là, sur Serge Gainsbourg?
4: Oui.
3: Ah,
4: oui.
3: Peut-être un encourageant pour nous. Cela dit, tu vas pas tomber sur ce titre-là. Donc, on va voir. Guillaume, qui est très sympathique, qui, depuis tout à l'heure, vous a dit qu'il cherchait un emploi dans le téléconseil. N'hésitez pas à nous joindre à la radio, si vous voulez lui donner un coup de main. Qui fait des belles pâtisseries avec ses mots, mais qui est fan de Dragon Ball Z.
4: Mais oui.
3: Eh ouais, t'es 40 ans, t'es génération Club d'eau à fond, toi.
4: C'est ça, exactement.
3: Bah attends,
4: exactement.
3: J'avais la carte d'anniversaire.
4: Qui n'a pas connu Club d'Oroté?
3: Bah évidemment, mais j'avais ma carte d'anniversaire. Tu l'avais, ta carte
1: bien,
3: de membre,
1: bien,
3: ou pas, Guillaume?
4: Alors, j'avais pas ma carte de membre à ce moment-là. Mais par contre, j'ai pu l'avoir parce qu'ils avaient ressorti tout un album collector de Génération Club Dorothée où ils avaient refait exprès la carte de membre, vraiment la vraie carte de membre du Club Dorothée.
3: Et la collector, je suis d'accord. T'as des objets, voilà. T'as des tasses, des verres, des maillots,
1: et
3: des
1: jeux. Et t'as surtout un quiz musical à trouver.
3: Tout ce qu'il a sur Dragon Ball Z. Vous savez, nous on n'est pas pressé parce qu'on sait qu'on a les bonnes réponses. Ça va être rapide.
1: Oui, bien sûr.
3: Non, attends, ça va être
1: rapide.
3: Allez, vas-y. Voici Gigi Lamoroso. C'est Dalida. La chanson s'arrête à deux reprises. J'ai envie de dire bon courage à ton rire, j'ai un peu peur. On y va.

0: Alors, arrive à Gigi Lamoroso, croqueur d'amour, l'œil de velours commune. Est-ce que tu as une petite idée? On peut lancer le chrono.
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0: Comme une caresse. Gigi Lamoroso, toujours vainqueur, parfois sans.
1: Sans peur.
0: Sans peur. Donc caresse et peur. Vérifions.
2: Arriva Gigi Lamoroso.
0: C'est très bien, bravo.
3: Gigi Lamoroso, toujours vainqueur, parfois sans cœur.
2: Ah. Mais j'ai sans cœur.
0: Sans cœur.
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0: Queen dans la playlist de votre radio ici. Dans quelques instants, c'est votre agenda avec des activités et des bons plans près de chez vous. Puis retour de la musique avec France Gall sur votre radio ici.
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6: Et pour vos sorties de cette fin de semaine et de votre week-end, direction Jurançon ce vendredi, dès 19h, place du Junquet, découvrez la nouvelle saison culturelle autour du marché des producteurs. Et à 20h, place au spectacle gratuit avec le cabaret de poche. C'est un spectacle qui va durer 55 minutes de cirque, d'acrobatie, de jonglage et de folie pour les petits et pour les grands. C'est à partir de 5 ans. À Puyot, rendez-vous dès 19h30 pour un marché animé avec les Pepper Swing and Friends, de la musique, des tapas et une buvette tenue par les sapeurs-pompiers, tout ce qu'on aime du côté de Puyot. Et dimanche à 15h, direction la Bigorre à Tarbes pour une visite commentée du Jardin Massé, l'occasion de découvrir l'histoire de ce lieu magnifique, ses sculptures, mais aussi son fondateur Placide Massé, avec même un livret-jeu pour les enfants. Alors ça c'est top pour les occuper. Voilà quelques idées pour profiter de votre week-end.
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0: Jusqu'à 13h, ce sont les meilleurs moments d'Otaka avec Valérie Damido et Eric Bastien. De quoi vous donner le sourire à l'heure du déjeuner ou si vous êtes coincé sur la route. Nous les retrouvons avec deux nouveaux candidats juste après France Gall. Tout pour la musique sur votre radio ici. Très belle journée.

0: pour la musique dans la bande son d'ici. Nous sommes maintenant avec Mathieu Dissy-Lorraine qui raconte à Valérie Damidot et Éric Bastien où il s'est réveillé après s'être endormi dans un train. Et Émilie Dissy-Poitou qui aimerait beaucoup déjeuner avec un célèbre DJ français.
1: Alors Mathieu, il paraît que quand tu avais 17 ans, tu étais au lycée militaire d'Issoire. C'est ça ?
2: Tout à fait.
1: Et pour rentrer chez toi, tu dois prendre le train de nuit, voilà, forcément un jour...
2: La région Auvergne étant bien desservie par la SNCF.
1: Ouais, bah oui, ça.
2: Parce qu'Éric me contrait.
3: Alors, tu vas te détendre car je suis auvergnat.
1: Mais bah c'est pour ça qu'il t'a dit ça.
3: Mais je confirme ce que tu dis, c'est quand même compliqué.
1: C'est très compliqué. Alors qu'est-ce qui s'est passé ?
2: Eh ben, en prenant le train de nuit à minuit 12, je me suis endormi. Et je me suis réveillé en fait dans le dépôt des trains. Le train est arrivé en gare et était reparti au dépôt.
1: C'est le début d'un film d'horreur, ça. Tu sais, ça peut faire un film d'horreur, hein.
3: C'est l'Auvergne
1: dans un hangar, t'es paumé et là, c'est le drame. Alors, qu'est-ce qui s'est passé? Parce que tu peux pas sortir du hangar.
2: Ben en fait, déjà je me questionnais savoir où je me trouvais et je suis sorti du train et par chance j'ai vu un technicien sur le quai. Qui lui aussi se demandait ce que je faisais là. Donc je lui ai expliqué que je me suis endormi et je me suis réveillé là.
1: Et ben voilà.
2: Et il a réussi à me ramener par un dédale de couloir à la gare. Et j'ai réussi à avoir ma correspondance.
1: Et tu es très chanceux, joue au loto cette semaine. Alors, mon chat.
3: Sortira-t-il de la maison des secrets? La réponse la semaine prochaine.
1: La maison des secrets, ça a démarré hier, les gars. Alors, Mathieu, tu as 4. Écoute bien, là, je vais te proposer une question à choix multiple. Je te pose la question, je te fais des propositions de réponses. Tu auras 10 secondes pour me donner ton choix et remporter 3 points. Tiens, une petite ambiance. My pocket. Alors écoute bien, aujourd'hui, le 24 juin, c'est le lancement des soldes d'été. Ça va durer jusqu'au 21 juillet. Alors, petite question, selon une récente enquête, quel budget les Français prévoient-ils de consacrer en moyenne aux soldes d'été? Alors écoute bien ce que je te propose. Combien ils veulent claquer d'oseille? 133 euros, 183 euros, 233 euros, pas un centime, c'est des radins comme Éric Bastien. Bah oui. Alors, combien ils vont claquer, les Français, en solde d'été? 133, 183, 233 ou pas un flèche? Top chrono, 10 secondes.
2: Je dirais 233.
1: Tu dirais 233. Eh ben, t'as totalement raison, oui, exactement. Et c'est en baisse par rapport à l'année dernière, c'était 307. Bon bah voilà, allez, bonne solde à tous. Ça te fait 7 points mon petit chat.
3: Tu vas aller faire les soldes, Émilie? À Itoy, dans la Vienne?
4: Un petit peu, ouais, je pense.
3: Ah oui, tu vas aller t'acheter une clim. Je vous rappelle qu'Émilie nous nargue avec sa clim depuis...
1: Excuse-moi, on est dans un studio climatisé, donc...
3: Oui, enfin, il y a beaucoup de monde, là, donc il fait un peu plus chaud.
1: Tu vas arrêter de faire la dicose, là, t'es dans un studio climatisé, tu travailles ici toute la journée, tout va bien.
4: Et alors, en plus,
3: et on a du... Comment ça s'appelle, ça? C'est bien, ça.
1: Un brumisateur.
3: Un brumisateur, c'est parfait. Émilie, on a fait un peu connaissance avec elle, un fils s'appelle Abel, elle est paxée à Quentin, on l'appelle Magic Mimi, ça c'est pour tous les collègues. Et alors, on a découvert que si il y avait un artiste à qui tu pourrais déjeuner, là, pour 13 heures, ce serait qui?
4: J'aimerais bien David Guetta.
3: Alors, tu l'as vu en concert ou pas?
4: Oui, ouais, j'ai eu la chance de pouvoir le voir au Stade de France.
3: Là, il y a quelques jours alors.
4: Exactement.
3: Et alors, c'est comment?
4: Incroyable. Vraiment, ouais. Ah oui.
3: Et t'aimerais parler avec lui? Qu'est-ce que pas? Vous pourriez parler de quoi si t'étais avec lui à 13h? Qu'est-ce que t'aimerais lui dire?
1: De cuisine.
4: Savoir un petit peu tout, ouais, sa vie, comment il compose, comment il crée, et puis s'il compte revenir en France quand même.
3: Bien sûr, oui, bonne question. Parlons de ta rencontre avec Quentin, et alors là, on va aller dans le vintage, dans la nostalgie.
4: Rencontre au lycée, en effet.
3: Et
4: ça
3: oui.
4: Fait quelques temps maintenant.
3: À la cafette. C'était au lycée. Alors, vous étiez dans la même classe ou pas du tout?
4: Non, pas du tout. Non, il a un an de plus quand même.
3: Et alors, vous êtes rencontrés, mais au lycée où ça? Au foyer? Dans la cour?
1: À la cafette, elle vient de te le dire.
3: Non, c'est moi qui ai dit. Elle a dit à la cafette.
1: Elle l'a dit.
3: Ah ouais?
4: Comme à la cause.
1: Voilà.
3: Je coûte rien. Mais c'est comme dans la série, genre, voilà, bisous, bisous, tout ça. Il y avait le mec avec les bretelles, l'autre avec ses couettes.
4: On s'est rencontrés à la pause, tout simplement. Il était un peu plus vieux. J'avais envie de le découvrir. Et
3: ah bah oui.
4: Et ça a bien matché.
3: Et ça fait combien de temps que tu es avec lui, là, du coup?
4: Ça fait plus de 15 ans.
3: 15 ans, dis donc, bah, bravo. Petit mariage ou non? Pour l'instant, vous n'êtes pas axé. On en reste là, c'est bien, c'est une bonne formule.
4: On en reste là, c'est très bien.
3: D'accord.

0: Un des derniers titres de Teddy Swims, Mr. Know It All, dans la playlist d'ici. Valérie Damido et Eric Bastien sont toujours avec Mathieu d'Issy-Lorraine, qui a un talent inutile qu'en vit fortement Eric et Émilie d'Issy-Poitou, qui est tête en l'air, et ce, assez souvent.
1: Nous sommes au taquet avec Mathieu qui a 7 et Émilie qui a 6. Alors, voilà, j'ai une fois de plus une petite anecdote qui va faire plaisir. Ce n'est pas le premier candidat qui a ce talent inutile, mais c'est un talent inutile que Éric Bastien ne comprend pas. Parce que Mathieu, ton talent inutile, c'est que tu es super souple, tu peux mettre tes mains à plat par terre avec les jambes tendues. C'est vrai ?
2: C'est vrai.
1: Tu sais que c'est le rêve d'Éric Bastien
3: c'est
1: de faire ça.
3: C'est quoi l'intérêt surtout ?
1: Il n'y a pas d'intérêt, c'est juste pour être souple, avoir un corps souple.
3: Ah oui, d'accord.
1: Voilà. Donc, il en rêve. Hein. C'est-à-dire que dès qu'il y a un auditeur qui a ce talent, après, il est là, il essaye. Et je voudrais le filmer parce que ce serait drôle, mais bon, je n'ose pas.
3: Ouais, vidéo gag n'existe plus, donc.
1: C'est vrai. Alors, il paraît qu'un jour, tu pars en vacances aux États-Unis avec un copain et tu as fait du camping primitif, donc du camping sauvage, en fait.
2: C'est tout à fait ça, oui.
1: Alors.
2: En fait, c'est.
1: Raconte.
2: Le camping primitif, en fait, on va dans une forêt, il y a rien, en fait. Il y a juste des toilettes sèches, où il y a un écriteau sur le toilette, où c'est écrit « Faites attention aux serpents, regardez bien s'il n'y en a pas un dans le fond ».
1: Oh my God.
2: Et aussi autour du terrain de camping, enfin, il y a des écriteaux qui nous disent de se méfier des ours, et de laisser la nourriture dans les voitures, pour éviter qu'on se retrouve avec un ours dans la tente.
1: Oh bah, hey,
3: mais je croyais que tu voulais être un ours.
1: Bah, de toute façon, oui, tu comprends l'ours, toi.
2: Moi, je comprends l'ours.
1: Bah, évidemment, donc t'avais rien à craindre. Mais alors, du coup, t'as passé combien de temps dans ce camping primitif ?
2: On a passé 2 nuits.
1: Ouais, parce que quand même, c'est un peu flippant, quand même.
2: Ouais, disons qu'on a pas bien dormi parce qu'à chaque craquement de branche, on s'inquiétait un peu quand même.
1: Bah oui, tu m'étonnes. Tiens, voilà un coyote. Oh, un ours. Bon, il vaut mieux aller faire autre chose. Bien, écoute-moi. Tu es en tête, tu peux effectivement marquer 5 points de plus. Je pense que tu vas réussir parce que tu es brillant. Et donc, on va y aller avec la question cash, une ambiance.
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1: Alors, chez le coiffeur, comment ça s'appelle quand on fait des fines mèches de cheveux pour éclaircir, pour qu'elles se fondent naturellement dans la masse? Chez le coiffeur, quelle technique consiste à éclaircir des fines mèches de cheveux pour qu'elles se fondent naturellement dans la masse? Comment ça s'appelle quand on fait des fines mèches? Top chrono, 10 secondes.
2: Un balayage?
1: Et ta ta ta ta ta ta ta ta ta ta ta ta ta ta ta ta ta ta ta ta ta ta ta ta ta ta ta ta ta ta ta ta
3: ta ta ta ta ta ta ta ta ta ta ta ta
1: ta ta ta
3: ta. Bon, on a 5 points à prendre dans un instant, ce qui est pas mal, ça nous ramènerait à 11. Alors ok, il aurait toujours la tête, mais on a le bingo avant 13h qui peut te permettre d'être avec nous vendredi et de m'offrir 3 candidats déjà pour la semaine. Émilie, alors on est un petit peu tête en l'air ?
5: Un peu, oui.
3: Bon, un petit peu gauche, hein. J'ai quelques exemples. Bon déjà, tu casses souvent des affaires, déjà.
5: En effet.
3: Puis, oui, non mais bon, ça arrive. Émilie, un jour tu étais au bar avec ton fils et ton chéri, puis vous êtes partis, vous vous promenez, et le téléphone de ton chéri a sonné. Qu'est-ce que t'as découvert ?
5: Eh ben, j'ai découvert qu'une personne appelait mon contact d'urgence pour lui dire qu'ils avaient retrouvé un téléphone et c'était le mien en effet.
3: Voilà,
5: ça faisait plus de 10 minutes qu'on était partis.
3: Un petit peu tête en l'air, tu laisses ton téléphone au bar. Ça s'arrête pas là, on peut remettre la musique, oui. Lors d'un déjeuner professionnel, tu pars sans ton sac à main, tu le laisses au resto.
5: En effet, ouais, ça m'arrive souvent.
3: Non mais souvent, il paraît que ça t'est arrivé une dizaine de fois quand même de laisser ton sac.
5: Oui, bah oui, ça m'arrive fréquemment, oui. En effet, je pars, je pense à autre chose, voilà, je parle avec les gens et voilà.
3: Non, c'est pas fini, elle a oublié les clés sur la porte de la maison. Alors, ça fait très tête en l'air. Tu t'es retrouvé en dehors de ta maison avec les clés, dans le froid, avec ton fils qui avait 3 ans. Qu'est-ce que t'es obligé de faire quoi ? Un serrurier ?
5: Oui, en effet, j'ai dû faire appel à un serrurier en urgence.
3: Ben oui, ça t'a coûté une fortune, tout ça en plus.
5: Oui.
3: Oh là là là là.
5: Un vrai agacement, être dans le froid et payer en urgence.
3: Je vois ça, je comprends. Bon, Émilie, allez, on se le tente là. 5 points à prendre avec un petit extrait.
4: Que va-t-on manger ?
6: Des nouilles.
4: Mais hier déjà.
6: Des nouilles.
3: parler des pâtes que tu sais faire parfaitement bien avec des sauces. T'en as parlé tout à l'heure. Aussi, ta question, elle vaut 5 points. C'est une question cash. Comment appelle-t-on les pâtes en forme de papillon ou de nœud papillon? Comment elles s'appellent? Top chrono, 10 secondes. Émilie, les pâtes en forme de papillon.
5: Farfalle.
3: Oh, t'as été les chercher loin, celle-là. Hein. Mais oui, c'est ça. Bah oui, c'est les pâtes italiennes, les farfalle.
1: Les farfalle, ça veut dire papillon en italien.
3: Mais bien sûr.
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0: Je m'en vais. Vianney qui repart en tournée à partir de mars 2027. Première date à Reims, Paris et Maxéville. Dans une poignée de secondes, Valérie Damidot et Eric Bastien seront avec Anne-Sophie, d'ici Lorraine, qui se trompe de destinataire en envoyant un texto. Ça nous est tous arrivé. En même temps, voilà, et Stéphane qui a tendance, lui aussi, à être maladroit. À tout de suite sur votre radio ici.
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3: Alors, on va parler d'un truc qui m'a fait crever de rire, parce que c'est arrivé à moult amis à moi. Anne-Sophie, c'est ma petite chèvre de la semaine. Parce que elle rencontre le fils d'un patient avec qui elle sympathise. Voilà, et puis elle le voit à l'extérieur, et là, elle se rend compte que le gars, il est assez imbu de sa personne. Il dit toujours, ah, moi, je, ta, ta, ta. Et là, qu'est-ce qui se passe? Ta copine t'envoie un texto pour te dire ça s'est passé comment?
4: Et là. Voilà. Et là, je réponds à ma copine, enfin, je pense répondre à ma copine en disant, oh, la cata, laisse tomber, j'ai une fille, t'as papa qui se la pète, vraiment un trou du cul. Et je reçois la réponse, et la réponse, en fait, eh ben, c'était lui. Et je lui avais envoyé à lui le message.
3: Et il a répondu quoi, lui?
4: Il a répondu, oh, bah, c'est bien, maintenant, je sais ce qu'il en est, à jamais.
3: Oh mon dieu.
4: Ah oui. Quand j'ai raconté ça à ma copine, puisqu'on a ri. Après, sur le moment, j'étais pas.
3: Bah oui.
4: Mais après, j'ai dit, oh, puis après tout, bon, pas trop pire, c'est fait.
3: Bon, tu l'as jamais revu ou pas?
4: Non, je l'ai jamais revu.
3: Oh, bah oui, tu m'étonnes. Oh mon dieu. Bah oui. C'est-à-dire que c'est vraiment un fils à papa qui se la pète.
4: Ouais. J'aime pas les gens qui se la racontent comme ça. Non. Moi, j'aime bien les gens simples.
3: Eh bah, t'as bien raison, ma chérie. Moi non plus, j'aime pas les gens qui se la pètent. Alors.
4: Voilà, exactement.
3: Par contre, là, excuse-moi, mais avec ma réalisatrice Céline, on a eu un petit moment de...
5: De fraîcheur.
3: Non, d'angoisse. Parce que figure-toi que ma petite Anne-Sophie, elle a un talent inutile.
5: Ah.
3: Elle tord ses bras à 90 degrés à l'envers. C'est-à-dire, tu peux m'expliquer comment tu fais?
4: En fait, si tu veux, par exemple, si je pose mes mains à plat sur une table, la partie de devant le coude, en fait, et le coude vont se tordre et repartir de l'autre côté.
3: Ah my God.
4: C'est une malformation de naissance.
5: Ah. On a essayé, mais...
4: Ah, quand je fais ça à la maison, mon mari, il est dégoûté. Mes enfants aussi, elles partent en courant. Enfin, c'est des choses que tu fais, maman.
3: En régie, il y a Roxane qui a la technique, qui fait, moi aussi, ça, c'est mon truc. Bah, tu nous montreras comment c'est, Roxane, qu'on puisse voir en vrai. Voilà.
4: C'est bizarre, hein, ça fait bizarre.
3: Ok, ça fait bizarre.
5: On travaille avec des gens strange un peu. Hein.
3: Ouais, mais moi, j'adore. Ouais. Alors, ma chérie, écoute bien. Là, c'est 6 points, t'es en tête. Je vais te donner l'opportunité d'en marquer 5 de plus. Grâce à la question cash et cette petite musique.
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5: Ça appelle à Stéphane qui adore Robert.
3: Ah, j'adore. Alors, oui. Ma petite Anne-Sophie, quel est le surnom du ministère français de l'économie et des finances? Quel est le surnom du ministère? Écoute bien, le ministère français de l'économie et des finances. On lui donne un nom plus court. Top chrono, 10 secondes. On dit...
4: Oh,
3: ah si. Si, chérie.
4: Des finances.
3: On sait bien...
4: Les impôts?
3: Ah non, on n'appelle pas ça les impôts. On appelle
4: l'économie
3: ça...
4: des finances.
3: On appelle
4: les
3: ça...
4: finances publiques.
3: Bercy. On appelle ça Bercy. Mmh. Parce que leurs bureaux sont à Bercy.
5: Et merci beaucoup, hein.
3: Oh là là, bon allez, je te...
5: Ta femme travaille à Bercy, je la suis parfaitement.
3: Bon, tu restes en tête avec 6 points.
5: Faites attention, ma femme travaille à Bercy, faites attention à les dossiers.
3: Faites attention à...
5: Ah, excusez-moi, nous repartons en direct, retrouver notre reporter depuis la Grande Couronne en direction de Paris. Stéphane, comment ça va dans le train?
7: Ça va super bien, en plus il y a la clim, alors c'est bien.
5: Parfait, on est où là? Parce qu'on sera... Alors, pour ceux qui nous rejoignent, on s'approche de la Tour Eiffel, c'est là que tu vas.
7: Oui,
5: on en est où,
7: et là,
5: là
7: je suis à Rosa Parks, qui est juste avant Magenta.
3: Ah bah ça va, t'as encore un petit 20 minutes quand même.
5: Ça part pas grand monde tout ça, mais t'es pas loin. En gros,
3: t'arrives.
5: On y croit, il nous reste quelques minutes avant d'arriver au pied de la Tour Eiffel. Oula, Oula.
7: Oui, oui.
5: Ou je sens le coup de frein.
3: Ah bah c'est le métro là.
5: Bon Stéphane, alors bougeons avec toi depuis tout à l'heure. Stéphane, des petits soucis quand même, un petit gaffeur aussi hein, Stéphane.
3: Ah oui.
5: Stéphane est dans une grande surface, il y a un monsieur qui propose de déguster du nougat. Qu'est-ce qu'il dit Stéphane?
7: Non merci, je suis pas très fromage.
3: Voilà. Ah bah oui bien sûr.
5: Mais oui le gars ne sait pas reconnaître du nougat du fromage. Bon voilà, non mais ça s'arrête pas là. Au cinéma, bon, Stéphane, il voudrait bien entrer dans une salle hein, si le film a commencé. Mais qu'est-ce qu'on t'a dit?
7: Non, je travaille pas ici, monsieur.
5: Voilà, parce qu'il demande, il dit, est-ce que je peux rentrer, est-ce que je peux aller là, le film doit... Non, je ne travaille pas, voilà, puis c'est comme ça, tout le temps comme ça, c'est pas fini. Il mange une galette des rois au boulot, alors qu'il a un plombage, le plombage, il saute.
7: Voilà, à cause de la fève.
3: Ah, t'as croqué la fève.
5: Eh oui, alors du coup, il y a du sang un petit peu partout, il a fallu aller chez le dentiste, et après tu travaillais. Le patron, il a pas aimé. Hein.
7: En plus, devant le directeur qui faisait un discours pour la nouvelle année.
5: Oh, voilà. Bon, je crois que je vais arrêter là parce qu'on a bien senti que. Voilà, du bon Pierre Richard quand même. Hein.
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0: Avec nous pendant 2 ans, vous étiez vraiment top. C'était un plaisir d'échanger avec vous. J'embrasse Valérie Damido, Éric Bastien, mais aussi Romain Bertèche, réalisateur de la première saison, Céline Lebras, réalisatrice de la seconde et du best-of de cet été, sans oublier Gwenaëlle Coupez qui s'est occupée des candidats cette année. Dès lundi, vous avez rendez-vous avec Enora Malagré pour une nouvelle émission à partir de 12h05. Bonjour Enora.
1: Bonjour Catherine.
0: On vous doit bien ça, c'est la nouvelle émission.
1: Absolument.
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1: Merci Catherine.

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1: Très bonne fin de semaine avec votre radio ici. Il est 13h. Les informations, Cyril Ardo-Redon. Bonjour Cyril, pardon.
2: Bonjour Catherine, bonjour à tous.
1: À la une de l'actualité, l'heure est au bilan après les importants orages d'hier soir.
2: Des maisons et des voitures abîmées, notamment dans le Doubs. Nous serons dans la commune de Poligny-Luzan dès le début de ce journal. À la une également, 60 hectares parcourus par les flammes en Haute-Corse. L'incendie est désormais fixé. Les conséquences de la sécheresse et de la canicule de cet été sur l'agriculture. La ministre dévoile ses priorités avant la présentation d'un plan la semaine prochaine. La rentrée perturbée dans la Sarthe après la cyberattaque qui a visé l'éducation nationale fin juillet, à quelques jours du retour de l'école. Des enfants n'ont toujours pas pu être inscrits. Et puis, profiter pleinement d'un concert quand on est mal ou non-voyant. Le Festival Rock en Seine près de Paris propose chaque soir un spectacle en audiodescription.
1: Dégâts importants après les orages hier soir.
2: Reprise progressive du trafic des trains après des perturbations et des interruptions en gare de Laval, sur la ligne Rouen-Amiens ou encore sur le RERC en Île-de-France. Des arbres à terre dans plusieurs départements. L'Île-de-France et l'Est du pays particulièrement touchés. Des voitures et des toitures ont été abîmées par de très gros grêlons dans le Doubs. C'est le cas notamment à Poligny-Luzan, pas très loin de Besançon, où Laure a retrouvé des grêlons jusque dans son sous-sol.
3: Tout est détruit, tout est dévasté. Ben, en fait, il n'y a pas de mots, quoi, à part l'apocalypse quand on rentre du travail où il n'y a plus rien. Et le pire, ça va être à venir.
4: J'ai vu que vous avez déjà des bâches sur votre toit, c'est ça?
3: Oui, on les a mis hier soir avec mon compagnon parce que ça coule dans la maison. Donc, on n'a pas le choix, il faut bien protéger un minimum ce qu'on peut essayer de sauver. Parce que là, même l'intérieur a subi, en fait. Donc, de gros dégâts, hein, un abri piscine en moins, donc ça fait toujours mal. Des clôtures qu'on s'était fait embêter à faire, mais qu'il n'y en a plus. On peut faire du petit bois.
2: Laure, habitante de Poligny-Luzan, dans le Doubs, au micro d'ici Besançon. À Montegrosso, en Haute-Corse, ce sont 7 maisons qui ont été détruites, ainsi que 10 voitures et 5 bungalows. Et cette fois-ci par les flammes, un incendie impressionnant, désormais fixé, qui a parcouru 60 hectares. Clémence Gourdon-Négrini, vous vous êtes rendue sur place.
5: Ah, c'est bon, là, c'est la maison, là, celle-là, a été sauvée. Il y en a bien une trentaine qui ont été sauvées.
6: À quelques mètres de là, une autre maison, elle est détruite, comme éventrée par les flammes. Pour son propriétaire, l'état de choc, les interrogations sur les démarches à effectuer. Il en discute avec le sous-préfet de Calvi, venu à la rencontre des sinistrés, mais ne souhaite pas s'exprimer au micro. Un peu plus haut, la maison de Marie-Dominique a été épargnée. Elle l'a construite il y a plus de 50 ans avec son ex-mari.
7: Tout était très bien nettoyé tout autour, et puis j'avais les deux jolis chalets que j'adorais et qui ont brûlé. J'ai sauvé mes petites brebis, je les ai rentrées à la maison.
6: Elle, en s'échappant, a frôlé le drame.
7: Les flammes étaient sur le chemin.

0: Et là, ma voiture a pris feu à l'arrière et c'est les pompiers qui m'ont sauvée.
1: Comme dans tout le reste du hameau, l'électricité a sauté. Alors Marie-Dominique va aller dormir chez des proches, du moins essayer, malgré le choc.
0: Je suis un peu perdue là, mais c'est comme ça. Il y en a d'autres, je ne suis pas la seule. Il y a les 7 maisons qui ont brûlé, alors moi la mienne n'a pas brûlé, alors vous voyez, c'est encore une chance.
1: Bien moins visible que les dégâts matériels, les conséquences psychologiques peuvent être importantes et doivent bénéficier d'une prise en charge rapide pour éviter qu'elles ne s'installent dans la durée.
2: Le reportage ici RCFM de Clémence Gourdon-Negrini. Aujourd'hui, les deux départements corses sont en vigilance orange canicule selon Météo France. À Bordeaux, le grand concert SOS Solidarité Incendie organisé hier soir a permis de récolter 1 450 000 euros, disent les organisateurs. Spectacle avec Renault, Zazie, Gims ou M. Et tous les bénéfices sont reversés à la Fondation de France pour venir en aide aux sinistrés des feux de l'été en Gironde. On évoquait il y a un instant la canicule en Corse, mais au cours de cet été, c'est bel et bien tout le pays qui a été concerné par des chaleurs extrêmes et d'importantes sécheresses, si bien que notre agriculture traverse une crise d'une gravité exceptionnelle, dit la ministre de l'Agriculture, Annie Genevard. Elle doit dévoiler la semaine prochaine un plan d'urgence et vient de présenter ses priorités.
3: Il faut effectivement des aides financières, des aides réglementaires, des allègements réglementaires. L'idée, si vous voulez, c'est d'abord d'épauler les agriculteurs dans un moment où ils souffrent particulièrement, où ils voient le travail d'une année réduit à néant pour certains. Et surtout, de permettre la relance de la production pour l'année prochaine. Il faut pouvoir acheter des semis, il faut pouvoir acheter des plants, il faut pouvoir acheter des engrais. Le message que j'adresse aux agriculteurs, c'est que notre objectif, c'est d'épauler la trésorerie des exploitations les plus fragiles ou celles qui menacent de l'être. Et puis avec une attention particulière portée aux jeunes agriculteurs qui viennent de s'installer dans le métier, qui ont contracté des emprunts, qui doivent continuer leur activité. Ceux-là auront toute mon attention.
2: Annie Genevard, la ministre de l'Agriculture. Au Népal, le bilan des victimes de la gigantesque crue de mercredi monte à 538 morts, indiquent les autorités. En Chine, les autorités font état de 5 morts sur le territoire du Tibet. Il y a toujours plus de 1400 disparus.
4: 13h05, 3 plaintes déposées contre Anne Hidalgo, l'ancienne ministre de Paris, et Patrick Bloch, son ex-premier adjoint.
2: Ce sont des familles d'enfants victimes d'agressions sexuelles scolarisées à l'école Sainte-Dominique, dans le 7e arrondissement de la capitale, des faits commis sur le temps périscolaire. Dans cet établissement, 2 animateurs ont été mis en examen fin mai et placés en détention provisoire. Selon les familles, les 2 élus avaient connaissance depuis des années de ces agissements. Et justement, cette question des violences sexuelles dans le périscolaire, mais aussi celle de l'éducation ou de l'interdiction des réseaux sociaux, font l'objet d'une grande consultation de votre radio ici, avec France Télévisions. Dites-le ici, chaque mois, avec une thématique en cette année présidentielle. C'est en partenariat avec l'Institut Odoxa. Exprimez-vous sur notre site ici.fr en bas de chaque article. Après la cyberattaque qui a visé l'éducation nationale fin juillet, les services informatiques restent par endroits perturbés. C'est le cas à quelques jours de la rentrée dans la Sarthe. Les boîtes mail des enseignants sont volontairement bloquées et du côté des familles, il y a des difficultés pour les inscriptions. C'est le cas d'Alice, dont la famille change d'école cette année.
5: J'ai ma petite fille qui va rentrer au CP. On a fait une préinscription à la ville du Mans. Malheureusement, avec la cyberattaque, on ne peut pas l'inscrire en direct à l'école. On va devoir certainement faire des formulaires papier et il en est de même pour tout ce qui est périscolaire. On n'arrive pas à joindre l'école pour le moment. Ce que l'on va faire, c'est qu'on va imprimer tous les papiers pour faire une inscription et tenter de se rendre à l'école demain. Ça rajoute beaucoup de stress. Déjà que c'est pas facile, c'est une étape particulière et de déménager et une rentrée scolaire en CP pour une enfant. Donc ça nous rajoute, nous en tant que parents, beaucoup de stress, de pas savoir où va être notre enfant, si elle va pouvoir bien manger, si le soir elle va pouvoir bénéficier du périscolaire, et également on aimerait bien lui acheter ses petites fournitures scolaires avant mardi prochain.
2: Alice, maman d'une petite fille dans la Sarthe, au micro d'Issimène. Et qui dit rentrée scolaire dans quelques jours dit et du monde sur la route ce week-end. Les difficultés ont déjà commencé. La France entièrement rouge dans le sens des retours aujourd'hui. La moitié ouest du pays en orange pour les départs. Ce sera orange demain dans tout le pays dans le sens des retours.
4: Quand les personnes aveugles et malvoyantes profitent pleinement des concerts.
2: Pour la première fois au festival Rock en Seine près de Paris, un concert chaque soir Savoir est audio-décrit en partenariat avec l'association Valentin Aoui. Et Mickey avant-hier soir, Joe hier soir. Où vous vous êtes rendue, Héloïse Roger?
6: Dans les mains de Justine.
7: Nous avons un boîtier et un casque.
6: La jeune femme est malvoyante. À la naissance, on lui a diagnostiqué une achromatopsie.
7: Je vois en noir et blanc. Je ne vois aucun détail sur la scène.
6: Casque sur les oreilles, boîtier allumé, quelques minutes avant le concert.
8: Bonjour à tous. Je m'appelle Morgane Renaud et je suis ravi d'être avec vous.
6: À l'écart, dans une toute petite cabine, l'audio descripteur a devant lui un grand écran divisé en quatre avec la scène filmée sous tous les angles. Le chanteur arrive avec ses musiciens.
8: Il a donc des cheveux, des mèches rebelles dans tous les sens qui lui tombent sur les oreilles et sur la nuque. Et sur le front, là, il vient de nous demander comment ça allait.
6: Morgane décrit et Justine est ravie de tant de précision.
7: Les gestes de Joe, ça c'est vraiment quelque chose que je ne peux pas voir forcément.
8: Il vient de faire une galipette en avant, il s'est jeté sur la scène.
6: Plus d'une heure de concert où l'ambiance, les jeux de lumière, les couleurs, tout est décrit. Un travail très intense pour l'audiodescripteur.
8: Je dois sortir ces phrases, les formuler dans ma tête, déterminer si elles sont pertinentes et hop, les lancer quoi, sans buter dessus.
9: On se rend compte que c'est vraiment aussi un plus indéniable.
6: Anne-Gaëlle Tardieu est la référente de l'association Valentin Aoui. Avec ses dispositifs, elle veut lutter contre l'isolement des personnes aveugles et malvoyantes.
9: On fait partie de cette société, on n'est pas à côté. Et l'inclusion, il faut que ce soit presque plus un sujet un jour.
6: Pour Justine, le test est réussi. Elle a déjà hâte du prochain concert.
2: Et Justine revient ce soir pour décrire, pour audio-décrire le concert du groupe australien Nick Cave and the Bad Seed avant The Cure en clôture de Rock en Seine dimanche. Elle se prépare une série de 16 concerts. J'irai où tu iras, là où elle va, c'est à Paris. Céline Dion est arrivée ce matin en France, à l'aéroport du Bourget. Premier concert dans deux semaines, le 12 septembre à la Défense Arena. Ça va durer jusqu'au 17 octobre, au rythme de 3 spectacles par semaine, avant son retour pour 10 autres dates en mai prochain. Et puis les inscriptions pour assister aux célébrations du Pape à Lourdes fin septembre sont désormais closes, indique le sanctuaire Notre-Dame de Lourdes. 150 000 fidèles sont attendus. La visite débutera le 25 septembre. À Paris avec une veillée pour les jeunes, puis une messe avec 500 000 personnes sur les Champs-Élysées. Le déplacement prendra fin à Metz en Moselle.
4: Merci Cyril Ardo-Rodon et on vous retrouve à 14h pour la suite des infos. Alors si vous avez envie de changer d'air, de repartir en vacances ou de découvrir un nouvel endroit, dans moins d'une minute nous partons dans le Luberon pour découvrir l'envers des décors de cinéma sur votre radio ici.
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4: Vous êtes déjà en train de penser à vos prochaines vacances et pourquoi ne pas partir dans le sud, dans le Luberon exactement, massif magnifique avec ses villages perchés qui attirent les tournages de séries télé et de films et on comprend pourquoi. Il y a aussi une très bonne huile d'olive et des petites choses à grignoter.
12: Le Luberon, c'est ce coin paisible du sud de la France, avec ses villages perchés, ses champs de lavande et ses cigales. Un décor digne des œuvres de Marcel Pagnol, qui attire depuis plus de 40 ans des cinéastes du monde entier. Et moi, j'ai envie de vous faire découvrir ce Luberon authentique, presque figé dans le temps, avec ses places de village à l'ombre des platanes, ses rues étroites et ses vallées gorgées de soleil. Et à la fin de cet épisode, vous découvrirez comment il est possible de se retrouver dans un décor de film sans même le savoir. Je m'appelle Maxime Perron et je suis animateur à ICI Vaucluse. Et si j'adore le Luberon, c'est parce que ça m'évoque mes souvenirs d'enfance. Dans la ferme familiale, près d'Apte, chez ma mamie, mamie Cocotte, avec son tilleul, sa balançoire, ses poules évidemment et ses champs d'asperges. C'est un lieu où je me sens bien, où je prends mon temps et à chaque fois que je viens ici, j'ai toujours l'impression d'être surpris et de découvrir des coins cachés. Bienvenue dans Partir, le Luberon, l'envers des décors de cinéma. Notre point de départ, c'est le village perché de Gordes. Nous sommes aux portes des Luberons. Alors je ne sais pas si vous le saviez, mais il y en a plusieurs. Le petit, le grand et l'oriental. En fait, le massif montagneux du Luberon se scinde en trois parties. On y retrouve donc des paysages différents et surtout plusieurs façons de vivre. Par exemple, le petit est assez touristique avec cette image de carte postale, alors que le grand et l'oriental sont plus tranquilles, plus sauvages. Quand on monte sur le belvédère du rocher Bel Air, situé en face de Gordes, on a un panorama à couper le souffle sur tout le village. Les maisons sont accrochées à la montagne à plus de 300 mètres de haut. Et en toile de fond, on peut observer tout le Luberon et le mythique Mont Ventoux. Ce n'est pas pour rien que Gordes est l'un des plus beaux villages de France. En 2023, il était même considéré par un magazine américain comme le plus beau village du monde. Alors quand vous êtes sur le belvédère, impossible de ne pas repartir sans prendre une photo. C'est le plus beau point de vue de cet endroit. Pour venir jusqu'ici, vous pouvez venir en train jusqu'à Cavaillon et terminer votre trajet en bus. Mais je vous conseille de venir en voiture, c'est beaucoup plus pratique, surtout si vous voulez visiter d'autres coins du Luberon. Pour vous garer, je vous conseille le grand parking du réservoir, proche du centre-ville. Comptez 8 euros pour 4 heures de stationnement. Par contre, je vous déconseille de vous aventurer en voiture dans le centre-ville, car il est presque entièrement piétonnisé. Les places de parking sont donc rares, mais cela dit, c'est plutôt agréable quand on s'y promène à pied. Lorsque vous êtes à Gordes, je vous conseille d'arpenter les petites rues selon votre instinct. De toute façon, tous les chemins mènent à une vue à 360. C'est le cas par exemple à la terrasse du Cercle des Républicains, un café local où vous pourrez voir le côté vertigineux du village à flanc de falaise. C'est impressionnant. Au fait, si vous êtes adepte de la série Netflix, Emily in Paris, le village de Gordes devrait vous sembler familier. Plusieurs scènes de la saison 3 ont été tournées dans la région. C'est d'ailleurs ici, chez le boulanger de Gordes, que l'actrice Lily Collins a goûté, selon elle, les meilleurs croissants de France. Les habitants racontent même qu'elle a imposé à la production d'acheter tous les jours des centaines de croissants pour toute l'équipe de tournage. Alors si vous voulez visiter le Luberon dans les pas d'Emily in Paris, sachez que des tour opérateurs proposent des excursions spécifiques. Juste à côté du village se trouve l'abbaye de Sénanque, au creux d'une vallée. Une poignée de moines vit ici, dans cet édifice du XIIe siècle, face à un immense champ de lavande, bien ordonné, en rang. Pour moins de 10 euros, la visite du cloître est possible, en silence ou presque, car les moines vivent et travaillent ici. Vous en croiserez sans doute. Avant de partir, arrêtez-vous à la boutique du monastère. Biscuits, huile essentielle, huile d'olive, ou encore ces fameux bonbons au miel que ma maman m'achetait quand j'étais petit. Ce sont uniquement des produits locaux. Mais je vous ai promis de vous faire découvrir un Luberon encore plus authentique, là où le temps s'est comme arrêté. On y va tout de suite.
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12: Ici, on est donc à Grandbois, dans le Grand Luberon, à une heure de route de Gordes. Nous sommes dans un village perché, rustique, avec ses maisons en pierre, ses ruelles et son atmosphère calme et tranquille. Non loin de la place de la mairie, il y a un commerce qui fait à peu près tout, boulangerie, épicerie, café, avec ses clients qui papotent au soleil sur deux chaises en plastique. Il y a aussi deux restaurants et un artisan, pas plus, pas moins. Sur la place, ouvrez bien l'œil. Certains détails devraient vous interpeller comme la fontaine, la belle mairie au volet bleu lavande, ou encore l'église du XIe siècle, juste derrière nous. Si vous avez regardé les films La gloire de mon père ou Le château de ma mère, inspirés des romans de Marcel Pagnol, ça devrait vous dire quelque chose. Et oui, c'est bien cet endroit qui a été choisi pour incarner le village de la Treille, où Marcel Pagnol passe ses vacances. D'ailleurs, la fontaine au centre est encore surnommée Fontaine aux Bartavelles, comme dans les films d'Yves Robert. Au-delà de la référence cinématographique, je vous conseille de prendre quelques instants pour profiter de la sérénité du lieu. Ici, rien n'a bougé. On pourrait presque se croire à la fin du 19e siècle ou au milieu des années 50. Les lampadaires sont dans leur jus, pas de fil électrique, les façades et les volets des maisons sont authentiques, comme ceux de Christine et Patrick, le couple de boulangers. Leurs pains se sont d'ailleurs retrouvés dans le dernier film de Christophe Baratier, Le Temps des Secrets en 2022. Il faut dire que les 400 habitants du centre ancien du village sont plutôt habitués à être sous le feu des projecteurs. Imaginez, un habitant sur deux a déjà été figurant pour les besoins d'un film. Ce caractère authentique, c'est justement ce qui séduit les réalisateurs. Anne-Cécile Sélimont-Paul est chargée de mission à la commission du film Luberon-Vaucluse. En fait, son travail, c'est de dénicher des lieux de tournage dans la région.
13: On a une chance de dingue dans le Luberon et dans le Vaucluse, c'est qu'on a des décors dans leur jus. Ce qui fait que j'ai beaucoup de tournages d'époque. C'est des masses, c'est des bastides, mais aussi des places, parce que les maires, ils font attention de ne pas avoir de pollution visuelle dans leur village. On a aussi des tournages américains qui sont importants. Par exemple, les décors qui sont recherchés aussi, ce sont des décors trichés. Ici, par exemple, à Lourmarin, au château, on a triché l'Italie. Pour The Serpent Queen, c'était la jeunesse de Catherine de Médicis. J'ai même triché la mer. Oui, on peut tricher la mer. Par exemple, l'étang de la Bonde, il y a un petit côté qui fait marécage. Ça fait un peu mangrove. Donc, on peut tout à fait s'imaginer quelque part dans les îles.
12: À 20 minutes de Grand-Bois, il y a un endroit que j'apprécie vraiment et qui est lui aussi resté figé dans le temps. C'est la petite église de Vaugine, lumineuse, sobre, posée là, à l'entrée du village, au milieu d'un champ, avec ses platanes centenaires tout autour. Elle a vu des scènes cultes, comme le mariage de Manon des Sources, incarné par Emmanuel Béart, ou encore la scène finale du film avec Yves Montand.
13: On est sur ce banc mythique où était assis Yves Montand pour Manon des Sources. Rien n'a bougé, en fait, si on pouvait interroger les arbres et nous raconter comment s'est passé le tournage.
12: Si vous vous asseyez sur ce banc mythique, vous pourrez observer le point de vue qu'il offre sur l'église. Elle est dorée au coucher du soleil, et les jours de Mistral, on est bercé par le bruit du vent qui s'engouffre entre les feuilles de platane. Cet endroit me procure un sentiment de quiétude. Je m'y sens bien. On se dirige à présent à Ansuisse, dans le sud Luberon, à 10 minutes de Vaugine. Le village est perché sur une petite butte. Il est surplombé par un imposant château médiéval. Et juste en contrebas, il y a l'église Saint-Martin d'Ansuisse, plus discrète. À l'intérieur, elle reste sobre, mais ce qui est marquant, c'est l'intimité et le calme qui y règnent. Et pour l'anecdote, c'est ici que le mariage de Manon des Sources et le prêche du curé ont été tournés. Auteuil, Béart, Montand, Depardieu, ils étaient tous là et rien n'a bougé. Ne partez pas d'ici sans votre bouteille d'huile d'olive. C'est l'or vert du Luberon. Et pour rester dans le thème, prenez le temps d'emporter un gibassier. C'est une sorte de fougasse sucrée fabriquée uniquement dans le Luberon à base d'huile d'olive. Je n'oublie pas non plus les croquants, des biscuits secs à l'amande fabriqués par quasiment tous les boulangers du coin. Mais ouvrez bien les yeux avant d'en commander un. Eh oui, au début de cet épisode, je vous avais dit que je vous dirais comment il est possible de se retrouver dans un décor de film sans même s'en rendre compte. Si les habitants sont habitués à accueillir des tournages et parfois même à y prendre part, faites attention lors de votre visite à ne pas vous laisser avoir par un décor un peu trop réaliste.
13: On était à Seignon, j'étais sur le tournage et puis ils avaient recréé un bar. Il n'y a pas de bar à Seignon, en fait, sur la petite place avec la fontaine et tout. C'est souvent, on recrée des bars, là, et donc un café. Et il y avait des touristes hollandais qui sont arrivés avec leur vélo et qui se sont assis là et ils attendaient qu'on les serve. Il a fallu que le régisseur général leur dise « En fait, c'est un tournage ».
12: On prend maintenant la direction de Cucuron, un endroit on ne peut plus romantique. La particularité du village, c'est son immense étang de 60 mètres de long sur 15 mètres de large, bordé d'immenses platanes. Cucuron, un nom tout mignon qui a été le décor de la romance américaine A Good Year, réalisée par Ridley Scott avec Russell Crowe et Marion Cotillard. Si vous avez encore un peu de temps devant vous, si votre week-end n'est pas terminé, j'ai une dernière idée pour vous. On va prendre le volant d'une deux chevaux et parcourir les routes à travers les champs du Luberon.
14: Allez, c'est parti, on y va.
12: On est maintenant entre Cucuron, Saint-Martin-de-la-Brasque et Ansuisse, au volant de Cathy. C'est le nom de cette élégante deux chevaux des années 70, d'un bleu couleur ciel de Provence. À son volant, Adrienne Boulet-Vadreau, cette Luberonnaise, a créé avec son mari Damien l'entreprise Oh My Dush en 2020. Leur voiture, 17 au total, c'est comme leur bébé, ils leur parlent et les chouchoutent. Toute l'année, le couple fait découvrir les coins cachés qu'ils aiment tant dans le Luberon. Au fil des saisons, il est possible de prendre les petites routes du Luberon, les cheveux au vent, direction non assistée, quatre petites vitesses, et c'est le début de l'aventure à 60 km/h.
15: Ici, c'est un endroit que j'affectionne particulièrement parce que c'est un champ de cerisiers par milliers. Et de l'autre côté, on a des champs d'amandiers par milliers. Et quand les fleurs elles poussent, c'est magnifique. C'est blanc. Voilà, c'est blanc, c'est blanc, c'est blanc. C'est superbe. Tu peux te promener ici et t'as l'impression que c'est l'infini. Quoi. Moi, j'emmène les filles souvent là et c'est dingue. C'est dingue complètement. Quoi.
12: À côté de tous les villages du Luberon qui attirent les réalisateurs du monde entier, La de Chevaux n'est pas en reste. Elle est aussi une vraie star du cinéma. Elle apparaît dans pas moins de 141 films. Alors, je ne sais pas pour vous, mais pour moi, La de Chevaux la plus culte, c'est sans hésitation celle de la bonne sœur dans Les Gendarmes de Saint-Tropez. Vous savez, quand elle file à toute allure avec un Louis de Funès peu rassuré. Avant de prendre la route, assurez-vous d'avoir un chapeau et au moins 4 litres d'eau. L'été, la chaleur et le soleil cognent assez fort dans les voitures. Comptez environ 200 euros la journée pour une sortie en deux chevaux, avec un pique-nique composé de produits locaux que vous pourrez par exemple déguster face au château de Sannes, au bout d'une grande allée de cyprès. Vous pourrez aussi apercevoir l'un des derniers moulins de Provence, mais ça, vous le découvrirez quand vous viendrez.
4: Sans faute, promis. Merci à Maxime Perron d'ici Vaucluse. 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Musique maintenant avec Alain Souchon, Foule Sentimentale sur votre radio Ici.

0: souvenir de 1983, Foule sentimentale d'Alain Souchon. Alain Souchon qui sera en concert le 12 septembre dans la cour du Château Royal de Blois aux côtés d'autres artistes. Et maintenant, la musique continue sur votre radio locale ici. Je vous souhaite un très très bel après-midi.
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2: Quelques idées de sorties pour ce week-end, c'est forcément sur ici Béarn Bigorre. Samedi, à Sauveterre de Béarn, rendez-vous au forum des associations pour découvrir les activités de la rentrée. Sport, culture, musique, danse, rugby, tennis, etc. etc. C'est gratuit et c'est surtout l'occasion idéale de trouver une nouvelle activité pour vous ou vos enfants et de rencontrer d'autres personnes. Samedi également, direction le Clos Basté pour la guinguette spéciale Vendange. Au programme Vin du Domaine, tapas et musique sous les guirlandes dans une ambiance festive et conviviale. L'entrée est libre, mais la réservation est fortement conseillée. Et puis, notez déjà le 4 et 5 septembre à Tarbes, le week-end prochain, rendez-vous pour la grande braderie du centre-ville. Les commerçants vous donnent rendez-vous de 9h jusqu'à 19h toute la journée, avec un centre-ville qui sera piétonnisé et plusieurs possibilités de stationnement qui seront gratuits, et ça, ça fait du bien au portefeuille. Bref, de bonnes occasions de sortir et de profiter du Béarn et de la Bigorre.
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1: Et bonjour tout le monde et bienvenue sur votre radio locale. Moi, je suis très content d'être avec vous pendant votre pause déjeuner sûrement. Alors, qu'est-ce que vous êtes fait? Est-ce que vous avez pris le temps de vous faire une bonne gabelle ce midi avec les restes du frigo? Ou alors vous êtes parti vous prendre un bon sandwich à la boulangerie? Alors moi, vous le savez, je suis très curieux. Hein. Donc, vous nous répondez sur le WhatsApp d'ici Béarn Bigorre et vous pouvez même nous envoyer des photos avec un message vocal 05 59 98 09 09. Dans quelques minutes, dernier épisode de cette affaire classée avec Thierry Sagardoito. Avant ça, c'est Escroc de Marine.

0: Le groupe The Police, Walking on the Moon, sur ici Bern Bigorre. Dernier épisode, il y a 10 ans, le 25 août 2016, aux environs de 22h15, une violente altercation opposait deux automobilistes qui circulaient l'un derrière l'autre sur l'avenue Jean Mermoz à Pau, en direction de Bordeaux. Baptiste, un jeune père de famille landais, décédé d'un coup de couteau en plein cœur. Son agresseur, Frédéric de Chérance, prend la fuite et se rend une semaine plus tard. Pourtant, en février 2017, un incroyable rebondissement se produit dans l'affaire.
1: À peine la famille de Baptiste se remet-elle du deuil qu'une nouvelle épreuve survient 5 mois plus tard. En février 2017, avec la bénédiction du parquet de Pau, Frédéric de Chérancé sort de prison. Il a l'injonction de se soumettre dans un premier temps au port d'un bracelet électronique. Mais cette incarcération à domicile ne passe vraiment pas parmi les proches du défunt qui dénoncent haut et fort une justice à deux vitesses. D'ordinaire, nombre de meurtriers attendent leur procès en cellule. Il rappelle d'ailleurs sa cavale en Espagne, une semaine durant. Qui peut jurer qu'il se présentera bien devant la cour d'assises ? Pour les proches de Baptiste, le meurtrier bénéficie d'un inexplicable régime de faveur. Car dans cette affaire, la victime est présentée par certains comme mauvais garçon qui aurait eu maille à partir avec la justice par le passé. Certes, mais depuis plusieurs mois, Baptiste s'était racheté une conduite, enchaînant les missions en intérim et se consacrant à fond à son petit garçon. De la patience, la famille de Baptiste en aura bien besoin. Le procès aux assises s'ouvre 4 ans et demi plus tard, le mardi 9 mars 2021. L'accusé se présente libre, sous les yeux médusés des victimes qui montent les marches du palais aux côtés de celui qui a ôté la vie du jeune landais. L'accusé maintient son récit. Le jeune homme a littéralement jailli de sa voiture. Il avait un regard de fou. Il était déchaîné, dit-il. Est-ce la vérité ? Baptiste n'est plus là pour le contredire. Le père de famille est pourtant moins à l'aise face aux témoignages qui contredisent et démentent son récit. Il se montre moins bavard quand la présidente de la cour d'assises, Dominique Coquizard, le somme de s'expliquer sur sa fuite, sur le nettoyage et la dissimulation de l'arme, voire même sa cavale en Espagne, une semaine durant. Chez De Chérancé, il y a la face A et la face B, une face sombre qu'il rechigne à dévoiler. Pour le crime de coup mortel, il écope de 12 années de réclusion criminelle et retourne illico en prison. Justice est passée pour les proches de Baptiste, c'est l'essentiel.
2: Rendez-vous lundi pour une nouvelle affaire classée à 8h45 et 13h40.

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1: Yannick Noah, la voix des sages. Eh bien, je peux vous dire que c'est certainement pas la mienne que vous allez entendre jusqu'à 19h. En attendant, je vous propose de retrouver Madonna qui cartonne tout en ce moment avec son dernier album, et c'est la première surprise. Et Florent Pagny avec la dernière chanson du monde sur Ici Berne Bigorre. Merci d'être avec nous. On vous souhaite une très très belle après-midi à l'écoute de votre radio locale.
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0: La reine de la pop qui a plus de 60 ans et qui continue de faire des tubes, des concerts et des tournées. Et ça, c'est fantastique. Madonna, c'était Like a Prayer sur Ici Béarn Bigorre. Allez, il est l'heure de retrouver les infos.
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3: Le trafic des trains reprend progressivement après les orages hier soir. Leur circulation a été perturbée ou interrompue, notamment en gare de Laval, sur la ligne Rouen-Amiens ou encore en région parisienne sur le RERC. Les intempéries ont particulièrement frappé l'Île-de-France et l'est du pays. Des grêlons ont fait d'importants dégâts dans le Doubs, c'est à voir en images sur ici.fr. En raison d'orages prévus aujourd'hui à Chamonix en Haute-Savoie, le départ de l'ultra-trail du Mont-Blanc est reporté de 2 heures. 2500 coureurs doivent s'élancer sur une boucle de 174 kilomètres et 10 000 mètres de dénivelé, une des courses de ce type les plus prestigieuses au monde. Le littoral aquitain des Pyrénées-Atlantiques à la Charente-Maritime classé en risque maximal pour les baïnes jusqu'à dimanche inclus. C'est ce qu'indique la préfecture de la région Nouvelle-Aquitaine. Il est conseillé de se baigner dans les zones surveillées. La baignade est même déconseillée aux enfants. Après l'été de sécheresse et de canicule, le plan global d'accompagnement au monde agricole comprendra des aides financières et des allègements réglementaires. C'est ce qu'indique la ministre de l'Agriculture. Annie Genevard doit donner les détails de ce plan la semaine prochaine. Jusqu'à 19,50 euros en plus pour une veste. Le gouvernement a publié ce matin le montant des pénalités financières pour les produits d'ultra fast fashion. Des malus appliqués dès le 1er septembre sur les vêtements de Chine, Temu ou AliExpress et qui augmenteront progressivement jusqu'en 2030. Et puis Céline Dion est arrivée ce matin à Paris avant son marathon de 16 concerts à la Défense Arena entre le 12 septembre et le 17 octobre.
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0: Pour cet après-midi, le ciel reste dominant sur notre territoire en Béarn et en Bigorre avec des températures qui ont largement par rapport aux précédents jours que nous avons vécu. À Bagnères de Bigorre, 23 degrés. À Lourdes et à Tarbes, 24 et 25 degrés. Du côté du Béarn, il fait un tout petit peu plus chaud, entre 25 et 26 degrés. Pas de grand changement pour cet après-midi. Le soleil va rester en place avec des températures maximales à noter entre 26 et 27 degrés.
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2: Donna Summer et le groupe AA, c'est votre prochain rendez-vous musical qui vous attend sur Ici Berne Bigorre. Et oui, c'est vrai, on ne dirait pas comme ça, mais derrière le poste, on a de la place. Avant ça, merci beaucoup d'être avec nous et de rester fidèle à votre radio. Si vous venez de nous rejoindre, vous êtes avec nous encore dans les après-midi en musique d'Ici Berne Bigorre. Et ça pendant encore 2 heures non-stop avant de basculer dans les histoires d'ici à partir de 16h. Avant ça, Vita, et à l'inverse de son nouveau titre, ça fait du bien d'être ensemble.

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2: Trois chansons françaises qui s'enchaînent sans aucune pub ni pause. C'est ce qui vous attend sur votre radio ici, Béarn Bigorre. Alors, pas besoin de choisir parmi vos 10 000 playlists sur votre téléphone, sur ici, Béarn Bigorre, l'après-midi. C'est Pépouze, notamment avec David Hallyday, Benjamin Biolay et Michel Berger, vous l'avez compris. On s'occupe de tout.
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1: Et pour vos sorties de cette fin de semaine et de votre week-end, direction Jurançon ce vendredi, dès 19h, place du Junquet, découvrez la nouvelle saison culturelle autour du marché des producteurs. Et à 20h, place au spectacle gratuit avec le cabaret de poche. C'est un spectacle qui va durer 55 minutes de cirque, d'acrobatie, de jonglage et de folie pour les petits et pour les grands. C'est à partir de 5 ans. À Puyot, rendez-vous dès 19h30 pour un marché animé avec les Pepper Swing and Friends, de la musique, des tapas et une buvette tenue par les sapeurs-pompiers, tout ce qu'on aime du côté de Puyot. Et dimanche, à 15h, direction la Bigorre à Tarbes pour une visite commentée du Jardin Massé, l'occasion de découvrir l'histoire de ce lieu magnifique, ses sculptures, mais aussi son fondateur, Placide Massé, avec même un livret-jeu pour les enfants. Alors ça, c'est top pour les occuper. Voilà quelques idées pour profiter de votre week-end.

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1: Et le titre que vous venez d'écouter, c'était Miley Cyrus avec son titre Flowers sur Ici Berne Bigorre. Alors, ce qui était très drôle, c'est qu'à la sortie de ce titre, certains médias ont affirmé que les ventes des fleuristes avaient explosé en Angleterre grâce notamment à cette chanson. Sauf qu'ils ont oublié un petit truc, c'est qu'il y avait à ce moment-là la Saint-Valentin. Bref, Miley Cyrus a peut-être fait vendre des fleurs, mais Cupidon avait quand même un sacré coup d'avance.
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2: Plus de 40 artistes francophones réunis pour lutter contre le sida. C'était le projet caritatif Ensemble que vous venez d'écouter sur ici Béarn Bigorre. Allez, il est l'heure de s'informer sur l'actualité.
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4: Trois ans après la disparition du petit Émile dans les Alpes de Haute-Provence, le mystère reste entier. 106 prélèvements ADN ont été réalisés en début d'année et aucun ne correspond à ceux qui avaient été retrouvés sur les vêtements du petit garçon de 2 ans et demi. On l'a appris aujourd'hui, les résultats de ces analyses ont été transmis au juge d'instruction. Un éducateur spécialisé qui travaillait depuis 40 ans dans un club pour enfants à Isola 2000 dans les Alpes-Maritimes, mis en examen pour des agressions sexuelles sur mineurs de moins de 15 ans. Ce septuagénaire est visé par au moins 2 plaintes et placé sous contrôle judiciaire pour des faits présumés entre 2018 et 2025. Attention, si vous comptez vous baigner en Nouvelle-Aquitaine, des Pyrénées-Atlantiques à la Charente-Maritime, le littoral est classé en risque maximal pour les baïnes jusqu'à dimanche. La préfecture de la région conseille la baignade dans les zones surveillées et la déconseille pour les enfants. Et du monde sur la route en ce dernier week-end de vacances. La France entièrement rouge dans le sens des retours aujourd'hui. La moitié ouest du pays en orange pour les départs. Ce sera orange demain dans tout le pays dans le sens des retours. Et puis le match Rennes-PSG de la 23e journée de Ligue 1 sera inversé et aura lieu au Parc des Princes. C'est ce que vient de décider la Ligue de football professionnel. Le match de la première journée s'était disputé à Rennes en raison de l'état de la pelouse parisienne. La LFP inflige aussi 150 000 euros d'amende au PSG. Pour cette même raison, c'est à lire sur notre site et notre appli ici.fr.
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2: Pour cet après-midi, le ciel reste dominant sur notre territoire en Béarn et en Bigorre, avec des températures qui ont largement, par rapport aux précédents jours que nous avons vécu, à Bagnères-de-Bigorre, 23 degrés, à Lourdes et à Tarbes, 24 et 25 degrés. Du côté du Béarn, il fait un tout petit peu plus chaud, entre 25 et 26 degrés. Pas de grand changement pour cet après-midi, le soleil va rester en place, avec des températures maximales à noter entre 26 et 27 degrés.
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1: Encore une heure qu'on passe ensemble avant de retrouver les histoires d'ici racontées en occitan et en français. Avant ça, c'est toujours la musique qui prime à 15h passé de quelques minutes. Et pour bien commencer cet après-midi, le ciel commence déjà à nous tomber sur la tête. Alors non, je vous rassure, hein, ce n'est pas Astérix qui nous rejoint, mais bien la chanteuse Adèle avec Skyfall. Avant ça, on aura le droit à Oliver Cheatham, mais aussi c'est Diane Tell qui commence sur Ici Béarn Bigorre.

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2: Adèle, avec son titre Skyfall, la BO d'un des plus beaux James Bond jamais réalisé. C'est que mon avis, hein, selon moi, avec l'acteur génial Daniel Craig. Alors, la suite sur ici, Béarn Bigorre, c'est bien sûr Véronique Sanson qui nous informe qu'elle va tirer sa révérence, le palois Julien Lieb qui fait autrement, et le groupe Mécano avec une femme avec une femme.
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1: Quelques idées de sortie pour ce week-end, c'est forcément sur Ici Béarn Bigorre. Samedi, à Sauveterre de Béarn, rendez-vous au forum des associations pour découvrir les activités de la rentrée. Sport, culture, musique, danse, rugby, tennis, etc. etc. C'est gratuit et c'est surtout l'occasion idéale de trouver une nouvelle activité pour vous ou vos enfants et de rencontrer d'autres personnes. Samedi également, direction le Clos Basté pour la guinguette spéciale Vendange. Au programme Vin du Domaine, tapas et musique sous les guirlandes dans une ambiance festive et conviviale. L'entrée est libre, mais la réservation est fortement conseillée. Et puis, notez déjà le 4 et 5 septembre à Tarbes, le week-end prochain, rendez-vous pour la grande braderie du centre-ville. Les commerçants vous donnent rendez-vous de 9h jusqu'à 19h toute la journée, avec un centre-ville qui sera piétonnisé et plusieurs possibilités de stationnement qui seront gratuites. Et ça, ça fait du bien au portefeuille. Bref, de bonnes occasions de sortir et de profiter du Béarn et de la Bigorre.
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2: Et on vient d'écouter à l'instant cette musique de Bob Marley, Iron, Lion, Zion. Je ne sais pas si vous le saviez, mais Zion dans cette chanson veut dire, dans le mouvement Rasta, la terre promise. C'est tout ce qui est autour de l'Éthiopie. Le lion fait référence au lion de Juda, présent sur l'ancien drapeau éthiopien et qui représente le dernier empereur. Par contre, pour Iron, j'ai pas forcément trouvé. Alors n'hésitez pas à nous dire ce que ça représente pour vous sur le WhatsApp d'ici Béarn Bigorre.
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0: Les incendies qui ont ravagé la Gironde, les Landes et le Var ont occasionné 25 000 sinistres pour un coût estimé à près de 500 millions d'euros, indique aujourd'hui France Assureur. Cela témoigne de l'ampleur exceptionnelle des dommages selon la Fédération des Assurances. Les sinistrés ont jusqu'au 31 août exceptionnellement pour déclarer leurs dégâts. Aucun des 106 prélèvements ADN réalisés ne correspondent à ceux retrouvés sur les vêtements du petit Émile, 3 ans après sa disparition dans les Alpes de Haute-Provence. Les analyses menées en début d'année, ces résultats ont été transmis au juge d'instruction, c'est à lire sur récit.fr. Au Népal et au Tibet, les derniers bilans font état d'au moins 552 morts et 1400 disparus après les gigantesques crues de mercredi. Il y a 4 Français parmi les personnes toujours recherchées. Baignez-vous dans des zones surveillées sur le littoral aquitain. C'est la recommandation de la préfecture, alors que le risque de baigne est maximal jusqu'à dimanche. La baignade est même déconseillée pour les enfants. Le coup d'envoi de l'Ultra Trail du Mont Blanc est reporté de 2 heures. Il sera donné finalement à 19h45 ce soir en raison d'orages prévus à Chamonix en Haute-Savoie. Cette course de 174 km avec 10 000 mètres de dénivelé est l'une des plus prestigieuses au monde. 2500 personnes y participent. Et puis 150 000 euros d'amende infligée au PSG par la Ligue de football professionnel après l'affaire de la pelouse en mauvais état. Le match de la première journée de Ligue 1 face à Rennes avait été inversé et joué sur le terrain breton. Rennes-PSG pour la 23e journée sera aussi inversée, donc disputée au Parc des Princes.
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2: Et dans votre après-midi, franchement, on hésite à sortir la crème solaire, quoi. Tellement il fait beau dehors avec ces températures qui sont plutôt agréables, surtout par rapport aux précédentes de ces derniers jours. 24 degrés à Bagnères-de-Bigorre, 26 degrés à Tarbes et Lourdes, 27 degrés sur la plaine de Naye et Pau, et pareil en Béarn-des-Gaves. Il fait beau sans aucune vigilance, qu'elle soit orageuse ou pluvieuse de la part de Météo France. Franchement, belle journée pour profiter de ce vendredi.
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1: Qui a dit que la rentrée des classes se faisait mardi prochain? Sur Issy Béarn-Bigorre, la rentrée, c'était déjà depuis lundi dernier. Alors, avec Pierre Salle, on rattrape un petit peu le retard qu'on a accumulé. On sort les cahiers, puisqu'à chaque fois, il nous raconte une histoire en occitan. Et aujourd'hui, on parle d'un bon chrétien.
2: Brave monde et dénoncé, c'est Adichat. Ce n'est pas souvent que je parle de tels sujets, mais aujourd'hui, je voudrais évoquer la vie de ce que l'on pourrait appeler un bon chrétien. Un bon chrétien, aujourd'hui, qu'est-ce que c'est? Au fond, on n'en sait trop rien, car d'une part, je n'en suis pas un, et effectivement, et d'autre part, entre les faux dévots, les grenouilles de Bénitier, les saintes nitouches, les messes noires et les moines de Saint-Bernardin, en toute honnêteté, j'en arrive à y perdre mon latin d'église. Mais, l'où de que vous y parla, oui, qu'en suis absolument solide, quel eu chrétien d'Ousbous. Il s'agit de Gaston IV le Croisé, qui a été vicomte de Béarn au XIe siècle. L'historien Jean-Baptiste Laborde, dans son précis d'histoire du Béarn, dit ceci de notre vicomte médiéval. Gaston IV fit restaurer au sommet du port d'Aspe, dans le versant d'Aragon, l'hôpital de Sainte-Christine que le pape Innocent III appelle l'un des trois grands hôpitaux de la chrétienté. Hôpital à prendre ici, bien entendu, au sens médiéval, d'établissement pour accueillir les pèlerins de Saint-Jacques, vous l'aviez compris. Il avait fondé une de ses maisons hospitalières à Lescar, fait construire la commanderie de Mifaget, l'hôpital de Gabas et la commanderie d'Aubertin qui a donné le nom du village de La Commande. Et donc, Babbelepla, à qui desquels hubou chrétien à quel Gaston le Croisé. Et oui, Gaston le Croisé, c'est comme ça qu'on l'appelait, parce qu'il a passé aussi la moitié de sa vie à pourfendre les musulmans en Espagne. Ah oui, à l'époque, c'était facile de repérer les bons chrétiens. Quant à Gaston, sachez encore que c'est lui qui a servi de modèle au personnage de Roland de Roncevaux dans la fameuse chanson de geste portant ce nom. Adichat Mund et Het Beroy.
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1: On le sait bien, le mercredi, c'est la journée des enfants, mais sur ici, Béarn Bigorre, c'est chaque après-midi. Pourquoi, me diriez-vous? Puisque chaque après-midi, les Maynats passent au micro d'ici Béarn Bigorre pour nous apprendre du vocabulaire en occitan.
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7: Adieu.
6: Qui va me parler des tortugues? Qu'il a tué tortugue?
7: Non. 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
7: 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Une dit Sophia et Zoé, qui sont un c'est un saut de mi oncle, mais Sophia qui s'est escapade.
6: Alors elle est allée chez ton oncle et s'est échappée, la tortue?
7: Oui. Pramou la mia grand-mère qui est partie de un biage.
6: Ta grand-mère est partie en voyage et la tortue, elle était chez ton tonton?
7: Oui.
6: Oh. Et qu'elle s'est échappée?
7: Tiens, de la su à Kabille, donc on est là même pas jamais irait trop bad.
6: Oh non, elle est triste.
7: Tiens, deux copes qui restent qu'Ezoé dans la su à cage. 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
6: la tout grammaille, elle n'ira plus en voyage?
7: 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Sous ce l'indrette où n'est qu'au pas cana où il n'y a jamais sa natte et que Bib s'habille tout tranquille à dar. On a mis un bout de bois là où elle doit pas aller et maintenant elle vit sa vie tranquille.
6: La grande maille?
7: Non. La tortue.
6: Mercès?
7: Mercès. A une autre cop.
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1: On a mis le seuil de pauvreté à 20 balles. Mais j'ai un billet de 50. Un billet... Oh, le bourgeois, hein.
2: Ah ben oui, c'est tout le problème. Hein. Quand c'est les riches qui fixent le montant du seuil de pauvreté, il peut y avoir différentes catégories de pauvres. Et même des anciens riches qui passent en catégorie pauvre. Hein. Naïm a analysé l'évolution de l'économie française à travers les âges. Et il faut qu'on fasse attention à la relégation.
1: PIB par habitant en France. En 90, on était 11e. Maintenant, on est 25e. J'ai calculé, dans 30 ans, c'est nous les migrants. Ah ouais, faut arrêter le yoga, faut se mettre à la brasse coulée, tonton. Un pote qui me dit, oh, t'es pessimiste. Non, tu sais pas nager, c'est tout. Faut que tu t'y mettes, là. À une époque, économiquement parlant, la France, c'était le Barça, voire le Real. Et puis, Sarkozy, Hollande, Macron, Guingamp. Alors, on est Guingamp.
2: Oui, alors, attention, hein, quand même, avec l'en avant Guingamp, comme dirait le grand philosophe Jean-Jacques Goldman dans La Voix de Céline, les derniers seront les premiers dans l'autre réalité. Et ça, c'est valable en économie comme en foot. Alban Ivanov en est la preuve.
3: Je jouais en division 8 district. Ouais, c'est la plus basse division qui existe dans le football. Et il me fallait 51 ans pour jouer en Ligue des Champions. Tu te rends compte ? D8, c'est la dernière. Derrière, il n'y a plus rien. En dessous, c'est du handball. Tu vois, il n'y a plus.
2: Oui, et encore, en dessous, il y avait l'humour qui a permis à Alban Ivanov de devenir l'un des meilleurs dans sa spécialité. Donc, ne baissons pas les bras, remontons-nous les manches et rions un peu en attendant de reprendre du poil de la bête. Enfin, du PIB de la bête.

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1: Et pour vos sorties de cette fin de semaine et de votre week-end, direction Jurançon ce vendredi, dès 19h, place du Junquet, découvrez la nouvelle saison culturelle autour du marché des producteurs. Et à 20h, place au spectacle gratuit avec le Cabaret de Poche. C'est un spectacle qui va durer 55 minutes de cirque, d'acrobatie, de jonglage et de folie pour les petits et pour les grands. C'est à partir de 5 ans. À Puyot, rendez-vous dès 19h30 pour un marché animé avec les Pepper Swing and Friends, de la musique, des tapas et une buvette tenue par les sapeurs-pompiers, tout ce qu'on aime du côté de Puyot. Et dimanche, à 15h, direction la Bigorre à Tarbes pour une visite commentée du Jardin Massé, l'occasion de découvrir l'histoire de ce lieu magnifique, ses sculptures, mais aussi son fondateur, Placide Massé, avec même un livret-jeu pour les enfants. Alors ça, c'est top pour les occuper. Voilà quelques idées pour profiter de votre week-end.
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2: Et oui, vous êtes avec nous sur ici Béarn Bigorre. Et la dernière chanson que nous venons d'écouter, c'était bien sûr Morane avec Toutes les mamas. Le prochain rendez-vous, c'est bien sûr Thierry Sagardoito. Alors non, il ne chantera pas aussi bien que Morane. Par contre, pour nous raconter des histoires criminelles de notre territoire, là par contre, il sera bien au rendez-vous. Dernier épisode de cette affaire classée que nous avons débuté ensemble lundi. Pour connaître la suite de cette affaire et la fin, restez avec nous sur ici Béarn Bigorre, c'est La Rousseau, tu m'oublieras.

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1: Il y a 10 ans, le 25 août 2016, aux environs de 22h15, une violente altercation opposait deux automobilistes qui circulaient l'un derrière l'autre sur l'avenue Jean Mermoz à Pau en direction de Bordeaux. Pourquoi je vous raconte ça? Puisque c'est le dernier épisode de cette affaire classée. Pour rappel, Baptiste, un jeune père de famille landais décédé d'un coup de couteau en plein cœur. Son agresseur, connu, Frédéric de Chérancé, prend la fuite et se rend une semaine plus tard. Pourtant, en février 2017, un incroyable rebondissement se produit.
2: À peine la famille de Baptiste se remet-elle du deuil qu'une nouvelle épreuve survient 5 mois plus tard. En février 2017, avec la bénédiction du parquet de Pau, Frédéric de Chérancé sort de prison. Il a l'injonction de se soumettre dans un premier temps au port d'un bracelet électronique. Mais cette incarcération à domicile ne passe vraiment pas parmi les proches du défunt qui dénoncent haut et fort une justice à deux vitesses. D'ordinaire, nombre de meurtriers attendent leur procès en cellule. Il rappelle d'ailleurs sa cavale en Espagne, une semaine durant. Qui peut jurer qu'il se présentera bien devant la cour d'assises ? Pour les proches de Baptiste, le meurtrier bénéficie d'un inexplicable régime de faveur. Car dans cette affaire, la victime est présentée par certains comme un mauvais garçon qui aurait eu maille à partir avec la justice par le passé. Certes, mais depuis plusieurs mois, Baptiste s'était racheté une conduite, enchaînant les missions en intérim et se consacrant à fond à son petit garçon. De la patience, la famille de Baptiste en aura bien besoin. Le procès aux assises s'ouvre 4 ans et demi plus tard, le mardi 9 mars 2021. L'accusé se présente libre, sous les yeux médusés des victimes qui montent les marches du palais aux côtés de celui qui a ôté la vie du jeune landais. L'accusé maintient son récit. Le jeune homme a littéralement jailli de sa voiture. Il avait un regard de fou. Il était déchaîné, dit-il. Est-ce la vérité ? Baptiste n'est plus là pour le contredire. Le père de famille est pourtant moins à l'aise face aux témoignages qui contredisent et démentent son récit. Il se montre moins bavard quand la présidente de la cour d'assises, Dominique Coquizard, le somme de s'expliquer sur sa fuite, sur le nettoyage et la dissimulation de l'arme, voire même sa cavale en Espagne une semaine durant. Chez De Chérancé, il y a la face A et la face B. Une face sombre qu'il rechigne à dévoiler. Pour le crime de coup mortel, il écope de 12 années de réclusion criminelle et retourne illico en prison. Justice est passée pour les proches de Baptiste. C'est l'essentiel.
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0: L'Écossais, le jeune Lewis Capaldi, avec son titre très très touchant et qui l'a fait connaître dans le monde entier. C'était bien sûr Wish You The Best. La suite, vous le connaissez forcément, c'est Jacques Higelin avec Tombé du Ciel.
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1: Allez, on se retrouve juste après une dernière musique, après avoir écouté la Québécoise qui est déjà remplie de talent. C'est bien sûr Charlotte Cardin avec son nouveau titre The Way We Touch sur ICI Béarn Bigorre. Ensuite, on fera la place aux infos, on fera un point plus précis sur cette météo qui peut varier. Et on se retrouve après sur ICI Béarn Bigorre.

0: On vous détaille ce deuxième projet dans le prochain journal à 18h. Si vous allez vous baigner sur les plages landaises ou basques ce week-end, soyez prudents. Toute la côte aquitaine est en risque maximal au Bain. Restez dans les zones surveillées. La préfecture déconseille même aux enfants de se baigner.
1: 150 000 fidèles attendus à Lourdes dans un mois.
0: 150 000 et pas un de plus. Le plafond est atteint. Les inscriptions terminées pour venir voir le pape Léon XIV. Première visite d'un souverain pontife à Lourdes depuis Benoît XVI en 2008. Vous ne pourrez donc pas accéder au sanctuaire le dimanche 27 septembre prochain si vous n'avez pas vos places pour assister notamment à la grande messe présidée par Léon XIV sur la prairie. Mais si vous n'avez pas de billets, petit lot de consolation vous fera vivre toute cette journée sur ici Béarn Bigorre. 500 millions d'euros, c'est l'estimation des dégâts des gigantesques incendies de cet été près de chez nous en Gironde, dans les Landes et plus loin dans le Var. Évaluation de France Assureur. 25 000 dossiers enregistrés, c'est un chiffre qui symbolise à lui seul l'ampleur de ces incendies, puisqu'il y a 10 fois plus de dossiers de demande de remboursement que pour les gigafeux de l'été 2022 en Gironde.
1: Les joueurs du 7 disputent en ce moment le Super 7.
0: À domicile au Hameau, il faut pour les sectionnistes atteindre au moins les quarts pour espérer disputer la phase finale de ce Super 7 à Paris à l'automne. Première bonne nouvelle, le billet pour les quarts demain est déjà validé avec la victoire tout à l'heure face au Stade Rochelet 26-17. Mais pour s'assurer un tableau plus favorable et surtout pour faire plaisir au public, ce sera encore mieux de l'emporter aussi face au Stade Français ce soir. Les joueurs du 15, eux, sont à Chabandelmas pour affronter l'UBB ce soir. Dernier match de préparation avant le retour du top 14 le week-end prochain. L'objectif, c'est notamment de montrer une meilleure copie dans le jeu au sol qui a fait défaut la semaine dernière face à Vannes. Le match est visible chez nos confrères de TV7 à 19h. Enfin, tromper les statistiques, mettre fin à une série de 26 matchs sans défaite à domicile pour Rodez. C'est l'objectif des footballeurs palois. Ce soir, ils n'arrivent clairement pas avec le statut de favori face aux Aveyronnais. Coup d'envoi de ce match de la 4e journée de Ligue 2, c'est à 20h. Le Pau FC est actuellement 13e du classement.
1: Et puis, plus que quelques heures d'attente avant de pouvoir remonter dans le funiculaire. Et
0: oui, les travaux de maintenance ont duré beaucoup plus longtemps que prévu. 2 mois de plus, on devait pouvoir se rasseoir sur ces vénérables bancs en bois début juillet. C'est finalement demain matin que vous pourrez remonter à l'intérieur du funiculaire de Pau. Les mécaniciens ont découvert des défauts imprévus pendant la période de maintenance, d'où le retard pour cette remise en service. Les travaux ont coûté un peu plus de 600 000 euros pris en charge par l'agglomération. Il n'y a pas un nuage dans le ciel palois, c'est oui. Partout pareil en Béarn et en Bigorre ce soir, Hugo.
1: Ben oui, c'est vrai que sur la place Clemenceau, on dirait qu'il y a un peintre qui est venu avec son sceau bleu pour repeindre le ciel, parce qu'effectivement, il n'y a rien à signaler. Et je pense que c'est un peu partout chez nous, dans nos deux départements. C'est en tout cas les prévisions de Météo France pour cet après-midi, avec du soleil qui s'impose en masse, des températures qui sont beaucoup plus agréables que celles de ces derniers jours. On est aux alentours des 23 à 25 degrés. Pour cette nuit, les températures vont baisser entre 19 et 20 degrés. Et pour demain, eh ben là aussi, ça va être très beau. Franchement, quel bon week-end avec des températures par contre demain qui vont remonter. Hein, 29 à 30 degrés pour les maximales. Merci beaucoup Thomas.
0: À tout à l'heure.
1: 18h.
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1: Allez, Jean-Jacques Goldman, il changeait la vie, vous le savez, nous sommes le dernier jour de la semaine et normalement, allez, ça nous motive un petit peu plus à bosser encore une dernière heure et demie pour la plupart d'entre vous. Dans tous les cas, nous on est là jusqu'à 19h, on est très content de vous accompagner et d'être avec vous.

0: Jean-Jacques Goldman, Il changeait la vie, 17h08.
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0: Allez, merci d'être avec nous sur Ici Béarn Bigorre. Franchement, il y a de quoi être heureux. Aujourd'hui, c'est vendredi, le dernier jour de la semaine. Ce week-end, il fait beau. Et mardi, c'est la rentrée de nos enfants. Allez, fini les marmots, à votre tour de bosser. Non, bien sûr, on sait que c'est pas facile. Surtout que faire la liste scolaire pour la plupart d'entre vous, je pense que ça se fait sûrement au dernier moment. Dans tous les cas, on est avec vous pour vous accompagner dans ce week-end qui s'annonce vraiment génial. Et puis, ce qui est surtout superbe, c'est qu'on passe l'après-midi et la fin de journée ensemble. Émilie Mazoyer vous donne rendez-vous pour son actu musical. Et juste avant ça, Éric Dreux vous donne ses bonnes adresses.

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1: Vous cherchez un bon restaurant pour célébrer un anniversaire ou une date qui vous tient à cœur? Éric Dreux, chaque après-midi, vous donne les meilleures adresses de son carnet. Aujourd'hui, direction les cuisines de Stéphane Cauchois, qui depuis 27 ans accueille la clientèle avec sa cuisine raffinée.
2: Dans les bonnes adresses, aujourd'hui, allez, petit détour dans le Nord Béarn, à Limbeil, au restaurant de la Tour. C'est Stéphane Cauchois qui nous reçoit. Bonjour Stéphane.
3: Bonjour Eric.
2: On commence par les bonnes nouvelles. Encore une distinction dans le guide du Routard.
3: Eh oui, oui. Depuis 2009, et là, on vient de recevoir à nouveau le petit panneau, voilà, qui nous suit depuis toutes ces années. On est très fiers.
2: Bon, en revanche, il n'y a pas que le guide du Routard qui est fidèle au restaurant de la Tour. C'est beaucoup de gens qui connaissent l'adresse maintenant. Depuis combien d'années, Stéphane?
3: Alors, ça fait 27 ans qu'on a créé le restaurant.
2: Qu'est-ce que les gens, d'après les sondages, qu'est-ce que les gens apprécient chez vous?
3: Souvent, on nous dit que l'accueil est super. Des fois, je leur demande si, en fait, est-ce qu'ils ont bien mangé, parce que je m'aperçois que, a priori, dans beaucoup de restos, l'accueil, c'est très très important. Donc nous, on accueille, on s'amuse bien, voilà, on rigole bien et les gens apprécient. Principalement, et puis après le repas bien sûr, et puis l'environnement, la vieille maison, c'est bien calme, intimiste, donc c'est tout ça réuni, ça plaît beaucoup.
2: Et puis le foie gras, puisque je sais que vous déclinez le foie gras dans pas mal de plats, avec notamment des petites surprises aussi à l'entrée avec le foie gras.
3: Voilà, donc on a toujours le foie gras depuis de longues années, hein, le foie gras au cacao et pêcherin, moelleux. Et puis là, on a fait une petite variante avec la crème brûlée au foie gras.
2: Ouais. Pas de bons repas, Stéphane. Forcément, sont de bons producteurs. Est-ce qu'il y a un nid autour de chez vous?
3: Alors nous, c'est très facile. On a juste à se servir. Hein.
2: Il y a certains producteurs qu'on peut citer cet après-midi, alors, ou pas?
3: Oui. Oui, bien sûr. Moi, je vais citer quelques producteurs. Bien sûr, au niveau de la viande, on a la boucherie Marquerie, qu'on peut retrouver justement sur la place de Limbeil, hein, tous les jeudis, sur le marché. On a toujours la fromagerie d'Osso, hein, qui nous suit depuis de nombreuses années. Au niveau des charcuteries, je cite la ferme Courtaise, hein, qui travaille très très bien. On a bien sûr le miel, hein, qui est produit dans les parages et toujours bien sûr la croustade, qu'on a depuis de longues années, de chez Patricia Agoux. Et en nouveauté, là, on a celle qui nous produit tous les légumes. C'est Auterre de Caribourg et c'est à Lucaré que je conseille. Voilà.
2: Qu'est-ce qu'on peut vous souhaiter, Stéphane, Michel et toute l'équipe?
3: Une bonne continuation et puis qu'on continue surtout à recevoir notre clientèle qui nous suit depuis toutes ces années. Formidable clientèle avec qui on s'amuse beaucoup, parce que nous on s'amuse aussi, hein, et avec leur gentillesse et tout ce qui suit, hein, en fait, avec une clientèle formidable.
2: 27 ans, ça compte quand même à Limbeil, hein, 27 ans de présence, ça méritait bien un coup de chapeau au restaurant de la Tour à Limbeil. Merci Stéphane Cauchois, à bientôt alors.
3: Merci Eric, à bientôt.
1: 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Et puisque je viens de vous détailler le menu, passons maintenant au dessert avec Sange. Cette chanson qui est un caramel d'amour, c'est bien sûr le grand, le seul et l'unique Stevie Wonder à 17h15 pour vous accompagner dans votre après-midi. C'est Isn't She Lovely?

0: Stevie Wonder, Isn't She Love Me sur Ici Bern Bigorre. On marque une courte pause et on revient en musique.
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3: Salut tout le monde! Émilie, au rapport pour votre dose quotidienne d'actualité musicale. Aujourd'hui, vendredi 28 août, c'est l'anniversaire de Brandon, de Beverly Hills. Quand même pas se priver de réécouter un de nos génériques préférés des années 90. Hein. Et si l'acteur Jason Priestley qui joue Brandon souffle 57 bougies, eh bien Kelly, Brenda, Donna, Steve et Dylan restent lycéens pour toujours à Beverly Hills donc, et c'est heureux. Attention, rentrée chargée pour Indochine.

annulation de leurs concerts à Paris, Bruxelles et Genève est sortie le 20 novembre du film de la tournée Arena Tour, la plus grande tournée d'Indochine à ce jour, avec 1,5 million de spectateurs réunis. Un des petits délices des réseaux sociaux, ce sont les séances de sport de Lenny Kravitz. 62 ans et plus beau gosse que jamais, posté régulièrement sur son compte Instagram. Lenny fait des tractions, Lenny soulève des poids, torse nu en haut, pantalon de cuir moulant en bas.

magazine américain Men's Health, Lenny Kravitz explique que ses tenues sexy-folie à l'entraînement, ce n'est pas pour faire le buzz, mais non, jamais de la vie. Et c'est parce que c'est ainsi qu'il se présente sur scène. Et faire de l'exercice en cuir ou jean moulant, c'est un peu comme une répète pour lui. Et c'est un peu comme Noël au mois d'août pour nous. Alors rendez-vous sur son compte Instagram. L'été n'est pas terminé sur Arte, et ce n'est pas n'importe quelle saison pour la chaîne de télé, mais un été disco. Summer of Disco, c'est le nom d'une série de programmes consacrée aux 50 ans de cette musique cultissime qui donne envie de danser, ou de rouler des galoches, ou de danser en roulant des galoches. Une sacrée cascade que vous maîtrisez, j'en suis sûre. À ne pas rater dans le Summer of Disco d'Arte, le documentaire sur I Feel Love, l'hymne de Donna Summer et Giorgio Moroder, en libre accès sur leur site arte.com.

invité, de chroniques musicales, d'actualité sur ce qui nous fait vibrer. Eh bien, le retour de cette émission avec vous sur Décibel et ici Béarn Bigorre. C'est le 31 août, le lundi prochain, lundi qui arrive à partir de 19h. Avant ça, la marche de la vie avec les Dire Straits, 17h30.

0: Les Dire Straits avec Walk of Life.
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0: Et pour vos sorties du week-end, direction aujourd'hui Gérançon, dès 19h, place du Junquet. Découvrez la nouvelle saison culturelle autour du marché des producteurs. Et à partir de 20h, place au spectacle gratuit avec le cabaret de poche. 55 minutes de cirque, d'acrobatie, de rigolade, de jonglerie pour petits et grands à partir de 5 ans. À Puyo, rendez-vous dès 19h30 pour un marché animé avec Paper Swing and Friends, de la musique, des tapas et une buvette tenue par les sapeurs-pompiers. Et dimanche à 15h, direction Tarbes pour une visite commandée du jardin Massé. L'occasion de découvrir l'histoire de ce lieu magnifique, ses sculptures et son fondateur Placide Massé, avec même un livret jeu pour les enfants. Voilà quelques idées pour bien profiter de votre week-end.
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0: côté de notre panois, qu'est-ce qui nous rend fiers? C'est Vianney d'Or et d'Étain.
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0: Et nous sommes avec notre invité pour parler du festival La Cabane des Arts qui vous attend dès demain à Monin pour sa 13e édition. Maria Elabidi, bonjour.
2: Bonjour, bonjour.
0: C'est vous qui organisez ce festival La Cabane des Arts où on retrouve des concerts, des arts de rue, du cirque, beaucoup d'animations. Présentez-nous, qu'est-ce qui se cache derrière La Cabane des Arts?
2: Alors La Cabane des Arts, c'est un festival qui a été créé par l'association L'Union fait la jungle. Cette année, on organise la 13e édition sur le thème du Jardin Merveilleux. Et en fait, ça commence ce soir, dès ce soir, à partir de dans une heure, avec de l'art de rue suivi de concerts et de spectacles de lumière, de jongle lumineuse. Et à partir de demain, eh ben, il y aura effectivement des animations, fresques participatives, ateliers jonglage, ainsi que des spectacles d'art de rue tout l'après-midi, que ça soit du théâtre de la jungle, du cirque acrobatique, des marionnettes. Il y aura aussi un baltrad à 19h30 avec une initiation à 18h30. Et on poursuivra la soirée avec moitié concert, moitié art de rue, parce qu'il y aura le traditionnel bœuf de feu de l'association L'Union fait la jungle et ses copains, à 23h30.
0: Mais alors, qu'est-ce que ça représente, ce festival? Quelles sont les valeurs de ce festival, La Cabane des Arts?
2: Les valeurs qu'on prône, c'est surtout le partage, le vivre ensemble. C'est aussi l'idée de sortir un petit peu l'art de rue des scènes conventionnées, de le rendre accessible à tous et puis de pouvoir émerveiller un petit peu tous les gens qui décideront de venir profiter de cet espace, de cette scène à ciel ouvert. Pardon.
0: La Cabane des Arts, mais surtout son jardin merveilleux, qu'est-ce que c'est?
2: Exactement, mais en fait chaque année, depuis 2 ans, on décide d'un petit thème qui guide un minimum la décoration du festival pour vraiment immerger le public dans un environnement spécifique. Et donc l'année dernière c'était prisme de couleurs, donc c'était très très coloré. Cette année ça l'est encore, mais on essaye d'intégrer le public dans un petit jardin merveilleux. Et ça nous a aidé à faire la programmation aussi, parce qu'il y a quelques spectacles qui sont dans cette thématique-là et qui permettront de faire rêver les gens bien comme il faut.
0: Justement, les gens, qui est invité? Les petits, les grands, même les plus âgés?
2: Les petits, les grands enfants, les vieux enfants, tout le monde, tous ceux qui s'autorisent à rêver et qui s'intéressent un minimum à la culture, à l'art de rue et qui ont envie de profiter du soleil déjà, parce qu'on a un super temps cette année, et des spectacles qu'on propose et des concerts aussi.
0: Mais qu'est-ce qui est spécial dans l'art de rue?
2: Vous m'en demandez beaucoup.
0: Ouais.
2: Ah, c'est si spécial, mais c'est, je suis une passionnée, du coup, forcément, j'ai envie d'en parler pendant des heures. Mais je vais plutôt inviter le public à venir se faire son idée.
0: Oui, tout ce week-end à Monin, justement, pour profiter de ce festival, La Cabane des Arts et son jardin merveilleux. C'est place Henri La Cabane, comme ça, vous pouvez pas vous tromper. C'est organisé par l'Union Fait la Jongle, dont vous êtes la représentante aujourd'hui. Merci, Maria Elabidi, d'avoir été avec nous.
2: Merci à vous de m'avoir reçu et puis je vous dis à ce week-end, à partir de ce soir jusqu'à dimanche soir.
0: Avec grand plaisir, puisqu'en plus il fait beau. Et quand on voit un programme aussi chargé que ça, on a envie de crier « Mamma Mia !» Eh bien ça tombe bien, c'est Abba à 17h44.

0: Et le groupe ABBA avec son mythique Mamma Mia.
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0: 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Avant ça, UB40, Omni Girl.
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0: 17h52, UB40, Homely Girl sur ici Béarn Bigorre.
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0: Mylène Farmer, Maman à tort. Ah, si ma mère m'entendait dire ça, ça me filait droit.
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0: On embrasse ma maman Marina qui nous écoute fidèle au poste. Allez, il est l'heure de remonter à ce matin avec la team d'ici Berne-Bigorre et l'arrivée de Daniel Corsan pour le 6 José. C'est l'humeur de la rédaction d'ici Berne-Bigorre et forcément, on commence toujours par un grand fou rire.
2: Oh là là.
3: Qu'est-ce qu'on disait ?
4: Que Pau, c'était peut-être la ville la plus stressante, moins stressante.
3: C'est Daniel et moi maintenant ?
4: Oui, c'est vous, Daniel. C'est
3: bonjour, Daniel Corsan.
5: Bonjour.
3: Vous réagissez ce matin à un classement qu'on a trouvé via le Figaro, tiens.
5: Ah, si José, je dirais, si seulement François Bayrou était encore le maire de Pau, vous savez comment il aimait les classements à propos de sa ville, surtout quand ils étaient flatteurs. Eh bien, que n'aurait-il pas dit après cette enquête de nos confrères du Figaro qui classe Pau comme la deuxième ville la moins stressante de France. Deuxième sur les 100 villes les plus peuplées du pays. Je le dis aux bigourdantes de suite, Tarbes n'est pas dans les 100 villes les plus peuplées de France. Le premier, eh ben, c'est Niort. En toute mauvaise foi, je dirais que Niort est tellement peu stressante qu'on s'y ennuie. Mais bon, premier, Niort. Deuxième, Pau. Troisième, Cherbourg. Bordeaux, 42e. Toulouse, 49e. Il y a le bonus offensif, largement. Paris, 62e. Et Marseille, 75e.
3: Marseille est quand même dans le classement, dis donc. Et c'est une enquête très sérieuse, toutefois, qui a retenu 18 critères de zénitude mesurables et quantifiables.
5: Alors, entre autres, le nombre d'espaces végétalisés au kilomètre carré, la distance moyenne maison-travail, les niveaux de bruit, la consommation d'anxiolytiques. Plus marrant, le nombre de professionnels en yoga et sophrologie. Sans qu'il soit précisé si c'est un indicateur de plus de stress ou moins de stress. Ça, on ne sait pas. Je pense plus de stress, mais bon. Et puis, il n'est pas question du stress que nous procure la section paloise non plus. Et ça aussi, il faut faire avec. Mais si j'osais, en lisant cette liste de critères, j'ai envie de vous dire que pour être moins stressé, il vaut mieux vivre à la campagne. Alors, celui qui va en vélo Elvish chercher ses vaches dans la prairie à côté de la ferme sur le plateau du Bénou ou à Artagnan, il est moins stressé que le moins stressé des Niortais. Et c'est sûr, il y a moins de professeurs de yoga à La Fitole ou à Cosleda Luboboast qu'à Paris 11e.
0: Merci beaucoup Daniel Corsan. On retrouve le meilleur des 6 José demain, samedi et dimanche pour le best-of de la semaine. Et vous Daniel, on vous souhaite un très très bon week-end et on vous retrouve à partir de 6h avec toute l'équipe d'ici Berne-Bigorre du matin, Cynthia Lafontaine, Eric Dreux et Shannon Marini pour les informations. Justement, les informations, eh ben c'est dans quelques secondes avec Thomas Giraudeau.
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0: Merci d'être avec nous, il est tout pile 18h. L'heure de retrouver les infos, on l'a dit avec vous Thomas Giraudeau.
6: Qui va reprendre l'abattoir d'Oloron ? On vous en parle depuis plusieurs semaines et l'annonce de la fermeture de l'établissement public en grande difficulté, surendetté. La communauté de communes du Haut-Béarn qui le gère va accorder un sursis jusqu'à la toute fin de l'année le 31 décembre pour consolider un projet de reprise. Il y en a deux sur la table. Le premier est porté par la coordination rurale. Il s'appuie sur un modèle qui a marché dans le Lot-et-Garonne et un autre est monté par un collectif, Juliette Mély.
7: Il y a des réunions

0: et des collectivités. Il y a aussi l'option que l'abattoir devienne une entreprise privée, une SAS avec des actionnaires. La coordination rurale, de son côté, a déjà présenté jeudi un projet clé en main, calqué sur le modèle de l'abattoir de Villeneuve-sur-Lot, dans le Lot-et-Garonne, repris depuis 10 ans par le syndicat. La réaction de Julien Iladoy.
1: Ils avancent fort, souhaiteraient plutôt qu'ils respectent notre temps. Mais bon, ils ont leur agenda, ils avancent. Mais c'est une voie de réflexion, une voie certainement d'inspiration. Aujourd'hui, on n'est pas dans une confrontation de projets, quoi.
0: La date butoir, c'est le 1er janvier, la date à laquelle la communauté de communes va arrêter de payer l'entretien des machines.
2: L'abattoir qui ne tourne plus depuis plusieurs jours, hein, il manque de personnel. La communauté de communes va payer 250 000 euros pour la maintenance de ces machines jusqu'au 31 décembre. Au moins 20 hectares de forêt brûlés dans le sud des Landes, entre Magesque et Saint-Paul-les-Dax. Près d'une centaine de pompiers sont en ce moment déployés pour tenter d'éteindre cet incendie. Il menace des maisons. La situation est préoccupante selon le maire de Magesque. Justement, les incendies gigantesques près de chez nous, en Gironde, à Biscarrosse et plus loin dans le Var cet été, ont causé plus de 500 millions d'euros de dégâts, première estimation de France Assureur, sur la base des déclarations de sinistres déposées par les habitants qui ont perdu leur maison, leur garage, des forestiers qui ont vu des dizaines de milliers d'hectares brûlés. Les pompiers, rarement autant mobilisés, exténués après un été à lutter contre les incendies, une profession qui débraye rarement, d'où la rareté du mouvement de grève à venir. L'intersyndicale qui dépose un préavis du 8 septembre au 20 octobre, un mois et demi pour obtenir davantage de moyens financiers et matériels. Et puis si vous allez vous baigner sur les plages landaises et basques, attention aux baïnes, risque maximal. La préfecture conseille même aux enfants de ne pas s'aventurer dans l'océan.
3: Une immense vague de fidèles va déferler sur Lourdes.
2: Dans un mois, le dimanche 27 septembre, à l'occasion de la venue de Léon XIV, les 150 000 places disponibles pour assister notamment à la messe présidée par le pape sur la prairie ont déjà trouvé preneur. La jauge maximale est atteinte, un signe de la popularité du pape américain, mais aussi d'un regain de la foi catholique, selon David Torchala, le directeur de la communication du sanctuaire.
4: La figure du pape Léon XIV interpelle, intéresse, en tout cas on en est témoin là parce que ce sont les chiffres qui parlent. Alors c'est vrai qu'il y a un regain de foi en France, un élan spirituel, un retour à l'Église qui se vit déjà depuis quelques années, hein, au vu du nombre de baptêmes, de confirmations d'adultes, etc. Ben, c'est toujours cette vague qui s'abat sur la France et aussi chez nous, dans notre petite cité. Donc c'est très beau. Et puis, pour toutes les personnes qui ne pourront pas accéder à Lourdes, le sanctuaire va continuer toujours à retransmettre en direct les célébrations depuis sa plateforme Lourdes Plus. Et puis, nous avons également convenu un contrat de diffusion avec France Télévisions qui versera le signal aussi à l'ensemble des médias catholiques. Donc ça, on y attache une importance capitale. On sera 150 000 à Lourdes, mais vraiment plusieurs millions derrière nos écrans de télévision.
2: Et à nous écouter aussi, nous serons présents, hein, bien sûr, ici Berne Bigorre, pour vous faire vivre cette journée exceptionnelle à Lourdes, la ferveur pour la venue du pape Léon XIV. Ce sera le 27 septembre. 150 000 personnes attendues. Deux secours en montagne dans les Hautes-Pyrénées aujourd'hui. Une jeune femme de 27 ans qui s'est fait une entorse à la cheville en faisant de la Via Ferrata à Cotteret. C'était en milieu d'après-midi. Et puis un homme de 51 ans qui a fait un malaise ce matin au refuge des Espuguettes au-dessus de Gavarny. Les secours qui suspectaient un AVC l'ont transporté en hélicoptère à l'hôpital de Tarbes.
3: La section paloise est à Chaban-Delmas.
2: Pour affronter le double champion d'Europe, l'UBB, ce soir, dernier match de préparation avant le retour du top 14 le week-end prochain, ce sera à Montpellier. Damien Gozioso, vous êtes à Bordeaux et ce match, bien, c'est l'occasion pour Sébastien Piquet-Renier, son staff, de rappeler à l'UBB d'abord que la section les a battus deux fois la saison dernière et accessoirement de faire une dernière revue d'effectifs.
5: Exactement, à Chaban un petit peu comme chez elle, hein, la section paloise qui a gagné la saison dernière mais un petit peu plus sérieusement, effectivement donner du temps de jeu encore à un maximum de joueurs. 29 joueurs joueront ce soir ce dernier match de préparation après celui remporté 30 à 24 la semaine dernière par la section paloise à Guingamp pour peaufiner les automatismes, les combinaisons, pour prendre confiance sur ce qui a déjà bien marqué la semaine dernière et bien marché surtout, c'est-à-dire la conquête directe pour la section paloise notamment, et puis travailler ce qui a un petit peu moins bien marché. Sébastien Piquet-Renier avait donné un rendez-vous à ses joueurs à Chaban ce soir sur le jeu au sol où le club de la section s'est fait un petit peu martyriser par le promu la semaine dernière. Alors face au double champion d'Europe, c'est un sacré rattrapage que passent les Béarnais ce soir dans l'optique d'être prêts pour la reprise du championnat la semaine prochaine.

0: Ce sera un déplacement chez le vice-champion de France à Montpellier, la section qui réintègre à petite touche aussi ses internationaux, ceux qui ont joué cet été. Il y en aura deux sur la feuille de match ce soir, le 3 quarts centre Emilien Gaëtan et l'ailier qui a découvert les Bleus du 15 après avoir connu ceux du 7 cet été, Aaron Grandidier-Canang.
1: Damien Gauss-Josou en direct de Chaban à Bordeaux, grâce à qui vous entendrez donc demain matin les réactions des joueurs et du staff de la section à l'issue de ce match de préparation face à l'UBB. Les sectionnistes à 7 sont au hameau, ils disputent en pour le moment, le Super Sevens, deuxième étape de l'été. Ils sont déjà qualifiés pour le tableau final de demain, après leur victoire face au Stade Rochelet cet après-midi. Mais ce serait mieux de l'emporter aussi face au Stade Français ce soir pour se dégager sur le papier un tableau final plus favorable. Enfin, ce sera un exploit. Mais après tout, pourquoi pas, les footballeurs palois ont remporté leur seul match cette saison à l'extérieur. Alors peut-être rééditer ce soir le Pau FC sur la pelouse de Rodez. Les Aveyronnais n'ont pas perdu depuis 26 matchs dans leur stade. Le coup d'envoi, c'est à 20h. Il va faire beau ce soir et même encore demain également dans Bernay en Bigorre.
2: Ah, franchement, c'est un bon week-end là. Si vous voulez profiter, c'est le moment puisque pour cette fin de journée, Météo France nous annonce du beau avec des températures plutôt agréables, moins chaudes que ces derniers jours, aux alentours des 23 à 25 degrés sur nos deux départements. Les vigilances jaunes que nous avons pu connaître ces derniers jours, c'est terminé, on repasse en vert. Et pour cette nuit, ça va être très très calme avec un ciel bien dégagé, les températures entre 15 et 16 degrés. Demain, là aussi, beau temps avec température par contre qui remonte. Le mercure affiche 29 à 30 degrés. Merci beaucoup Thomas.
1: Et bon week-end.
2: Et bonne soirée à vous.
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0: Le groupe légendaire Queen avec Bohemian Rhapsody.
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0: 18h14, vous êtes peut-être derrière votre volant ou justement en train de finir les derniers dossiers dans le bureau. En tout cas, merci d'être à l'écoute d'Ici Béarn Bigorre. Vous le savez, vendredi, dernier jour de la semaine. Alors, on se projette un petit peu plus sur ce week-end, surtout qu'il fait beau. Qu'est-ce que vous allez faire? Vous nous racontez sur la page Facebook d'Ici Béarn Bigorre dès demain avec Eric Dreux au matin à partir de 7h. Mais dès maintenant aussi, hein, sur le WhatsApp au 05 59 98 09 09. Est-ce que vous partez faire du canoë, du kayak, partir faire une petite rando ce week-end? Vous nous dites tout, on lit vos messages sur Ici Béarn Bigorre. Céline Dion, son dernier titre, bonjour, pardon, merci. Avant de parler rugby, un essai toutes les 90 secondes, c'est ce qui vous attend aujourd'hui et demain à Pau pour le Super Sevens qui s'installe au stade du Hameau. Il est 18h15.
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0: La grande Céline Dion, bonjour, pardon, merci.
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0: Quel plaisir de pouvoir vous raccompagner chez vous. Remontons le temps ce matin dans la matinale d'ici Berne Bigorre avec Lucas de Radoni-Béné qui accueillait Lucien Simon. C'est le vice-président de la Ligue nationale de rugby et il est en charge de rugby à 7. Tiens, le rugby à 7, bah oui, on pense forcément à l'Inextenso Super Sevens qui fait aujourd'hui étape à Pau et pour demain aussi. Et forcément pour Lucien Simon, ça veut dire beaucoup.
2: Cette année, effectivement, la formule a été un petit peu modifiée, c'est-à-dire qu'au lieu de faire 3 étapes estivales sur un jour, on fait 2 étapes estivales sur 48 heures, ce qui était rendu indispensable du fait que la compétition devient à 100% mixte, avec cet après-midi tous les matchs de qualification, avec des matchs de poule et pour les hommes et pour les femmes, et demain après-midi, eh bien, c'est que des matchs éliminatoires.
3: Vous l'avez dit, 40 matchs, donc deux fois 7 minutes sur 2 jours, c'est hyper rapide. D'ailleurs, il y a cette stat qui dit qu'il y a un essai en moyenne toutes les 90 secondes. C'est ça aussi qui fait la force du rugby à 7.
2: Ah ben complètement. Et c'est vrai que ce chiffre qui est sorti il y a 4 ou 5 ans, maintenant c'est celui que tout le monde retient et moi j'en suis ravi. Effectivement, un essai toutes les 90 secondes, ça montre un petit peu le rythme de ce rugby à 7 qui, personne ne l'a oublié, mais qui est un sport olympique à la différence du 15, donc un sport mondial. Et la France ne pouvait pas passer à côté de ce sport majeur et est devenu championne olympique. Et puis, une autre formule que j'aime bien aussi, après celle d'un essai toutes les 90 secondes, c'est celle de Jérôme Barré, l'entraîneur de l'équipe de France, donc championne olympique, qui dit toujours le 7, c'est la Formule 1 du rugby.
3: Oh oui, oh bah oui, c'est plutôt rapide. Vous avez aussi parlé des féminines. Là aussi, c'est important de les mettre en avant. Elles prennent vraiment une place majeure dans ce tournoi.
2: Ah mais complètement. Et déjà, vous avez raison, il faut les mettre en avant. Mais si elles sont en avant, c'est pas dans une démarche démagogique de communication actuelle, etc. C'est qu'elles sont tout simplement excellentes. Et je pense que le public qui va venir, et cet après-midi et demain, va voir véritablement que le rugby à 7 féminin, sincèrement, je suis un trop vieux dirigeant pour communiquer uniquement sur le rugby féminin, mais sur le rugby à 7, je prends autant de plaisir véritablement à regarder un match féminin avec des qualités de transmission, qualité de passe, on les met pas en avant pour dire « Ah, vous avez vu, nous, les vieux du rugby, le sport patriarcal, vous avez vu comme on est gentils ». Non, pas du tout. Elles ont pris la place, elles l'occupent et c'est véritablement très bien. Et le spectacle est d'une qualité tout à fait équivalente à celle du rugby à 7 masculin.
3: Et justement, si on a envie de voir ça, si on a envie de les voir jouer, c'est possible parce que l'entrée est à seulement 7 €. Là aussi, c'est important pour le public et pour vous de pouvoir accéder à ce Super Sevens avec des prix très abordables.
2: Vous avez entièrement raison. Le rugby à 7, vous savez, c'est la particularité, mis à part ce que, les sujets sur lesquels on a échangé, c'est-à-dire le rugby à 7, c'est pas du beach rugby, c'est un sport de très très haute compétition, mais qui par essence, le rugby à 15, c'est souvent une tragédie, alors que le rugby à 7, c'est une fête avant, pendant et après.
0: Et la finale de l'Inextenso Super Seven se déroulera à Paris, la Défense Arena, les 6 et 7 février 2027 et réunira les meilleures équipes de ce championnat. Objectif de la section paloise, bien sûr, c'est de pouvoir se qualifier pour suivre ce match. Rendez-vous ce soir au Stade du Hameau. La section paloise Béarn-Pyrénées Sevens affronte à 21h52 aux alentours, oui c'est très précis, le Stade français Paris Sevens.
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0: Ouais, à l'occasion, je vous mettrai un petit coup de polish. Elton John pour la musique. I'm Still Standing, 18h22.

0: pour mettre la bonne humeur dans la voiture à 18h25. La suite, c'est Oria avec ses soirées mondaines. Mais avant ça, on marque une toute petite pause.
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0: Mais il faut la suivre de près, cette jeune Oria, soirée mondaine. Je sens qu'on la retrouvera très très vite sur les antennes d'ici Béarn Bigorre.
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0: Allez, je vous donne quelques idées de sorties pour ce week-end. À Sauveterre de Béarn, rendez-vous ce samedi au Forum des associations pour découvrir les activités de la rentrée. Sport, culture, musique, danse, rugby et tennis, c'est gratuit. Et c'est surtout l'occasion idéale de trouver une nouvelle activité pour vous ou vos enfants. Et si vous êtes un peu seul dans la vie, c'est aussi le moment de faire des rencontres. C'est sympa ça. Samedi également, direction le Clos Basté pour la guinguette spéciale vendange. Au programme, vin du domaine, tapas et musique sous les guirlandes dans une ambiance festive et conviviale. L'entrée est libre, mais par contre, je vous conseille de réserver si vous voulez avoir votre place. Et puis notez déjà le 4 et le 5 septembre à Tarbes pour la grande braderie du centre-ville. Les commerçants vous donnent rendez-vous de 9h jusqu'à 19h avec un centre-ville qui sera totalement piétonnisé et plusieurs possibilités de stationnement seront gratuites. D'ailleurs, ils seront nous invités à 17h40 jeudi prochain pour nous détailler un peu plus ce rendez-vous. Bref, vous avez de bonnes occasions devant vous pour sortir et profiter du Béarn et de la Bigorre.
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0: Alors, cette chanson, elle est culte, on est d'accord. Mais quand on écoute les paroles, on s'y penche un peu plus, c'est quand même bizarre. Hein. Ouais, je vous vois hein, hausser un petit peu les sourcils et me faire les gros yeux. Vous êtes en train de vous dire, mais qu'est-ce qu'il raconte celui-ci? Ben, écoutez bien, hein, Jean Schultes, confidence pour confidence. Heureusement que la musique est là, hein, parce que les paroles...

0: Bocheventu et Jennifer Tibeku la Miu Bandera.
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0: Je m'excuse à tous les Corses qui peut-être nous écoutent sur ici Bern Bigorre pour la prononciation. Je m'en excuse. Bon, il est l'heure de retrouver Patrice Gascoigne avec ses coulisses TV. Et aujourd'hui, Patrice, vous êtes parti à la rencontre d'un ancien vainqueur de la Star Academy. Aujourd'hui, musicien ultra reconnu, un doux rêveur qui prête sa voix au cinéma à un héros de dessin animé.
2: Allez, on remonte le temps, nous sommes en 2008 et voici celui qui va gagner cette année-là, la Star Academy. Il s'appelle Moziman et depuis il a fait un sacré bout de chemin. DJ, producteur, chanteur, animateur, chroniqueur chez nos amis de France Inter, invité partout à la télévision. Et depuis mercredi, il est la voix d'un dessin animé au cinéma, Tad l'Explorateur et la Lampe Magique. Tad l'Explorateur qui va rencontrer Archéo Robot, le personnage à qui Moziman prête sa voix. L'occasion de lui demander d'essayer de se souvenir de la télé de son enfance. Qu'est-ce qui vous revient, Moziman ?
3: Bah, je te parle probablement tout de suite des Minicum. Il était une fois la vie. Ça, c'est vraiment mes Madeleine de Proust ultimes.
2: Moi, on m'a dit aussi un certain Denver, le dinosaure.
3: Ah, oh, j'adorerais Denver. Mais parce que tout ce que je te cite là, c'est lié à des musiques. C'est moi le dernier dinosaure, Minicum. Oh, je peux te faire un medley. En fait, ce serait ça mon dream track. Ce serait tous les trucs de mon enfance.
2: Alors, on me dit dans l'oreillette que votre émission préférée, c'est L'Amour est dans le Pré.
3: Bien renseigné, l'oreillette. C'est une de mes émissions préférées. Peut-être avec Koh-Lanta et puis la Starac, j'aime bien. Mais c'est vrai que ça me rappelle mon enfance. Je viens d'un village où il y a plus de vaches que d'habitants. Entre la Haute-Savoie et la Suisse allemande, j'ai grandi vraiment entre les deux. Et que ce soit la version française d'ailleurs avec Karine Le Marchand ou la version suisse allemande, exceptionnelle.
2: C'est quoi, c'est la ruralité ou c'est ce petit côté la quête d'amour qui vous plaît ?
3: Je crois que c'est la simplicité des gens. J'ai le sentiment que dans les villages et dans cette ruralité, les gens trichent pas. On n'a pas cette espèce de folie urbaine qui nous crame le cerveau là.
2: Parce que finalement, sans la télé, est-ce que vous auriez pu faire ce personnage, cette voix d'archéo-robot dans la nouvelle aventure de Tad au cinéma ?
3: C'est une bonne question. Peut-être pas. De toute façon, si on part du point de départ qui est la Star Academy, qui a changé ma vie, je dirais que oui. Surtout que ce petit robot, il est doté d'une intelligence artificielle exceptionnelle, nouvelle génération, et qui, je crois d'ailleurs, se nourrit aussi beaucoup des médias et de la télé. Il y a plein de références, ne serait-ce que dans sa manière de faire des blagues, par exemple, qui sont très télévisuelles.
2: Voilà, vous saurez que Moziman adore L'Amour est dans le Pré et qu'on retrouve sa voix au cinéma dans le film d'animation Tad l'Explorateur et la Lampe Magique. Quant à moi, la magie, bah, c'est que je reviens demain pour de nouvelles coulisses télé.
0: Ah ben merci beaucoup Patrice Gascoigne. 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

0: Bah ouais, il fallait pas commencer aussi, hein.
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0: Et dans la voiture, on rajoute Damien Godieuzo qui est là pour nous faire place au sport aujourd'hui. Du foot et du rugby au programme. On fait un tour complet de ce qui nous attend avec vous, Damien Godieuzo, à commencer donc par la quatrième journée de Ligue 2 pour le Pau FC.
2: Oui, le Pau FC qui fait tout à l'envers en ce début de saison. Deux défaites à domicile, une victoire à l'extérieur. Alors ça tombe bien, vous allez me dire, puisque les Bernais ne jouent pas au Nouste-Camp ce soir, mais à Rodez, un stade Paul Lignon où ils ne sont pas spécialement en réussite. Et une équipe de Rodez qui n'a perdu qu'une seule fois lors de ses 26 derniers matchs. Le dernier résultat, une victoire 5-2 ramenée de Nantes. Autant dire que les Palois sont loin d'être favoris des pronostics pour ce soir, même si le milieu de terrain arrivé cet été, Lorenzo Rajo, nous dit qu'il voit du mieux dans ce qui se passe dans l'équipe et qu'il faut y croire pour ce soir.
3: Je trouve qu'on commence, alors ça s'est peut-être pas vu en match, mais il y a quelques automatismes qui se créent et je pense qu'il y a quand même un bon groupe. Il faut que ça prenne et que au fil du temps, la confiance va venir et faut pas non plus tirer la sonnette d'alarme. Si on gagne le prochain, ça sera vite oublié. Donc le football est une mémoire très courte. La chance qu'on a, c'est que d'une semaine à une autre, on peut faire changer tous les avis. Donc voilà, c'est à nous sur le terrain de faire en sorte que les avis changent.
2: Rodez, Pau FC à 20h ce soir pour faire mentir les pronostics. Donc, et pour donner un petit peu de baume au cœur aux supporters du Pau FC qui en ont bien besoin en ce début de saison.
0: Et puis Damien, la section sur tous les terrains aussi ce soir.
2: Oui, la section qui se coupe en deux avec une partie à 15 et l'autre partie à 7. À 15, c'est évidemment le deuxième et dernier match de préparation avant le retour du top 14 la semaine prochaine. La section joue à Bordeaux-Bègle ce soir chez le double champion d'Europe pour poursuivre son rodage, ses automatismes et son projet de jeu avec un focus particulier mis sur le jeu au sol où la section s'est fait bouger la semaine dernière par Van. Écoutez le talonneur, celui qui a prolongé à la section jusqu'en 2029 cette semaine, c'est Yuri Delorel.
4: De toute façon, on sait qu'on a été bousculé la semaine dernière sur ça, donc forcément le jeu au sol, mais faudra pas être bon sur le jeu au sol et pas bon sur un autre secteur. Donc faut surtout être stable tout le match, surtout enfin, sur une équipe de Bordeaux, on s'attend à vraiment un match qui va être beaucoup couru, donc c'est bien pour nous, quoi.
2: Avec deux renforts à la section paloise pour ce dernier match de préparation, Emilien Gaëtan et Aaron Grandidier Canan, coup d'envoi à 19h tout à l'heure à Chaban-Delmas. La section paloise A7 sera donc au hameau, étape à domicile pour le Super Sevens, deuxième et dernière étape de l'été. L'objectif est clair pour viser la qualif finale, nous rappelle l'ailier de la section, Diego Miranda.
5: La semaine dernière à Biarritz, on est allé chercher un quart. Ce sera forcément le minimum de passer dans le deuxième jour sur les phases finales. L'objectif, c'est quand même la qualif à l'Arena.
2: Et donc, deux matchs au programme pour Diego Miranda et ses coéquipiers. 15h02, La Rochelle. 21h52, le Stade Français. Attention, c'est très précis tout ça. On gagne au moins un des deux pour s'assurer de revenir demain disputer à domicile cette phase finale de la deuxième et dernière étape de l'été du Super Sevens.
0: Merci beaucoup Damien Godieuzo. Notez que le match de préparation de la section sera visible sur TV7, accessible directement sur leur site internet. Oui, effectivement, on peut parler de Révolution, la radio ici Berne Bigorre qui vous renvoie sur la télé. Tracy Chapman a bien raison ce soir, 18h49.

0: C'était Benjamin Biolay avec Écran Total. On revient encore plus fort avec Florent Pagny, tue-moi.
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0: C'était Florent Pagny avec cette chanson « Tue-moi sur ici, Béarn Bigorre ». Et bien voilà, la semaine est déjà terminée pour nous, avant de retrouver Éric Dreux dès demain matin à partir de 7h. Merci tout le monde d'avoir été avec nous. Profitez bien de votre week-end et attention derrière le volant.
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0: Et merci d'être avec nous sur Ici Béarn Bigorre et 19h. Il est l'heure de retrouver vos informations présentées par Cyril Ardo-Rodon. Bonsoir Cyril.
4: C'est une nouvelle illustration de l'ampleur des incendies de l'été. Les assurances vont débourser au moins 500 millions d'euros après les feux en Gironde, dans les Landes et dans le Var. 25 000 sinistrés ont déjà été recensés selon la Fédération France Assureurs, qui évoque, Raphaël Ebenstein, des dommages d'une ampleur exceptionnelle, bien supérieure à ceux enregistrés lors des feux de l'été 2022.
5: Une facture multipliée par 6, peut-être encore davantage, car le bilan se base uniquement sur les données collectées entre le 21 juillet et la mi-août. La vague d'incendie de cette année, dont le méga-feu de Gironde, semble sans commune mesure avec celle d'il y a 4 ans, pourtant alors considérée comme exceptionnelle. France Assureurs a déjà recensé 25 000 sinistres qui vont donner lieu à une indemnisation. Les victimes sont pour l'essentiel des particuliers, maisons, voitures brûlées, mais aussi frais de relogement pour une partie des 30 000 personnes à qui les autorités avaient donné l'ordre d'évacuer leur domicile. Pour les entreprises et les commerces, il s'agit davantage de compensation de pertes d'exploitation que de dommages directs. 1800 dossiers ont été déposés pour ce motif.
4: Les explications de Raphaël Ebenstein sur votre radio locale ici.

0: disparition dans les Alpes de Haute-Provence. Des analyses menées en début d'année. Ces résultats ont été transmis au juge d'instruction. C'est l'une des images de la journée. Céline Dion, grosse lunette de soleil noire sur le nez devant son hôtel parisien. Elle est arrivée en France avant sa série de concerts où elle a été accueillie par ses fans, Mathilde Cariou.
1: Long manteau beige, talons aiguilles et lunettes de soleil sur le nez, Céline Dion n'est restée dehors que quelques minutes, le temps de saluer ses fans.
2: Bienvenue à Paris Céline, on vous aime Céline, on vous aime.
1: Pas de dédicace ni de selfie, simplement quelques mots et un geste de la main. C'est déjà exceptionnel pour Océane et Kylian qui sont venus de Calais ce matin.
3: Malgré qu'il n'y a pas eu de dédicace, elle a pris la peine de s'excuser à tout le monde alors qu'il y a des personnes, ça se trouve, ils n'auraient même pas pris la peine de venir nous voir.
4: Je suis désolé, mais elle ne nous doit rien du tout. On est quand même à 15 jours de la première, je ne sais pas, elle doit répéter, elle a des choses à faire. On comprend, c'est pas grave, mais on est là, on l'accueille, même si elle nous dit un petit coucou de loin, elle dit on t'aime.
1: Les fans ravis et rassurés, surtout de la voir en pleine forme. Samuel et Xavier étaient un peu inquiets de son état de santé.
5: J'ai trouvé souriante, sereine, un peu prudente, parce qu'on ne l'a pas vu trop s'approcher des gens, peut-être pour ne pas choper des rhumes, etc. Si y a toutes les répétitions après, on sait qu'elle est un peu fragile.
6: Moi, j'ai trouvé en forme et puis un très bon équilibre, puisqu'elle était avec des chaussures au talon très classe. Elle se déplaçait facilement, donc c'est bon signe.
1: Elle est prête, conclut Xavier, pour une tournée magique. Il sera à l'Arena le 12 septembre, comme tous les fans présents aujourd'hui.
0: Et la première de Céline Dion sur scène à la Défense Arena, c'est donc le 12 septembre. Sur la route, ça va rester chargé ce week-end après cette journée classée rouge par Bison Futé dans le sens des retours. Demain, toujours pour les retours, la France sera en orange. Décidément, ça sent donc la rentrée. En Bretagne comme ailleurs, il est temps de plier bagages, Johan Moison.
7: Sandra s'affaire dans son mobile home. Toutes les valises sont sur la terrasse.
8: C'est la fin, malheureusement. C'est le dernier jour. On range, on nettoie le mobile home, on prend le dernier bain à la piscine et puis demain, on repart vers le Havre.
9: On récupère les beaux-parents qui sont les mobile home à côté et puis on fait la route ensemble. 4 heures de route à peu près.
7: C'est Grégory, le mari de Sandra, qui est en train de charger la voiture.
9: Il y a toujours plus de choses quand on repart que quand on arrive, alors c'est pas toujours simple.
10: Et les prochaines vacances, c'est quand?
8: Noël peut-être. Donc pas tout de suite.
7: Monique et son mari, eux, attendent le dernier moment pour plier la tente. Humide.
11: On devait partir hier, mais à cause de l'orage, tout est trempé. Alors, nous avons retardé d'une journée. Pour l'instant, on fait sécher, et puis on s'en va dans une demi-heure, trois quarts d'heure. J'ai épousé un Parisien, alors on rentre à Paris, malheureusement.
7: Cindy s'apprête à prendre la direction de la Vendée.
12: Tout le monde reprend mardi, travail, école pour la petite. Ça y est, c'est fini.
7: Et vous êtes dans quel état d'esprit?
12: Ça va, j'ai passé de bonnes vacances, j'ai eu 15 jours de vacances, je suis partie 15 jours, tout en Bretagne, j'ai fait tout le tour, c'est parfait.
7: À l'entrée du camping, un couple de retraités vient d'arriver avec sa caravane pliante et ses vélos sur la galerie. Le mois de septembre pèse de plus en plus lourd dans la saison touristique ici en Bretagne. 11% des nuitées l'an dernier.
0: Johan Moison, le foot avec le début de la deuxième journée de Ligue 1 ce soir. PSG Lille, coup d'envoi à partir de 20h45.
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0: La météo ce soir avec des averses parfois orageuses de la Seine-Maritime au Lauchère, en passant notamment par la Touraine. Des averses de grêle attendues également dans les Alpes. Côté température, de 17 degrés à Bourg-Saint-Maurice ce soir à 26 degrés à Perpignan jusqu'à 29 à Ajaccio. On regarde les températures pour demain matin, de 18 à 29 degrés, 18 à Lille, 29 à Ajaccio.
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15: Amis du soir, bonsoir et bienvenue si vous venez d'atterrir. Bon, vous arrivez juste sur la même planète, hein, mais 40 ans en arrière. Évidemment, on parle de musique et ce soir, ça commence comme ça.

0: Diana Ross, c'était Chain Reaction.
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0: 82 ans et toujours sur scène. Hein. Diana Ross est en tournée mondiale depuis plusieurs mois. Elle sera ce soir à l'amphithéâtre de Costa Mesa en Californie. Ça fait un petit peu loin. Hein. Mais dimanche, elle sera à Saratoga. C'est encore en Californie, si jamais vous avez le temps et surtout le budget. Oups, désolé, je viens de vérifier, c'est complet. Bon, allez, on va se contenter de ce Chain Reaction qui lui permit en 85 d'ajouter un grand succès. Pour la suite, on change de rythme et on revient au répertoire français. Michel Berger, il n'y a pas de honte, tout de suite.

0: Quale Idea, c'était Pino D'Angio. Impossible de rester assis quand arrive ce tube, mélange de rap, funk, disco. On a tous dansé au moins une fois dans sa vie sur ce tube génial, du génial Pino D'Angio. Un Italien né à Pompéi, mais qui démarra sa carrière aux États-Unis. En 80, ce titre s'est vendu à plus de 2 millions d'exemplaires dans le monde. Ça, c'est des chiffres qui font rêver. Hein. Dans un instant, un duo de légende pour vous servir. Easy Lover, Philippe Bellet, Phil Collins. Dans un instant.
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0: Jeanne Masse, c'était toute première fois.
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0: Robe gothique en dentelle noire, mitaine, coiffure rasée asymétrique, maquillage très souligné, noir et lèvres rouge sang. Le look Jeanne Masse dans les années 80 a inspiré toute une génération. Et c'est le privilège des stars, des idoles. Tout a débuté en France en 84 grâce à ce tube toute première fois qu'elle avait auparavant enregistré en italien sous le titre de Cuore di Vento, un collector. Beaucoup plus facile à trouver en vinyle, en CD ou ce que vous voulez. Le Reality de Richard Sanderson. Fermez les yeux, Sophie Marceau arrive. La boum.
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0: Gold avec Laissez-nous chanter. Bon bah du coup on les a laissés chanter en 86, entre autres ce tube et puis beaucoup d'autres après. Hein. D'ailleurs ils n'ont jamais arrêté, puisque l'un des membres d'origine de Gold a reformé le groupe avec de nouveaux venus et ils seront en concert le 21 octobre au Casino de Paris. Et là je dis pourquoi pas. Et j'ajoute que 100% années 80 c'est pas fini. Dans un instant, un duo pop et soul, Womack and Womack Teardrops. Belle nuit à tous.
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2: Bonsoir.
3: Merci de danser sur les jingles de Décibel.
2: C'est parce que je pense que je suis de très bonne humeur aujourd'hui, donc je danse sur à peu près tout.
3: Mais oui, alors c'est un jour spécial évidemment pour une artiste, le jour de la sortie de l'album. Vous êtes beaucoup trop jeune pour que je vous demande si ça vous fait l'effet de la naissance d'un enfant, évidemment. Mais à quoi c'est comparable comme joie ?
2: À quoi c'est comparable comme joie, je sais pas, à une belle journée de victoire.
3: Ouais.
2: Et il y a aussi quelque chose de, il y a une émotion de libération. Je me sens libérée, comme si j'avais cet album qui était un énorme secret et que je pouvais pas faire grand chose à part m'ambiancer toute seule dessus. Et maintenant je me dis, ah, je peux enfin m'ambiancer sur mon album avec les gens, tout le monde, ça c'est chouette. Donc oui, je suis très heureuse.
3: 4 ans se sont passés depuis la sortie de votre premier album, La Vingtaine. On réécoute pour le plaisir.

0: single de Diamant, hein. C'est un vrai succès, Ebam. Donc, est-ce que la joie du jour, la joie d'enfant difficile, est comparable avec la joie de la sortie de ce premier album, il y a un petit peu moins de 4 ans?
1: Oui. Et j'en suis très heureuse de me dire que aujourd'hui ou même hier soir lors de ma release party, j'avais ce même émerveillement.
0: Ouais.
1: Parce que c'est ça qui est dangereux, c'est ça le piège, c'est d'avoir un peu l'habitude, d'être habitué, de parfois se lasser aussi, parce que c'est pas un métier facile tous les jours. Et hier soir, j'avais vraiment les yeux qui brillaient.

0: Les glis, voilà, où tout le monde dans un lycée chantait comme ça dans des chorales, des tubes et tout. Donc est-ce que c'est vrai, est-ce que ça vous reconnecte à cet enthousiasme-là?
1: Oui.
0: Des jours comme aujourd'hui.
1: Oui, vraiment. Et puis hier, lors de ma release party, on a recréé une fête foraine. Oh. Parce que c'est ça que je voulais. J'ai dit, qu'est-ce qu'on peut faire pour ma release party? Il faut que ce soit quelque chose en connexion avec l'album, avec le thème de l'album, Enfant difficile. Et je me suis dit, quels sont les moments qui m'ont marqué de mon enfance? Et je me suis dit, mais les moments en fête foraine, quand on y allait tous en famille, on a tous des souvenirs à la fête foraine.
0: C'est vrai.
1: Que ce soit quand on était nous jeunes ou après, même quand on est parents et qu'on emmène les enfants. Et je me suis dit, je pense que c'est un thème qui met tout le monde d'accord. Tout le monde connaît la fête foraine, il y a quelque chose de familial, de chaleureux, de convivial, et j'ai voulu recréer un peu cet espace et de voir tous ces gens hier soir rigoler, s'amuser, de voir des parents, les enfants aussi étaient présents, étaient conviés à ma release party.
0: Il y avait des barbes à papa.
1: Il y avait de la barbe à papa, du popcorn et des hot dogs.
0: Meilleure fête. Qui veut des cocktails, franchement? Qui veut des pina coladas? On veut ça, exactement.
1: Et hier soir, je me suis dit ça, je me suis dit, mais là, je me suis reconnectée à mon enfance. Ouais. J'avais l'impression que j'avais un peu fait ma Sweet 16. C'était vraiment marrant. C'était très chouette.
0: J'adore. La Sweet 16, c'est la fête d'anniversaire pour les 16 ans.
1: Oui.
0: C'est vrai que, alors nous, en France, en Belgique, bon, on fête nos 16 ans, mais les Américains prennent ça très au sérieux.
1: Exactement.
0: Ils font des fêtes incroyables. Ouais. Incroyables. Alors, ces questions sur l'enfance, c'est aussi parce que, au-delà de votre joie presque enfantine de sortir ce deuxième album, il porte ce titre donc Enfant difficile, et au pluriel, s'il vous plaît, la chanson Les Enfants difficiles.

0: étant donné
1: c'est assez incroyable, on se dit en vous voyant aujourd'hui, comment ça quelqu'un a marqué dans un dossier, oh là là, la petite Mentissa, attention, elle est difficile, c'est vrai.
2: Oui.
1: Est-ce que vous pouvez me raconter ça?
2: Oui, quand j'étais plus jeune, moi, de mes 6 à mes 10 ans, c'était vraiment compliqué, moi, à l'école. Je ne m'entendais pas du tout avec mes profs. Mes profs ne m'aimaient pas. J'avais un tempérament, je pense, assez fort pour une petite fille de 6 ans. Et ça, c'était quelque chose qui était très mal vu. À 6 ans, tu es censée être docile. Et moi, bah, j'étais têtue, je faisais ma vie. Et quand j'avais envie, oui, et quand je n'étais pas d'accord, bah, je le montrais assez bien. Et ça, c'était quelque chose qui m'a été beaucoup reproché. Je me souviens notamment de toutes ces petites notes. Souvent, en plus, la prof, elle prenait un stylo rouge. Pas du noir, du rouge. Et je me souviens, quand j'ouvrais mon agenda, je voyais du rouge partout. Et quand je regardais chez mon camarade de classe à côté, lui, il n'avait pas autant de rouge. Ouais. Et c'est fou parce que... Aujourd'hui, avec du recul, j'en rigole, mais je me suis dit quand c'est quand même quelque chose qui m'a marqué étant petite, de me dire ah moi il y a quelque chose qui va pas avec moi. Visiblement, je suis pas assez gentille, je suis pas assez je suis un peu à l'écart. Et aujourd'hui, je me dis mais c'est ça qui a fait ma force, c'est ma personnalité justement, ouais. Et c'est mon fort tempérament. Mais à cet âge-là, non, c'était pas quelque chose qui était bien vu. Et donc je pense que toute ma vie, par après, j'ai essayé justement de rentrer dans les cases, de ne pas déranger, de toujours avoir un comportement assez maîtriser, je pense que c'est un peu une conséquence inconsciente de
1: ça.
2: Voilà, parce ouais. qu'en fait, moi, mes premières interactions, parce que 6 ans, c'est très jeune, mes premières interactions dans le monde social étaient déjà très dures. Et on m'a vite fait comprendre que non, toi, tu vas rester à ta place, tu vas rester calme.
1: Ouais. Oui. Alors après, il y a effectivement le côté enfance, mais les gens à qui on demande de rester à leur place,
2: oui.
1: quand en plus elles sont femmes,
2: oui.
1: et quand en plus elles sont noires,
2: oui.
1: c'est d'autant plus étouffant parce qu'on se dit, en fait, c'est pas par rapport à ce que je fais, c'est par rapport à ce que je suis. Donc, c'est pour ça que je trouve qu'il est épatant, le titre de votre album, parce que ça veut dire qu'à un très jeune âge, parce que vous avez 27 ans, vous avez analysé ça et vous avez appris à fonctionner avec ça.
2: Oui.
1: Parce que ce phénomène-là, il s'arrêtera jamais. On demandera toujours aux femmes et aux noirs de parler moins fort que les autres et de surtout pas se plaindre. T'as déjà de la chance d'être à notre table. Donc tu vas la fermer, mais vous arrivez à fonctionner avec ça.
2: Mais en fait, je pense que j'ai compris très tôt que si je voulais être acceptée dans certains milieux, plus moi j'ai grandi en Flandre, donc la partie flamande de la Belgique.
1: C'est là où il y a beaucoup de Hollandais et de nains de jardin dans les jardins. Incroyable.
2: Exactement.
1: C'est incroyable ce lieu, vraiment.
2: Et où on va pas se mentir, l'ouverture d'esprit, c'est pas forcément, ça fait pas forcément partie de la culture là-bas. Donc j'ai toujours compris très vite que pour pouvoir me faire une petite place, il allait falloir que je me dompte. Et c'est seulement

0: maintenant, en fait, 21 ans après, que j'ai compris ce que ce phénomène avait créé en moi, ce que ces premières interactions avaient créé en moi. Et c'est maintenant que je me suis dit, bon, en fait, c'est fini ça.
1: Ouais.
0: En fait, j'ai pas besoin de montrer tout le temps, de me montrer toujours hyper reconnaissante, parce que j'ai cette quête un peu irrationnelle de chercher ma place. En fait, si je suis là, c'est que je suis à ma place. Et ça, c'est quelque chose de très difficile. On n'a pas toujours conscience de ça, parce que les gens aiment nous rappeler en permanence que bon, on n'est pas à notre place. Si on est là, c'est parce que coup de chance, coup de bol, si ça. Et moi, j'ai envie de dire non. Si je suis là, c'est que je mérite d'être là, c'est que j'ai travaillé pour. Et voilà, et que je n'irai nulle part, voilà. Et cet album m'a vraiment aidé à réaliser ça. Et c'est pour ça que mon album s'appelle Enfant difficile, parce qu'il y a vraiment eu un avant-après cette chanson. C'est en écrivant cette chanson que j'ai compris à quel point ces choses qu'on m'avait dites plus jeune m'avaient marqué, et que j'avais un peu malheureusement créé un peu une identité, on va dire un masque, une façade aussi pour plaire. Et aujourd'hui, je me suis dit, il est temps d'enlever ce masque. Quitte à ne pas plaire à tout le monde, quitte à perdre quelques personnes en route, mais au moins, je veux que les gens à qui je parle sont des personnes qui sont comme moi. C'est ça que je voulais. Avant, j'avais envie de, quand j'ai commencé avec Ebam, je voulais plaire à un grand nombre. Et quand on veut plaire à un grand nombre, alors du coup, on est lisse et on a un discours très maîtrisé. Et en fait, maintenant, je me suis dit, non, il est temps que tu dénonces ce que tu as envie de dénoncer, tu racontes ta vérité. Et c'est sûr que les gens qui vont aimer et qui vont s'identifier avec ton discours, ce nombre-là, il va forcément se rétrécir. Ou et pas. C'est OK. Ou pas, non, ou pas.
1: Ou pas, même c'est ça.
0: Oui.
1: Alors, on a parlé aussi de ce côté s'accepter soi.
0: Oui.
1: C'est vrai que voilà, vous êtes sur le devant de la scène à un jeune âge, hein, mm-hmm. puisqu'en gros, à 23 ans, tout le monde vous connaît au moment du premier album. Donc forcément, vous êtes regardée. Vous avez vos réflexes de petite fille qui veut être la première de classe, mm-hmm. et en tout cas. Et donc, vous êtes un petit peu dans une attitude policée, etc. Mm-hmm. Peut-être ça vous empêche un peu de profiter, d'ailleurs, hein, de ces premiers succès. Et là, dans l'album, il y a des chansons comme ça qui regardent en face cette façon de faire. Il y a notamment « Qu'attendez-vous de moi ?»
0: Oui. Attends.

0: Qu'attendez-vous de moi? C'est très indiscret la question que je vais vous poser, mais tant pis, vous pouvez m'envoyer balader même si ça... En vrai, vous parlez à qui quand vous posez cette question?
1: Je pense que je parle aux gens, je parle à
0: au
1: mon public.
0: Ouais. D'accord.
1: Parce que je pense que c'est une des questions qui me trotte depuis mes débuts, et c'est peut-être la seule question que je n'ai jamais vraiment posée. Mais parfois, j'ai envie que les gens me disent honnêtement, quand ils viennent me voir en concert, quand ils ont pris un billet, qu'ils ont acheté un billet, qu'ils ont fait la route pour venir me voir, qu'est-ce qu'ils attendent vraiment de moi, honnêtement? Pas le « oui, on t'aime bien, on t'aime ». Non, qu'est-ce qui vous donne envie de venir me voir? Et est-ce que vous avez envie de repartir avec quelque chose ou pas?
0: Ouais.
1: Et c'est une vraie question qu'on se pose tout le temps.
0: Et vous avez peut-être la réponse en vous. Quand vous allez voir une artiste que vous aimez, qu'est-ce que vous attendez d'elle?
1: C'est ça la question. Je pense que j'aime bien voyager quand je vais en concert. Et en fait, je pense que moi, quand je vais voir une artiste que j'aime bien, j'ai envie qu'elle m'emmène là où moi je n'ose pas aller. Quand je regarde une femme sur scène, j'ai envie qu'elle me donne le courage de faire des choses que moi je n'ose pas faire dans ma vie. J'ai vu Sabrina Carpenter, j'ai vu Rosalia, j'ai vu Beyoncé. En fait, après ces concerts-là, une fois que tu as vu Beyoncé sur scène, tu rentres chez toi et tu dis bon. Ma cocotte. Tu sais, t'as un boost de confiance.
0: Ouais.
1: Et c'est ça, en fait. C'est que tout d'un coup, je rentre chez moi et j'ai l'impression d'avoir des ailes, quoi. Et je me dis, c'est fini, moi aussi, en fait, j'en suis capable. Et c'est ça que j'aime bien. C'est ce truc où, tu vois, ça met en route quelque chose en toi de, un peu de boost de confiance et ça fait du bien.
0: C'est beau.
1: En tout cas, moi, c'est souvent ce que je cherche quand je recherche quand je vais voir une artiste sur scène.
0: Mentissa, lâchez prise. J'ai du mal.

0: alors il paraît que ça fait très peur de lâcher prise, encore plus quand on est une artiste et qu'il faut lâcher prise devant tout le monde. Alors ça y est, vous l'avez fait.
1: Je pense que je suis en mouvement vert.
0: Ouais.
1: J'aime bien me dire que la vie n'est pas une image arrêtée. Et donc, bien sûr, c'est pas parce que j'ai écrit Balance que du jour au lendemain, j'étais en mode j'aime trop mon corps. Mais je pense
0: c'était sur le premier album. Si vous la connaissez pas, Balance, il faut l'écouter.
1: Mais je suis sûre que écrire ce genre de chanson, ça m'aide de me dire ok, maintenant que tu l'as dit, faut vraiment que tu fasses ce travail-là.
0: Ouais. Et partager l'écriture de chansons, alors, parce que c'est une chose que vous avez faite sur cet album, Enfant difficile. Il y a notamment un garçon qu'on aime beaucoup qui s'appelle Noé Préchov, qui est à vos côtés sur la création de la chanson d'amour.

0: je pense, l'histoire vraie de l'histoire d'amour que vous vivez en ce moment, Mentissa, que vous voulez protéger un petit peu et que vous voulez pas en parler. Et donc, vous appelez votre copain Noé Préchoff pour écrire ensemble cette chanson.
1: Oui. En fait, je pense qu'on avait déjà écrit une dizaine de titres et on se dit, on n'a pas encore la chanson d'amour. En fait, c'est devenu presque un peu une blague. Oui. Chaque session, on se disait, on n'a pas le slow. Oui, on a les traumas d'enfance, check. On a la chanson où je dis aux gens de pas trop me chercher, fais gaffe à toi, check. On a la chanson, on a tout. On se dit, on n'a pas la chanson d'amour. J'étais en mode, c'est pas possible.
0: Surtout que vous êtes amoureuse. Oui, alors c'est quand même dommage.
1: Et que je suis une grande amoureuse de l'amour. J'aime ce thème. Mais en fait, on se disait, en fait, il y en a tellement déjà. En fait, si c'est pour écrire une chanson d'amour bateau, ça sert à rien. Et en fait, on discute un peu. Il me dit, mais toi, ta vie, c'est comment je lui dis, moi, j'ai une très bonne relation, ça se passe bien et tout. Et je lui dis, c'est vrai que je suis quelqu'un d'assez pudique sur ces choses-là. J'aime pas trop étaler ma vie sur les réseaux et tout. Il me demande pourquoi. Je dis, mais je sais pas, j'ai toujours eu un peu cette pudeur. Moi, je crois vraiment au vivons heureux, vivons cachés. Il me dit, c'est ça qu'on doit écrire. Et puis, je lui dis aussi, moi, j'ai vraiment ce truc où parfois les chansons d'amour mythique, si demain la personne elle part, t'es bien avec ta chanson d'amour. Je pense à plein de chansons d'amour incroyables qui existent. Quand les histoires se terminent, je me dis, tu fais comment? Tu continues à la chanter? Et pour toutes ces raisons-là, je lui disais, j'ai du mal à faire le pas d'écrire une chanson d'amour et d'écrire sur papier et de faire une déclaration à cette personne parce que, imagine, ça se finit, c'est bizarre.
0: Les chansons, c'est pour toujours. Alors, j'ai posé la question à Oshi parce qu'elle a fait carrément tout un album avec, c'était sa compagne à l'époque et ça l'est plus aujourd'hui. Oui. Des chansons sur leur rencontre, sur leur amour, sur leur coup de foudre, machin et tout. Et elle m'a dit, non, je chanterai plus.
1: Je chanterai plus
0: sur scène.
1: Tu vois. Ouais. Mais c'est pour ça, moi j'ai anticipé ça. Parce que moi, je suis toujours un coup d'avance.
0: C'est ça.
1: Je dis non. Et donc finalement c'était marrant d'écrire une chanson d'amour qui n'en est pas vraiment une. Ouais. Je lui dis en fait c'est pas vraiment une chanson d'amour, hein, attention, hein, on va pas s'emballer. Mais bon quand même. Et à la fin de dire peut-être que finalement c'est quand même une chanson d'amour. Je trouvais ça très marrant d'avoir cet angle-là qui est aussi ce que je pense et ce que je ressens.
0: Ça ressemble à ce que vous imaginiez, Mentissa, la vie de chanteuse. Parce que vous y pensez depuis que vous êtes toute petite. Je crois que vous avez fait The Voice Kids. Donc quand vous étiez enfant, vous aviez envie, etc. Oui. Est-ce que ça ressemble à ce qui vous faisait rêver?
1: Je savais pas du tout à quoi m'attendre. J'avais pas vraiment d'image où c'était un rêve. Et souvent, le rêve, c'est quelque chose d'assez inatteignable. C'est très flou, c'est très vague. Donc, non, je savais pas du tout à quoi ça ressemblait. Mais maintenant que je le vis, non, je suis reconnaissante. Je pense que c'est plus dur que ce que je croyais. Je pense que quand on rêve de quelque chose, on voit que le positif et on se dit pas qu'en vrai, derrière des artistes, des icônes de la pop, en fait, il y a beaucoup, beaucoup de travail et il y a aussi beaucoup de, il y a beaucoup de solitude aussi, je pense, dans ce monde-là, le monde d'artistes, parce que on passe de vraiment, on est sur le devant de la scène, on est acclamé par plein de gens et le lendemain, on rentre chez nous et on est tout seul. Donc ça, c'est quelque chose qu'il faut gérer. Vu que c'est pas quelque chose qui est psychologiquement, personne est vraiment fait pour ça, pour être accablé, enfin acclamé, idolâtré, d'avoir des gens qui viennent vous voir et qui vous disent merci, je vous adore, votre chanson m'a sauvé. C'est pas quelque chose de, et donc il faut réussir, je pense, à trouver un bon équilibre et surtout à garder la tête sur les épaules quand même, à garder les pieds sur terre, pas s'envoler, et aussi justement accueillir les victoires comme les échecs aussi. Je pense que ça c'est important. Moi j'ai de la chance d'avoir un bon entourage, mais ça c'est vrai que j'avais sous-estimé ce que ça fait à l'ego quand on sort un single et que ça marche pas, parce que c'est comme ça.
0: Ça prend pas. Les radios elles en veulent pas.
1: Mais c'est ça. Tu en prends un coup. Ouais. Et au début je me dis non ça va, non je m'en fous. Et trois mois après en fait je me dis non en fait ça va pas. Et j'ai mis du temps vraiment à. Et aujourd'hui, j'en rigole et je me dis que les échecs ou les flops, comme on dit, ça fait partie d'un parcours, c'est hyper important aussi. Mais oui, il y a plein de choses que j'avais sous-estimées. Et je pense l'ego aussi. J'avais sous-estimé quand même cette espèce d'ego trip parce que t'es tellement toujours, tout le monde te met sur un piédestal et après, du jour au lendemain, c'est fini. Les gens, ils passent à autre chose. En plus, c'est ça aujourd'hui, ça va vite. On est dans la consommation fast-food, quoi. Et donc, il faut pas il faut pas paniquer, il faut faire son truc, il faut rester sur sa ligne directrice, il faut rester sur son chemin et il faut faire, voilà, il faut faire ce que t'as à faire.
0: Alors vous avez fait un joli petit lapsus puisque au lieu de dire acclamé tout à l'heure, vous avez dit accablé. Mais c'est intéressant parce qu'il y a une chanson sur l'album qui s'appelle Fais gaffe à toi où justement on se dit tiens, elle envoie bouler un peu les médisants. Alors les médisants, il y en a partout.
1: Oui.
0: Et il y en a même dans ce bureau, des gens comme ça qui se baladent toute la journée à dire du mal des uns des autres. J'ai souvent tendance à penser que ça dit plus sur eux que sur les gens qu'ils accablent.
1: Mais
0: vous, forcément, étant star, il y a d'autant plus de monde. Nous, on un relou au bureau, mais alors vous, vous en avez combien ?
1: Oh, des relous, j'en ai pas mal. Hein. Après, honnêtement, je m'en sors plutôt bien sur les réseaux sociaux. J'ai pas beaucoup de haters, comme on dit, mais ça m'est arrivé.
0: Ouais.
1: Mais je pense que cette chanson, elle est plus axée sur la vie intime et la vie quotidienne de tous les jours, justement. Ouais.
0: Et tout le monde s'identifie, a fait gaffe à toi.
1: Mais oui, mais tu vois, ce mec relou qui fait des blagues, il trouve ça super marrant, et tu vois, il te regarde. Et c'est ça, en fait, où des gens qui pensent qu'ils ont en fait, on leur demande pas leur avis. Et ces gens qui ont toujours besoin de donner leur avis constamment sur comment tu t'habilles, sur comment tu es, sur comment tu te présentes, oh, moi ça me saoule. Et je me suis dit, c'est quoi, j'écris une chanson pour tous ces relous, ces médisants, comme tu dis, et je vais leur dire gentiment de rester à leur place.
0: Ben c'est ça, fais gaffe à toi, exactement. Alors il y a des moments graves dans l'album, on parlait tout à l'heure de pop et d'envie de légèreté, de lâcher prise, etc. Il y a la chanson Comme un loup, qui parle avec beaucoup de délicatesse de quand un homme violent entre dans un foyer, qu'est-ce que ça fait aux adultes et aux enfants qui sont dans cette maison ?

0: entre les lignes de cette chanson que vous avez vécu ça, impuissante puisque enfant.
1: Oui.
0: Est-ce que c'est une chanson thérapeutique ?
1: Oui, je pense que c'est une chanson thérapeutique. C'est une chanson qui m'a libérée aussi parce que c'était vraiment, c'était un lourd secret pour moi. Ouais. C'était un fardeau à porter parce que je me rappelle que c'était quelque chose dont je voulais pas du tout parler au début. Et en fait, j'ai l'impression que c'est un truc qui me suivait un peu, que je traînais un peu et je me disais bon, peut-être que ça reste là parce qu'en fait, mon rôle est d'en parler. Ouais. Et cette chanson, je l'ai écrite. J'ai commencé l'écriture toute seule de cette chanson. J'ai écrite, je pense, la fille de ma mère et comme un loup.
0: Bah elle est là, la fille de ma mère.
1: Dans la même période.

0: peut-être.
1: Énormément d'amour hein, dans cette chanson, La fille de ma mère. Mais voilà, si on la met à côté de Comme un loup.
0: Oui, on comprend son cadre familial.
1: Ouais. Et on comprend le titre de l'album. Évidemment que Mentissa, c'est une gosse difficile, puisqu'il y a un homme violent à la maison.
0: Oui,
1: et
0: c'est en fait.
1: Et elle ne peut pas sauver sa mère.
0: Exactement. En fait, c'est difficile quand chez toi, tu manques un peu de repères, tu manques de stabilité. C'est très difficile. De se construire en fait en tant que à cet âge-là, c'était pendant toute mon adolescence, mais ouais. À l'âge de 16 ans en fait, t'as envie de t'occuper, j'en sais rien, du jean que t'as envie de mettre, t'as envie de parler de garçon, enfin à 16 ans, t'as pas envie d'être là à appeler la police parce que c'est la bagarre chez toi à la maison. Et c'est ça qui était difficile, et j'avais aussi l'impression d'être la seule à vivre ça. Je me disais mais je peux pas en parler aux profs, je peux pas en parler à mes copines, les gens ils vont penser qu'on est des fous, et en fait, j'avais honte. Et la raison pour laquelle j'ai écrit cette chanson, c'est que j'ai toujours eu honte d'en parler autour de moi.
1: Est-ce que vous pensiez que vous étiez la seule ? Donc là, cette chanson, s'il y a ne serait-ce que 5 filles qui sont en train de vivre ça, qui l'entendent, vous en aurez peut-être sauvé 5 qui se diront, je suis pas toute seule.
0: Et c'est pour ça que j'ai décidé de la mettre sur l'album. J'étais pas sûre de vouloir mettre cette chanson. À la base, je l'ai écrite juste pour moi me libérer de quelque chose. J'avais visiblement besoin d'en parler encore. Et après, il y a eu vraiment cette question de tu la mets sur l'album ou pas. Je me disais, elle est quand même très intime. Et puis je me suis dit, mais attends, moi, à 16 ans, ça m'aurait sauvé d'avoir une chanson comme ça, ouais. Et de me dire ok, d'accord, alors c'est dur, c'est très dur, c'est très triste, mais je suis pas la seule. Et juste le fait de savoir que parfois on n'est pas les seuls à vivre ce qu'on est en train de vivre, ça sauve vraiment. Et c'est pour ça que Comme un loup est sur mon album. C'est pour moi et pour toutes ces personnes qui malheureusement vivent ou ont peut-être vécu ces épreuves-là.
1: C'est un vrai voyage, ce disque. Alors, c'est marrant, tout à l'heure, vous m'avez dit que vous vouliez voyager quand vous allez voir vos chanteuses en concert. Ben, c'est vraiment ça, parce que à des moments, on se marre avec vous, à des moments, on est vos pom-pom girls, on dit ouais, allez, Mentissa, tu vas y arriver. Et voilà, et en fait, vraiment, vous nous embarquez. Vraiment, les amis, je vous recommande d'écouter Enfant difficile. Ah ouais, vraiment. Ma chère Mentissa, bonne route.
0: Merci beaucoup.
1: Et bravo pour cet album.
0: Merci pour l'invitation, merci pour l'échange.
1: À bientôt.
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1: 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Bonsoir Grand Corps Malade.
4: Bonsoir.
1: Bienvenue dans Décibel. Je suis toujours contente.
4: Ah.
1: Alors, il y a du nouveau, on le disait, 20 ans de carrière.
4: Et oui,
1: depuis ces voyages en train, c'est ce jour-là qu'on a découvert Grand Corps Malade.
4: C'est vrai que les histoires d'amour, c'est comme les voyages en train. Et quand je vois tous ces voyageurs, parfois j'aimerais en être un. Pourquoi tu crois que tant de gens attendent sur le quai de la gare ? Pourquoi tu crois qu'on flippe autant d'arriver en retard ?
1: Grand Corps Malade, Les Voyages en Train, c'est le premier tube, et puis la première victoire de la musique aussi, Révélation scène en 2007. J'ai dit que t'as pas très envie de faire le bilan, mais puisque t'es là, moi je veux bien en faire un petit quand même. Tu t'imaginais au moment de ce premier album que tu ferais ça sur le long cours ?
4: Non, je m'imaginais pas parce que je pense pas aussi loin.
1: Ouais.
4: Donc si on m'avait dit est-ce que dans 20 ans tu auras déjà fait plein d'albums, je me pose même pas la question en fait. Et si jamais on m'avait forcé à me la poser, Non, j'aurais pas imaginé tout ce qui s'est passé depuis 20 ans. C'est vrai qu'il s'en est passé beaucoup.
1: Ouais.
4: Mais voilà, le premier texte, là, c'est j'en ai pas encore fini, c'est l'intro de l'album.
1: Ouais.
4: Parce que justement, mais moi, j'ai aucun problème à faire des bilans. J'adore les bilans. Mais en tout cas, un bilan, c'est un bilan provisoire, quoi. Ça veut pas dire que c'est fini. Et en effet, j'ai encore plein d'envie et plein d'idées. Donc, on repart pour 20 ans, quoi.
1: Alors, je donne les chiffres parce que c'est un bilan, mes enfants, comment dirais-je, ébouriffant. Donc, 8 albums. Le 9e, voire la mer, arrive dans quelques semaines. 2 millions d'albums vendus, 3 victoires de la musique, 3 films aussi, Patient, La vie scolaire et l'excellent Monsieur Aznavour. Plus de 800 concerts donnés en France, mais aussi partout dans le monde. C'est pas rien. Il y a aussi des tubes, des vrais tubes radio, comme ce Mais je t'aime, victoire de la chanson originale en 2021.

0: Camille Lelouch. Alors, est-ce que justement, cette chanson, J'en ai pas encore fini, qui est le tout premier extrait du 9e album.
1: C'est déjà sorti.
0: Voilà. Est-ce que c'est aussi justement une réaction à ce bilan, un bilan qui est extrêmement positif, où tu as réalisé énormément de choses, où tu as eu énormément de succès, et tu te dis à toi-même, OK, j'en ai pas encore fini, il y a encore des rêves à aller chercher, c'est ça dedans.
1: Exactement, c'est un peu ça. C'est toujours difficile à expliquer comment une envie de texte naît, mais là, je suis né avec. Je me rappelle, je crois, ma première idée, c'était, j'étais un peu mélancolique et j'avais envie de dire, tiens, je n'ai pas encore fini avec la mélancolie. Et je voulais écrire un texte là-dessus. Puis je me suis dit, mais finalement, je n'ai pas encore fini avec beaucoup plus de choses que ça.
0: Ouais.
1: Donc, je n'ai pas encore fini avec l'envie d'écrire, avec mon optimisme, avec l'envie de faire des vannes, avec mes combats silencieux, avec l'envie d'être amoureux. Et voilà. Et donc, du coup, ça a donné un texte comme ça, un peu fleuve, sans refrain. Voilà, du texte un peu dans la pure tradition slam du début.
0: C'est ça.
1: Beaucoup, un texte assez dense. Mais voilà, qui arrive pour moi à un bon moment et puis qu'une bonne manière d'introduire l'album où il y a après plein de choses très différentes.
0: Il est dense, mais digeste, je veux dire, on comprend. Mais la question en fait que je me posais, c'est si c'était du coup une conversation entre toi et toi, simplement, j'en ai pas encore fini, ou est-ce que c'est une réponse à des questions qu'on a pu te poser aussi, je sais pas, dans ton entourage professionnel.
1: Non, là c'est plutôt entre moi et moi.
0: C'est toi et toi.
1: Ça va, j'ai pas eu trop de gens qui m'ont dit alors c'est la fin, c'est fini. Non, pour l'instant,
0: t'es vieux.
1: Non, ça va. Ça va, c'est peut-être c'est plutôt et pourtant j'ai pas besoin de me convaincre, moi je suis là, je sais naturellement que j'ai envie de continuer, mais c'est vrai que c'était une manière d'introduire l'album, ce petit bilan et perspective, tu vois, comme on dit dans les sociétés, c'est-à-dire qu'à la fois on regarde où on en est, mais on ouvre une porte, quoi. Je venais de poser mon stylo et de fermer les paupières. Je pensais éteindre mon cerveau en éteignant la lumière, mais mon stylo et mon cerveau se sont vite réunis et me conseillent de me relever car j'en ai pas encore fini. J'en ai pas encore fini avec le texte du jour. J'ai des rimes plein les joues qui valent peut-être le détour. Alors je me relève cette nuit, demain et après-demain, avec l'expérience d'un daron et l'enthousiasme d'un gamin. J'en ai pas encore fini avec l'envie d'écrire, car quand le monde va trop vite, y a que ça qui m'aide à ralentir. Quand mon cerveau constate, c'est mon stylo qui comprend, qui sait prendre du recul, noircir la page en m'éclairant. Mes textes savent lire en moi, même dans les moments de brouillard. Et chaque phrase est une lampe torche sur ce que je n'ose pas voir. J'écris pour compenser l'impuissance de voir ce qui brûle autour, pour contrer nos silences face à ceux qui crient au secours. J'écris enfin et surtout pour partager nos chairs de poule, pour que nos solitudes se reconnaissent au milieu de la foule, que nos émotions fassent équipe plein de sourires interactifs, et que la scène devienne un grand battement de cœur collectif. J'en ai pas encore fini avec la nostalgie, la fiancée des bons souvenirs qu'on éclaire à la bougie. Face à tout ce bonheur passé, j'essaie de pas rester spectateur, et je me bats comme un taré pour que l'avenir soit à la hauteur. J'en ai pas encore fini avec mes combats silencieux, ceux qui se cachent derrière les sourires et les projets ambitieux, ceux qui me répètent heure par heure que grand corps malade, c'est pas juste un nom d'artiste mais des galères en cascade. Y a des souffrances qu'on partage et souvent je tends la main, mais y a des blessures égoïstes et des épreuves sans témoin. Alors je fais le dos rond, je m'endurcis, je me rassure, et je serre tellement les dents que mes silences sont des morsures. Mais j'en ai pas encore fini avec ce putain d'optimisme, il me colle à la peau même dans les moments les plus tristes. Mon optimisme est mal élevé, il ouvre tout le temps sa gueule, dans chacun de mes albums il veut être le premier single. Mon optimisme rattrape souvent là pour compenser, il dévie les chemins tracés, les destins compensés. Quand je ne vois que les murs gris pendant les jours pluvieux, mon optimisme m'interpelle et me dit attends, regarde mieux. Alors je vois des vies cachées, des œuvres d'art, des arcs-en-ciel. Derrière tout l'ordinaire, j'arrive à voir le potentiel. Ça fait tellement longtemps que j'ai choisi d'y croire, que mes espoirs ont pris racine et font pousser des fleurs bizarres. J'en ai pas encore fini avec l'envie de dire merci, ce mot qui paye pas de mine et qui crée des éclaircies. J'en offre avec franchise aux inconnus et aux proches. En merci, je suis paradin, j'en ai toujours plein les poches. Dire merci fait des miracles, la gratitude est un pouvoir. Si tu ne le savais pas, essaye un peu juste pour voir. Ça ouvre des portes et des sourires pendant 2 secondes ou 6 mois. Et quand tu le vérifieras, n'hésite pas, remercie-moi. J'en ai pas encore fini avec l'envie de faire des vannes, dans les soirées, les enterrements, dans les joies et les drames. Ce petit diable sur mon épaule qui me souffle des conneries, depuis longtemps je fais attention, je répète pas tout ce qu'il me dit. J'en ai pas fini avec l'amour et le privilège d'être amoureux. Pour donner du sens à la vie, c'est encore ce qu'on a trouvé de mieux. Alors j'aime sans compter, sans prévoir, à l'air libre. C'est le seul vertige qui m'aide à garder l'équilibre. J'en ai pas encore fini avec l'envie de comprendre, avec l'envie d'apprendre, avec l'envie d'entreprendre. J'en ai pas encore fini avec l'envie tout court. Tant qu'elle frappe dans ma poitrine, je me dis que c'est encore mon tour. L'envie de lancer des projets, c'est une envie qui répare et qui transforme tous les parcours de vie en ligne de départ. L'envie de prendre des risques, d'essayer comme un crève la faim. J'en ai pas encore fini. J'en aurais pas encore fini, même à la fin.
0: Grand corps malade est de retour, j'en ai pas encore fini. Le nouvel album arrive le 18 septembre. Alors, il faut raconter que il est né, ce disque, loin de chez nous. Mm-hmm. Nous allons planter le décor.
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0: Avec la voix de Robert Charlebois, Montréal, le Québec, c'était un rêve familial de longue date. Mm-hmm. Et tu l'as réalisé l'année dernière, enfin il y a 2 ans, c'est pour ça. Un an. Raconte-moi alors.
1: Eh ben oui, c'est un projet familial, avant que les enfants soient trop grands, ouais, tout ça, de vivre une aventure autre, de se permettre le luxe, le privilège d'avoir une autre vie pendant un an. Et on a réussi à le faire, à l'organiser. Et puis Montréal, c'est une ville que j'adore. J'ai eu l'occasion d'y aller beaucoup de fois pour jouer, pour faire des concerts, de la promo. Et j'ai toujours eu un coup de cœur pour cette ville et pour les Québécois. Et donc voilà, on l'a fait de été 2024 à été 2025 avec les enfants à l'école là-bas, tout ça. Et c'était une expérience de vie évidemment géniale pour nous tous, pour toute la famille. Et puis on a voyagé, et puis on a vu l'hiver québécois. Ouais. Et puis évidemment, tout ça, c'est nourrissant, ça donne plein d'envie, plein d'idées. C'est vrai que ce nouvel album, il est né là-bas. Et voir la mer, c'est aussi un titre de l'album, une chanson de l'album, et c'est le titre général de l'album. C'est aussi symbolique de ça. Voir la mer, c'est prendre le temps, se reposer, respirer un bon coup, poser ses yeux sur un paysage. Donc voilà, voir la mer, c'est aussi symbolique de cette année à Montréal.
0: Donc c'était pas nécessairement le but du voyage, d'être tellement inspiré que tu as tout de suite commencé de nouvelles chansons, mais c'est ce qui t'est arrivé là-bas, c'est ça?
1: Ouais, c'est ça. Ouais. Et puis j'ai pris plus de temps là-bas. Je sortais de 3-4 années avec le cinéma, les tournées, les albums intenses. Le but là-bas, c'était de ralentir un peu. Et dès que tu ralentis un peu, ton cerveau, il est un peu plus tranquille et hop, il a envie d'écrire des textes.
0: Ça dépend qui. Toi, oui. Moi, quand je ralentis, après, je fais plus rien, je mange des chips. Mais c'est super.
1: J'ai mangé pas mal de chips aussi, voilà. Ça n'empêche pas. Chips et stylo, voilà, c'était mon programme.
0: Voir la mer aussi, moi, quand j'ai entendu le titre de cet album, je me suis dit, il a vu loin. Tu parlais de respirer, d'avoir de l'espace. C'est vrai que nous, vu d'ici, c'est l'image que nous renvoie le Québec, je sais pas, moi je vois des grandes forêts, je crois qu'il y a même des baleines.
1: Bien sûr, c'est exactement ça, on a vu tout ça.
0: Ouais.
1: Évidemment, on a voyagé, et oui, quand Montréal, déjà c'est une ville très très nature.
0: Ouais.
1: Ce que les gens connaissent de Montréal, c'est là où t'atterris, et puis c'est les petits hôtels, les grands hôtels, dans le petit downtown où il y a des buildings comme à New York. Mais c'est pas du tout ça Montréal. Montréal, faut sortir du centre-ville, et les 80% de la ville, c'est ailleurs. Et là, il y a des parcs partout, il y a des arbres partout, donc c'est une ville très nature. Et puis dès que tu sors, tu roules une heure en sortant de Montréal, et là, oui, t'es dans des forêts, dans des grands lacs, des chalets au bord des lacs, etc. Donc, bien sûr qu'on a vu tout ça, on a fait tout ça. On est allé voir dans le grand nord du Québec les chiens de traîneau à l'hiver et puis les baleines à tête de sac. Bon, donc oui, voir la mer, c'est tout ça. C'est poser les yeux ailleurs, respirer, découvrir. Ouais.
0: Et voir du beau, voir la nature, c'est quelque chose, toi, qui, surtout dans ton côté auteur, tu penses que ça a nourri ça, ton écriture? Parce que c'est pas des. Tu parles comme ça de paysages à perte de vue et de dépaysement total aussi. Ça peut même débloquer des trucs dans le cerveau. Enfin,
1: peut-être,
0: je sais pas.
1: Ouais, certainement. Après, c'est plus ou moins conscient de changer de rythme déjà.
0: Ah ouais,
1: ça débloque des trucs dans le cerveau, de vivre ailleurs, une autre mentalité. Ça débloque des trucs. Alors évidemment, de voir des beaux paysages comme ça, peut-être aussi. Ouais. Mais c'est ça qui est bien dans le processus de création, c'est que tu sais jamais vraiment comment ça vient, et tant mieux.
0: Et là, c'est venu. Hein. Donc l'album arrive au mois de septembre. Il est né là-bas, le disque, mais il s'est pas fabriqué entièrement là-bas. Ceci dit, c'est vrai qu'il y a plein de nouveautés. Je le disais tout à l'heure en ouverture, tu travailles avec une nouvelle équipe. C'est vrai que là, on est sur une ambiance différente de tes albums précédents, qui étaient plus électro, avec Mosimane.
1: Ouais, avec Mosimane.
0: Aux commandes des prods. Ouais.
1: On avait des albums, oui, avec des sons un peu plus synthétiques, plus électro. Et là, c'est vrai qu'on est revenu à une musique plus organique. Tout est joué à 100%.
0: C'est un groupe.
1: C'est un groupe, et on a même enregistré dans des conditions de live. Il y a des beaux studios dans le sud de la France, là, qui s'appellent La Fabrique, qui permettent ça. C'est-à-dire, c'est des grands studios où on peut tous se brancher les uns les autres. Et on a joué vraiment live. Et donc, je pense que ça ça doit s'entendre un peu, c'était cette espèce d'alchimie où on s'écoute tous les uns les autres au moment où on enregistre. Et bah voilà, c'est, j'avais des musiciens incroyables. C'est Nicolas, ça s'écrit N-I-K-O-L-A parce qu'il a aussi un projet musical, il est chanteur, etc.
0: Ouais.
1: C'est un jeune auteur-compositeur qui a réalisé musicalement tout l'album et il a fait un travail incroyable. Je suis hyper fier de lui, hyper fier de cet album grâce à lui aussi. Donc
0: tu lui as donné quoi comme direction, comme envie?
1: Ben, on a commencé un peu ensemble à Montréal, il est venu me voir là-bas et justement je lui ai parlé de cette envie de son un peu plus organique.
0: Ouais.
1: Et notamment aussi un peu grands espaces. Il y a sur l'album plusieurs moments où il y a des guitares un peu qui font un peu Ennio Morricone,
0: ouais.
1: un peu western, même si je sais pas si c'est juste une direction comme ça. Il y a beaucoup d'autres choses, mais en tout cas voilà, il a senti un peu ce que je cherchais. Et puis après, il a beaucoup composé. Il m'a proposé plein de musique avec ses potes Achille et Noé. Et du coup après voilà, j'ai pris certaines de ses musiques, certaines boucles, et puis j'ai commencé à écrire dessus. J'ai écrit beaucoup sur sa musique. J'aime bien aussi. Pendant longtemps, j'écrivais tout seul a cappella et je demandais aux musiciens de faire de la musique sur mesure sur mes paroles, mais j'aime bien aussi écrire moi sur mesure sur des notes,
0: ouais.
1: Et c'est plutôt dans ce sens-là qu'on a fait la.
0: Ça te rajoute une petite contrainte?
1: Ouais, j'adore. Ça, ben déjà, ça t'inspire une humeur, la musique.
0: Oui,
1: déjà,
0: oui,
1: ça te
0: sûr.
1: Met dans une ambiance. Et puis oui, ça te rajoute des contraintes de rythme, de la longueur de tes phrases. Et ça, j'aime bien. C'est un jeu.
0: Alors, on va découvrir le prochain rêve. Deuxième extrait déjà de ce nouvel album
1: qui est sorti cette semaine. C'est notre petite nouveauté.
0: C'est ça. Et c'est en duo.
1: C'est un duo.
0: Tilto.
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0: pas faire les surprises, genre quoi, Grand Corps Malade fait des duos. On a bien compris que
1: j'aime bien ça.
0: C'était quelque chose qui t'allait très bien. Ça arrive quand d'ailleurs? Alors, il y a Mesdames, évidemment, qu'on connaît par cœur, mais tu as fait déjà des duos avant. Est-ce que tu arrives à dater à quel moment tu t'es dit, mais j'adorerais être avec quelqu'un sur mes chansons? Dès le début.
1: Dès le début, j'ai toujours adoré cet exercice particulier qu'est le duo. D'arriver à faire matcher, à trouver l'osmose entre deux univers différents, deux voix différentes. Et puis après, il y a l'univers du texte et de la musique, et marier tout ça, c'est jamais gagné. C'est un vrai petit challenge, un duo. Et du coup, quand ça marche, d'un seul coup, il y a une chanson qui est cohérente, il y a deux voix qui se répondent, et moi, j'aime bien ça. C'est un jeu que j'aime bien.
0: Alors, t'as fait des duos excellents. On adore, évidemment, on en parlait tout à l'heure, celui avec Camille Lelouch, Mais je t'aime. Il y a eu aussi Ben Mazuet, Gaël Faye, là c'était carrément un trio. Véronique Sanson, Louane, enfin voilà, il y a plein d'artistes. Suzanne, avec qui t'as fait des excellents duos. Là c'est Stilto. Stilto, c'est une jeune artiste alors, qui a un parcours pas tout droit, puisqu'en fait, avant de sortir sa musique, elle avait déjà une espèce de carrière sur les réseaux sociaux. Tu l'as découverte à ce moment-là ou tu l'as découverte quand elle a commencé à faire de la musique?
1: Non, je l'ai découverte quand elle a commencé à faire de la musique.
0: Donc, tu n'étais pas forcément au courant de son passé?
1: Non, après, je crois que la première fois que j'ai vraiment écouté ce qu'elle faisait, c'est elle a fait un duo avec mon pote, Ben Mazuet. Oui. Et du coup, j'ai découvert son timbre de voix, sa fraîcheur. Et puis, j'ai regardé qui c'était. Et puis là, j'ai vu qu'elle avait toute une carrière avant et plein de gens qui la suivaient.
0: Une communauté incroyable.
1: Et puis après, il y a un autre pote, Vincha, qui a composé plusieurs musiques pour moi sur l'album précédent. Et un peu sur celui-là aussi, qui avait écrit pour elle. Donc, c'était un peu Stilto, qui s'appelle Laure. Stilto, c'était un peu la famille de la famille. Quoi.
0: Oui.
1: Donc, du coup, quand j'ai commencé à écrire cette chanson, où j'avais déjà le thème du prochain rêve, je me disais, ça irait bien à une jeune artiste qui vient d'avoir une espèce de premier aboutissement. Et elle, c'est le cas. Elle a fini par se lancer dans la chanson. Elle a eu énorme succès. Elle fait déjà des tournées, des zéniths, etc.
0: Nommée aux victoires. Et
1: donc, quant à cette première consécration, comment ça se passe dans ta tête, quoi? C'est quoi la suite? C'est quoi le prochain rêve? Et c'était ça le thème. Et en écrivant pour elle cette chanson, j'ai compris que moi, en fait, j'étais dans la même question, même si c'est après 9 albums, quoi.
0: Ouais.
1: Et que, le projet d'après, le petit doute avant d'attaquer un nouveau projet, c'est toujours le même. Et voilà, ça s'appelle le prochain rêve.
0: C'est quand même la bonne nouvelle de ce mois de juin. Grand Corps Malade, j'en ai pas encore fini.
1: Je n'ai pas encore fini avec l'envie d'écrire. 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
0: En écoutant cette chanson, où il y a, je trouve, beaucoup de lumière, tu dis que écrire, ça sert à rassembler, ça sert à sortir l'espoir, etc. Je ne peux que me rendre compte que tu seras en tournée pendant une année présidentielle, et je suis assez contente de ça. Je ne sais pas, quelque part, je me dis, c'est bien, Grand Corps Malade, il n'est pas loin, etc. Est-ce que d'une manière ou d'une autre, de manière très frontale ou pas, tu penses que tu as envie de prendre la parole sur la politique de ce pays, notamment l'année prochaine, puisqu'on va élire un nouveau président ou nouvelle présidente?
1: Plus d'une manière que d'une autre, d'ailleurs, comme tu dis.
0: Oui, mais c'est...
1: Et en effet, non, vous ne me verrez pas prendre position et prendre parti pour un tel ou un tel, et aller serrer la pince des politiques sur leur podium. Je me sens pas du tout à ma place. En revanche, bien sûr, on a parlé de certaines chansons qui sont sorties, il y en a d'autres qui sont sur l'album et qui ne sont pas encore sorties, et il y en a qui parlent très concrètement et très frontalement de certaines situations en France, et notamment de la montée de l'extrême droite, je parle notamment de la parole complètement décomplexée des propos racistes c'est un morceau où je dis j'ai grandi dans une époque où être raciste était honteux, et aujourd'hui c'est tellement plus le cas. Aujourd'hui on entend des choses qui sont incroyables,
0: sur des plateaux télé,
1: et du coup aussi sur des radios, et puis du coup aussi dans la rue, et puis d'un seul coup il y a plus de limites, et c'est vrai que ça, je trouve ça hyper effrayant. J'ai un texte là-dessus où j'essaie de comprendre ce qui se passe, et où je me dis justement qu'il n'y a pas, c'est un morceau qui s'appelle Pas de fatalité, et je suis sûr qu'il n'y a pas de fatalité, et que l'humain n'est pas voué à devenir raciste, et qu'il va falloir absolument contrer ça, réagir, et essayer de plus tendre des mains que jeter des pierres. Et voilà, oui, donc d'une manière ou d'une autre, bien sûr que ben ouais, je suis pas un artiste loin de tout dans ma bulle. Je vote, je suis un citoyen et forcément quand je vois des choses, bah ben, il y a aussi des textes là-dessus quoi.
0: Ouais, mais donc recoller ce qui est fracturé plutôt que de pointer du doigt.
1: Ouais, exactement. Ouais, ouais. Je suis effrayé de ça, mais c'est pas juste un texte pour dire je suis effrayé. Mm-hmm. C'est un texte pour dire voilà, on peut réagir quoi.
0: On peut faire des choses.
1: C'est cette espèce de dérive, cette dérive totale de haine. Ouais. On peut essayer de la contrer quoi.
0: Alors la haine, elle arrive de tous les côtés. Il y a une histoire qui traîne depuis 5 ans. Je viens aux nouvelles à propos de notre copine Oshie.

0: au chi qui avait été attaqué par un journaliste nommé Fabien Lecoeuvre en 2021. Deux points, ouvrez les guillemets. Quand est-ce qu'on va nous sortir des beaux mecs ou des filles sublimes? Quand vous regardez Oshi, par exemple, qui a un talent incroyable, indiscutable. Enfin, vous mettez un poster de Oshi dans votre chambre, vous? Mais elle est effrayante. Il faut qu'elle donne ses chansons à des filles sublimes, comme des Vanessa Paradis. Fermez les guillemets. On embrasse Vanessa, évidemment, qui n'a rien à faire dans cette histoire. Et toi, quand t'as entendu ça en 2021, et quand t'as vu qu'en plus Oshi était touchée, qu'elle réagissait, t'as écrit une super chanson qui s'appelait « Des gens beaux ».
1: Parce que dans la suite de son interview, il disait « Il faut des gens beaux ».
0: Il faut des gens
1: cette
0: beaux.
1: Cette phrase est quand même extraordinaire.
0: Bah, surtout venant de Fabien Lecoeuvre, hein, si vous l'avez jamais vu, googlez-le, je vous en supplie. Et donc, l'idée, c'est que toi, t'as fait cette chanson, « Des gens beaux », justement, en disant « Mais comment ça, il nous faut des gens beaux ?» Elle est super, et je n'ai pas le droit de la diffuser ce soir, parce que alors de procès, un coup c'est toi qui gagne, mais un coup c'est lui qui fait appel, etc. En gros, il te reproche d'avoir pris son intervention dégueulasse, que je viens de vous lire, à la radio et de l'avoir mis en intro de la chanson et il dit que tu dois lui payer des droits d'auteur.
1: Voilà, c'est ça. Bah, donc il dit qu'on n'a pas le droit d'utiliser sa voix. Ouais. Nous, bah voilà, notre avocat et tout nous dit bien sûr que si. C'est on n'a pas volé sa voix dans une sphère privée. Il était sur un plateau de radio et puis en plus c'est des propos polémiques donc tout le monde a commenté, tout le monde a entendu. Du coup, les avocats disent c'est des propos d'intérêt. Enfin. Pas d'intérêt de débat général.
0: Oui, c'est ça,
1: donc voilà. donc du coup à partir de là, y a pas de vol de voix quoi.
0: Ouais.
1: Bon mais lui il a estimé qu'on n'avait pas le droit, donc le procès on l'a gagné, mais il a fait appel et il a gagné. Et du coup, il y a une troisième manche.
0: C'est la cassation.
1: Ouais. Et j'ai pas de scoop à vous donner. J'ai pas encore de nouvelles.
0: On sait pas.
1: Mais en tout cas, voilà. Écoutez, bon, c'est une affaire comme souvent la justice qui dure et qui dure.
0: Ouais.
1: Mais bon, en tout cas, cette chanson-là, elle a existé. Il y a plein de gens qui l'ont entendue. Je l'ai chantée en festival.
0: Nous, on l'a encore. Alors, je sais que si on la joue, là, ça va mettre tout le monde dans la sauce et j'ai pas envie. Mais en tout cas, à la seconde où t'as le droit de la rechanter et où nous, on a le droit de la rediffuser, on le fera.
1: On la remettra. On je vous tiendrai au courant.
0: Vraiment.
1: Dès qu'on a le droit, on y va.
0: À la seconde. Je voulais aussi qu'on prenne le temps de parler deux secondes de cinéma. Vu que ton agenda musical est extrêmement chargé, je le rappelle, 9e album le 18 septembre, plus la grande tournée 2027, c'est sans doute l'un ou l'autre dans ton emploi du temps. Donc là, il n'y a pas forcément de projet de ciné
1: dans
0: les médias.
1: Certainement, pendant la tournée, je vais développer une petite idée ou commencer à écrire parce que j'ai des idées. Mais oui, c'est pas pour tout de suite. Le cinéma, c'est un truc de longue haleine. Une chanson, je peux l'écrire ce soir, la mettre en musique demain et aller sur les plateformes demain soir.
0: Oui.
1: Le cinéma, c'est un autre délire. Hein, donc ça prend du temps. Donc ce sera pas pour tout de suite. D'autant que là, la priorité, c'est vraiment la musique. C'est l'album et la tournée. Mais il y aura d'autres choses.
0: Ok, génial. Bon, bah, l'album, ce sera le 18 septembre pour le ciné. En attendant, sachez que Monsieur Aznavour, le merveilleux biopic réalisé par toi, Grand Corps Malade, et par Mehdi Idir, est disponible sur Netflix.
1: Ouais,
0: et ça, c'est une très bonne nouvelle. Voilà, si vous n'avez pas de code, ne m'énervez pas, prenez-les à quelqu'un et allez voir ce film qui est une merveille. Moi, j'ai beaucoup aimé, j'ai beaucoup pleuré aussi. Et j'ai appris beaucoup de choses sur Aznavour. Pourtant, Dieu sait que, voilà, je l'avais étudié, le bonhomme. Mais
1: il a un passé incroyable.
0: Ben,
1: jeunesse folle, des aventures.
0: Sa jeunesse, ses parents.
1: La guerre, la résistance. Ouais. Plein de gens ne savent pas tout ce qu'il a vécu.
0: C'est ça.
1: Et on s'est beaucoup intéressé à sa jeunesse, justement.
0: Ouais, ouais. Bravo. Je ne sais pas si je te l'avais dit, parce qu'évidemment, étant donné que c'était un film et pas de la musique, je ne sais pas si on en avait parlé vraiment. Mais bravo, je suis très admirative du travail sur Monsieur Aznavour.
1: Merci beaucoup.
0: À la prochaine.
1: À bientôt. Merci
0: à la prochaine. Salut.
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0: ça.
1: Originaire de Normandie, c'est à Concarneau que Grégoire Théry, alias Havre, a décidé de poser sa guitare. Le chanteur, auteur et compositeur signe son premier 5 titres où se mêlent pop rock et poésie. Nord en est le premier extrait.
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0: Havre avec Nord.
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3: Anthony est un enfant de Galiria. Et au village, il a tous ses souvenirs.
4: J'ai grandi ici depuis mon enfance. J'ai toujours vécu ici. J'ai été à l'école à Galiria. Et j'ai essayé de m'investir associativement à Galiria. Donc voilà, c'est pour cela qu'on a repris il y a maintenant 2 ans avec des amis à moi d'ici, des jeunes de Galiria, l'association du village qui se nomme l'Asso Doufalazorminkou. Donc c'est vrai qu'on met plutôt en avant tout ce qui est associatif pour Galiria, pour les jeunes, les futures générations et les plus anciens bien sûr. Donc on essaye de faire vivre Galiria au maximum en toute saison.
3: Et l'association propose plusieurs rendez-vous sur l'année.
4: Des balles, on fait 2 à 3 balles par saison en été. On fait également des concours de boules qu'on fait pareil en été. Et on a aussi également des concours de belote ainsi que des concours de beach soccer.
3: Le but, réunir les gens et les générations.
4: C'est plus ou moins difficile dans certains points. Mais bon, c'est vrai que quand on fait un bal, il va y avoir toute génération. Pareil pour des concours de boules, ceux qui aiment jouer aux boules. La belote, c'est vrai que ça rapproche vraiment pas mal de monde parce qu'on a beaucoup d'anciens qui jouent. On a pris avec eux. On joue tout le temps avec eux, que ce soit au bar, à la maison. Voilà, c'est vrai que ça rassemble vraiment beaucoup de monde et c'est très important. Il y a plus de locaux qui participent à ces événements qu'au tourisme, quoi, on peut le dire.
3: Parallèlement à son engagement associatif, Anthony est étudiant à Corté.
4: Je suis en 2e année de technique de commercialisation en BUT. Alors à côté de ça, je suis aussi impliqué pour les pompiers volontaires à Galiria. Donc je suis pompier volontaire, ça fait maintenant 1 an que je suis rentré. Donc c'est vrai que ça m'aide beaucoup, que ce soit pour le village, pour le lien avec les gens, parce que vis-à-vis de ma famille ou les gens du village, c'est très important pour moi. Donner ma passion, apporter de l'aide aux personnes qui sont en cas de danger, être là et présent pour les gens d'ici, ça me tient vraiment beaucoup, beaucoup à cœur.
3: Anthony ne quitterait pour rien au monde son village.
4: Alors, ma vision sur le village, c'est que c'est un très bon village avec une très bonne mentalité. On essaye de le refaire vivre d'ailleurs, beaucoup plus qu'avant. Il faut continuer sur cette voie-là et on est bien parti pour mettre en avant Galiria.
3: Anthony Spinoz y fait partie de ces jeunes du village qui comptent pour l'avenir de Galiria.
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5: Enchanté.
6: Ah, vous inquiétez pas, j'ai un gros chien, mais il est très peureux.
5: D'accord. C'est quelle race?
6: C'est un bosseron.
5: Ah oui.
6: Oui, c'est un gros morceau. Chien, oui.
5: Allez-y.
6: Allez-y.
5: On peut lui dire bonjour quand même?
6: Mais je pense pas.
5: Comment s'appelle-t-il?
6: Bokis. Il a lui aussi un prénom arménien.
5: Même le chien a un prénom arménien.
6: Ouais.
5: C'est rigolo.
6: Ouais. Asseyez-vous.
5: Claudine Katcha-Dorian, merci de nous accueillir chez vous. Vous êtes totalement imprégnée par l'histoire de vos grands-parents qui ont fui le génocide.
6: Oui, tout à fait. On a vécu à Marseille et j'ai vécu avec mes grands-parents. Donc je les ai vus et j'ai vu leur souffrance aussi. Ils sont arrivés à Marseille, on les a mis dans les quartiers nord. Et donc mon grand-père avait construit sa maison. Et je voyais ces gens qui ne parlaient pas français, bien sûr, puisqu'ils venaient d'arriver, qui étaient toujours malheureux et qui parlaient entre eux et qui étaient tristes et qui pleuraient. Je me disais, mais qu'est-ce qu'ils ont?

0: et ma grand-mère Vartouy.
1: Et donc, ils sont arrivés en France en quelle année ?
0: Alors, ils sont partis en 1915, mais ils sont passés par Constantinople. Et ils ont atterri en Bulgarie. D'où là, j'ai eu deux oncles qui sont nés en Bulgarie. Et comme j'avais de la famille qui était partie à New York, on leur a donné un peu d'argent pour qu'ils viennent en France. Ils sont arrivés en 23-24 en France, à Marseille, en fait.
1: Ils ont vécu donc plusieurs mois dans des camps, peut-être ?
0: Oui, il y avait le camp Odo à Marseille. Et le camp Odo à Marseille, c'était le camp vraiment où on mettait les Arméniens. Et après, on leur a donné une terre à Marseille, dans les quartiers nord. Et là, mon grand-père a construit la maison.
1: Ils avaient donc un statut de réfugiés.
0: Oui, tout à fait. Ils sont passés par l'OFPRA. Mes grands-parents, ils n'ont jamais obtenu la nationalité française, même s'ils l'avaient demandé.
1: Il y a un titre de Charles Aznavour qui vous plaît particulièrement. Qu'est-ce que vous aimez dans ce titre ?
0: C'est toute cette tristesse qui est décrite et que moi, je ressens à chaque fois que j'écoute cette chanson. Et c'est pour ça que tous les 24 avril, sur la place d'Arménie, on écoute cette chanson. Parce que je pense qu'elle est le reflet de ce qu'a vécu tout le peuple arménien en 1915, en fait.
1: Vous la connaissez ? Vous connaissez les paroles ?
0: Je la connais par cœur, mais je ne vais pas vous la chanter.
1: quelques mots ?
0: Je vous laisse écouter la chanson, je préfère.

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1: Son titre, Les Cadors, c'est l'histoire d'un homme qui se croit être l'un des fils de Kadhafi. Il part dans le désert du Sahel, dans l'espoir de retrouver le trésor de l'ancien dictateur libyen. Jérémy Ferrari, lui, est né en 1985 à Villesmeuse. Son nom de famille, c'est Larzière. Il grandit à Charleville, ses parents sont commerçants. C'est un passionné de théâtre depuis son adolescence. Dès 15 ans, il pousse les portes du théâtre de Charleville pour apprendre le métier. À 16 ans, il se choisit comme nom de scène Ferrari. Il se produit dans des bals et des maisons de retraite des Ardennes. Il met en scène ses premiers one-man shows et suit aussi des cours de théâtre à Paris, au célèbre cours Florent. Jérémy se distingue des autres humoristes car il aborde des sujets graves de manière cynique et souvent décalée. Il navigue entre provocation et réflexion. Dès octobre 2010, ses apparitions dans l'émission On ne demande qu'à en rire sur France 2, animé par Laurent Ruquier, ne passe pas inaperçu.
2: Jérémy Ferrari.
1: Jérémy fait vite partie des invités réguliers, comme Olivier de Benoît, l'humoriste rémois. Vent de pièces à Beyrouth confirme son talent de comédien engagé. Il traite de la guerre et des conflits géopolitiques.
3: Alors, un peu contre la fin, ils ont un petit peu d'argent de côté. Ils ont 40 millions d'euros de côté. Et ils t'expliquent pourquoi dans leur bilan comptable, c'est un cas de coup dur.
4: Mais quel coup dur?
3: C'est parce qu'il y a des gens qui meurent de faim qu'il y a action contre la faim.
4: Donc le coup dur, ça serait qu'ils aient plus faim alors.
1: En 2017, il frappe encore plus fort avec Anesthésie Générale. Ce spectacle est une véritable critique de notre société et de ses dérives. Politique, économie, santé, tout y passe. Il se raconte aussi dans un livre où il dévoile ses addictions, dont l'alcool. C'est un artiste attachant et à part dans l'humour français. Il aime revenir dans son Ardenne natale. Il n'oublie pas ses racines. Jérémy Ferrari, c'est l'un des trésors de Champagne-Ardenne.

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6: Eh bien, Adichat, Camille.
7: Adieu.
6: Toi, tu vas nous raconter une trop belle surprise qui t'est arrivée il y a 2 ans et demi, c'est ça?
7: Du coup, car il y a un saut de la maïboune. J'étais chez ma mamie et elle nous met pas qu'arrive un ta minja de nos autres. Mes parents, ils arrivent pour manger et qu'ils me disent une saille de nos autres à la béiture, que je suis grosse colis qui t'atteint. Et ils me disent viens à la voiture, il y a un gros colis qui t'attend. Et du coup, car il y a la voiture, couvrez la porte, il n'est pas passé. Je vois rien dans la voiture. Et au pied de Seti, qui a eu boule des peus, je vois une grosse boule de poils à mes pieds. Car Lumeka, c'est mon chien. Lumeka qui s'appelle Soleil. Mon chien s'appelle Soleil.
6: Oh, parce qu'il a mis du soleil dans ta vie?
7: Pas tout le temps. Pas tout le temps. Kevkontari, l'asbestes d'Aumeka, Niaotekop. Je vous raconterai les bêtises de mon chien une prochaine fois.
6: Eh ben j'ai hâte. Merci Camille.
7: Merci, salut.
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8: Franchement, c'est mignon, Cormeille. Si vous cherchez du typiquement normand, vous êtes au bon endroit. Et puis, on est à la campagne, tout en étant qu'à 20 minutes de la mer et à 15 km de Pont-l'Évêque. Cyril, lui, vous le trouverez en plein cœur du village, sur la place du Mont-Mirel. Il m'aurait plu son métier à Cyril, si j'avais pas eu de main gauche.
9: Trop bien ça. Comment ça va?
10: Ça va, oui, impeccable.
9: Tu viens de rentrer?
10: Eh ben à l'instant, on vient de rentrer de chantier.
9: T'étais dans une église?
10: Oui, on était dans une église à une 20aine de kilomètres d'ici, à Saint-Pierre de Salerne.
8: Son métier, c'est de donner vie à la lumière.
10: Nous, la lumière, on la redonne dans les édifices et puis on la reprend, mais colorée, la lumière.
9: Mais tu fais pas que les églises?
10: Non, on fait les manoirs, on fait les particuliers, on fait tout plein d'édifices, que ça soit particulier ou monument historique.
8: Cyril, il est comme ton père, il est pas vitrier.
10: Non, je ne suis pas miroitier ni vitrier. Moi, je suis maître verrier, restaurateur, créateur de vitraux.
8: Je pensais qu'on disait vitrailliste.
10: Ah oui, vitrailliste. Vitrailliste, c'est pour ceux qui ont moins de 10 ans d'expérience.
8: Ah.
10: Voilà. Et au-dessus de 10 ans d'expérience, quand on a travaillé dans des monuments historiques et autres classés, eh bien, on devient maître verrier.
8: J'entends du monde à la cave.
10: En bas, ils sont en train de faire du montage au plomb. Donc, on les entend un peu taper avec des clous, des marteaux. Ouais. Et ils remontent des vitraux en plomb.
8: Bah oui, c'est du plomb entre les bouts de verre.
10: Après, il y en a d'autres qui peuvent utiliser une technique au Tiffany, mais c'est pas la technique traditionnelle. Nous, on fait la technique traditionnelle plomb, verre et étain, comme au Moyen-Âge.
9: Ah, le Tiffany, c'est la même technique que celle qu'on utilise pour les lampes qui portent le même nom?
10: Exactement, c'est ça. C'est la technique qui s'appelle Louis Comfort Tiffany, qui a fait les lampes aux États-Unis.
9: Ah, mais je croyais que c'était du plomb,
10: hein. Ah non, c'est du Tiffany.
9: D'où le nom de la lampe.
10: D'où le nom de la lampe, puisque c'est le nom du créateur, Louis Comfort Tiffany.
9: Je vais me coucher moins con ce soir.
8: Pour ça, il y a encore du boulot.
10: Et d'autres aussi peut-être, du coup.
8: Il a pas l'air si vieux, à la louche.
10: À la louche, le mois prochain, 44.
9: Quand t'avais 15 ans, tu voulais être...
10: Un an après. Moi, j'ai commencé à l'âge de 16 ans mon métier, à l'apprendre, bien évidemment. Ouais. Et puis, je suis ressorti d'une école sur Paris à l'âge de 20 ans.
9: Et ça devient d'où, cette envie de travailler le verre, comme ça?
10: Eh ben, on parlait tout à l'heure, la lumière le matin. Bon, ouais. Ben, moi, c'était la lumière, tout simplement, qui se décolorait sur les murs par rapport à des vitraux, avec le soleil qui passe à travers. Ça m'a tout de suite attiré, et j'ai voulu savoir comment ça se passait. J'ai découvert une école, l'école de Paris, et je suis rentré dedans.
8: Le maître verrier, il travaille pas que le verre.
10: On travaille le bois, le métal, la pierre et le verre.
9: La pierre aussi?
10: Eh oui, quand là, on vient de sortir de chantier, on vient de taper dans la pierre pour retirer les vitraux. Et puis pour les reposer, bah, il faut savoir faire du mortier avec la pierre.
9: Donc tu casses et tu refais, quoi.
10: Exactement, on casse et on refait.
8: Si vous voulez un vitrail chez vous, il peut vous le faire?
10: On peut le faire. Par contre, nous, on a une chance assez extraordinaire et je touche du bois. On a à peu près 1 an et demi d'attente avant de pouvoir le réaliser.
8: Ah bah oui, mais non, j'en avais besoin pour ce week-end, moi.
10: Donc Fred, t'auras ton vitrail dans 1 an et demi, pas avant.
8: Il a fait des beaux chantiers, le copain.
10: Moi, celui qui me vient tout de suite en tête, c'est le Petit Palais à Paris, de refaire les 4 rosaces du Petit Palais à Paris.
8: Bon, il était pas tout seul, hein.
10: J'ai restauré avec des compagnons, mais j'étais dessus, j'étais chef de mon équipe à cette époque.
8: Pour voir le travail. travail de Cyril, vous tapez ateliergouti.com avec un Y à Gouti.
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2: Bonjour Charlotte.
3: Bonjour.
2: Taxidermiste, c'est un métier vraiment pas commun.
3: Non, c'est vrai.
2: Comment on devient taxidermiste?
3: Par passion et par persévérance, beaucoup.
2: Ok, mais comment on se lance dans ce métier? À quel moment on se dit je vais être taxidermiste?
3: Alors, c'est un métier de passion déjà. Depuis toute petite, j'ai toujours été fascinée par les animaux, le monde animal et l'art. Du coup, le mélange des deux, forcément, ça a donné une direction vers la taxidermie.
2: Bon, alors, pour j'ai testé, le but, c'est un petit peu un vie ma vie. Je vais découvrir un peu votre métier. Qu'est-ce que vous nous réservez?
3: Alors, aujourd'hui, on va faire ensemble un jackalope. Donc, c'est un animal du folklore américain. C'est en gros un lièvre avec des bois de chevreuil. Et ben, du coup, on va commencer par placer la peau sur la forme que j'ai préparée en amont. Donc, c'est une forme en mousse polyuréthane très, très dense. Donc là, on a la peau que j'ai aussi préparée en amont.
2: Okay.
3: Et donc, bah voilà, ça ressemble un peu à une chaussette retournée. C'est pas très joli. Et on va essayer de passer de ça à l'aspect du vivant.
2: Okay.
3: Et là, je vais te laisser
2: mettre le lapin
3: essayer la peau pour voir si tout va bien.
2: C'est incroyable. Qui a cru que j'aurais ça? T'as fait quoi aujourd'hui au boulot? Bah, j'ai mis un lapin dans son étui, quoi.
3: Donc là, l'étape suivante, ça va être de fixer à l'arrière. Donc là, on va le retourner. Et là, j'espère que tu aimes la couture.
2: Pas du tout.
3: Eh ben, ça tombe bien, parce qu'on va en faire. Hop, on va prendre...
2: C'est du fil de pêche?
3: Ouais, c'est du fil de pêche. Tac. Et donc, je fais le premier point, et ensuite, tu vas pouvoir t'amuser à faire un petit peu de couture.
2: Allez. Ça, c'est le moment. Ok.
3: Voilà, délicatement.
2: Ça va, c'est pas gagné. Et là, je viens dans le même côté, voilà. Bon, même truc, mais en face.
3: Voilà, maintenant, tu en as à peu près 350 autres à faire.
2: 350.
3: Donc là, on va lui faire son petit brushing.

0: Bon, là, on a une base pour bosser. Normalement, il faut continuer encore, mais du coup, on va essayer d'avancer un peu. Et donc là, tu vas pouvoir choisir les yeux. Donc, je vais te proposer plusieurs,
1: eh ben voilà,
0: plusieurs sont les teintes.
1: Yeux. Les verts, ils sont jolis, ceux-là.
0: Les verts sont jolis, hein. Eh ben, on va partir sur les verts, alors. Donc là, tu viens avec ton doigt ou un outil venir ressortir toute la peau de l'envers des paupières. Voilà. Et là, tu pousses un peu avec ton doigt pour maintenir le tout. Voilà. Et là, il a un peu plus un profil de lapin.
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1: Je rêvais d'avoir une maison à la campagne. Cette maison, c'est comme si j'y étais née. C'est ma maison de famille.
2: Ma maison s'appelle l'Ostao de la Mar.
3: C'est une maison un peu envoûtante.
4: Eh bien, vous voyez, des livres et trois fenêtres qui me donnent le paysage du pays, comme si c'était trois tableaux.
5: Ils ont vécu ici.
6: Thibaut Gaudry.
7: Ah, je m'appelle Nina Simone.
5: L'histoire de Nina Simone, c'est celle d'une petite fille amoureuse de Jean-Sébastien Bach qui rêvait de devenir la première pianiste concertiste noire américaine. Mais qui grandit dans l'Amérique profonde des années 30 et 40 où la ségrégation raciale est de mise.
8: I put a spell on you. J'ai commencé à étudier le classique à 5 ans.
1: Et vous avez continué, vous avez eu vos diplômes.
8: Et après, j'ai obtenu le doctorat de musique de Amherst University.
5: Élève studieuse, oreille absolue et jeune prodige, elle ne parvient pas à intégrer l'école de musique dont elle rêvait, brisant la carrière à laquelle elle aspirait. Et elle emportera le regret et la douleur toute sa vie.
8: I'm sorry that I didn't become the world's first black classic pianist. Oh yeah, I think I would have been happier. I'm not very happy now. Oh yeah.
5: Finalement, c'est par le jazz qu'elle connaît la gloire. Nina Simone devient aussi l'une des voix de la lutte pour les droits civiques des Noirs. Mais avec une sensibilité à fleur de peau, des douleurs de l'enfance qui ne sont jamais loin, sans compter des troubles bipolaires et des phases de dépression, elle finit par quitter les États-Unis, voyage beaucoup, et c'est naturellement en France qu'elle trouve refuge dans les années 80. Elle, la francophile, qui a connu le succès en reprenant « Ne me quitte pas » de Jacques Brel, et qui a choisi son nom de scène après avoir vu « Casque d'or » avec Simone Signoret.
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10: Pour Nina Simone, comme beaucoup d'artistes noirs de cette époque, la France est un pays très très important, parce qu'on a cette image réelle, à l'époque, d'un pays ouvert. Par exemple, prendre un bus ou un métro à Paris, on prend le métro et le bus avec les Blancs, on n'est pas dans des compartiments séparés, et la France est une terre d'asile.
5: Elle vit 2 ans à Paris, enregistre quelques chansons et fait quelques concerts, puis en repart, avant de revenir une dizaine d'années plus tard. En 1992, elle s'installe à côté d'Aix-en-Provence, à Bouc-Bel-Air. C'est là qu'un après-midi de juillet 95, excédée par le bruit que font 2 adolescents jouant autour de la piscine de la villa voisine, elle tire un coup de pistolet à grenaille et blesse légèrement l'un d'eux. Elle écopera de 8 mois de prison avec sursis et une obligation de soins. En 1998, elle déménage à quelques kilomètres, à Carry-le-Rouet, où elle s'éteint le 21 avril 2003. Lors de ses funérailles, à l'église de Carry, une sono joue « Ne me quitte pas ». Sa grande amie, la chanteuse Myriam Makeba, est là. Elton John a fait envoyer des roses jaunes, avec un petit mot « Tu étais la plus grande, et je t'aime ». Sa fille, Lisa, prend la parole pour rappeler combien Nina aimait la France et demande de ne pas laisser son souvenir s'éteindre. Son souvenir et sa voix sont toujours là. Elle ne nous a jamais vraiment quittés.

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1: Oh, j'en peux arrêter de beuvracher.
2: Périchon dans le texte.
1: Beuvracher, c'est boire des petits canons. Mais à force d'en mettre derrière la cravate, vous pourriez ben avoir le gerlet, puis devenir causant. Puis si vous continuez à beuvrailler, vous serez abreuvagé, plein comme une nœud. Mais quand c'est que vous en avez vos deux pleins patins, le lendemain, il y a le pivert qui vous colle dans la tête, yo. Ça fait qu'au goûter, vous buvez plus que de l'eau. Vous faites un repas de bœuf. Les bonnes résolutions de plus toucher à une chopine, oh, ça dure jamais ben longtemps. On retrouve ben vite son avaloire, et puis on se remet en beuvée. Faut dire que chez nous, dans le Berry, j'encle l'embarras du choix. Châteaumeillan, Mentoux, Tchinci, Reuilly, Sancerre, Valençay. Sans compter Saint-Marcel et Venem. Comment voulez-vous en que ça que j'arrête de gobloter? Maurice Sandré, dans Plein Communeux, nous décrit son état. Cré bon Dieu! Tchic, ça veut donc dire. V'là que je peux plus rester d'aplomb. Quand que je cause, je raconte des bêtises et j'ai la tête comme un vrai plomb. Je peux plus me tenir sur mes giboles. J'ai comme qui dirait mal aux cheveux. Ah, je crée bien que je suis plein, ma parole. Là oui, je suis plein comme une nœud. Oh, c'est une chose qui est pas naturelle. Où que j'ai ben pu attraper ça? Ah, va m'endioler, ma fumelle, en me voyant dans cet état-là. Ah, pour une fois que je fête la Sainte-Barbe, je peux plus rentrer chez nous, bon Dieu, sans me cramponner à tous les arbres. Ah, ça y est, ben, je suis plein comme une nœud. C'est que pour arroser la bonne cuisine, en que le lieutenant, tous les deux, j'avons bu nos 17 chopines. Du coup, nous voilà plein comme une nœud.
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3: 6h20, c'est votre rendez-vous les gens d'ici. Tous les jours, nous mettons en lumière une personnalité qui fait briller notre région. Elle se confie au micro de Romain Bruno sur votre radio locale ici Paris-Île-de-France. Et aujourd'hui, retrouvons Romain en Seine-et-Marne avec son invité dans une garderie pas comme les autres, hein, n'est-ce pas Romain?
4: Oui, je suis dans une garderie très spéciale, car elle n'est pas pour les enfants, non, mais pour les animaux et surtout pour les chiens. Et j'ai Fanny. Bonjour Fanny.
5: Bonjour Romain, ici c'est chez Duck Decker, c'est la garderie pour chiens que j'ai créée et ouverte il y a un an à Séris.
4: Alors pour celles et ceux qui ne connaissaient pas et qui n'ont pas entendu l'interview d'il y a ça un an, on rappelle ce qu'est Duck Decker.
5: Duck Decker, c'est une garderie pour chiens à la journée. Vous pouvez y laisser votre chien pendant que vous travaillez ou si vous avez un déplacement. Mais c'est aussi une boutique avec des friandises et des accessoires, des dog wash en libre service pour laver son chien et un espace bien-être pour prendre soin de lui avec des professionnels du monde animalier qui se relaie chaque mois pour prendre soin de votre toutou.
4: Est venue d'où cette idée de créer comme ça ce petit endroit magique pour les chiens?
5: Cette idée, elle m'est venue il y a 6 ans lors d'un voyage à New York. Je suis passée devant une garderie canine et là, je me suis dit, c'est le paradis pour chiens, pour mon chien, Snow, parce que je cherchais une solution de garde à l'époque. Je n'en trouvais pas et en tombant devant cette garderie, je me suis dit, c'est le lieu où je veux l'emmener.
4: Qui vient ici exactement?
5: Je vais avoir la clientèle locale qui souhaite laisser son chien pendant qu'il travaille. Ils n'ont pas forcément le temps de s'en occuper. Mais j'ai aussi une clientèle qui va à Disneyland Paris, qui n'a pas la possibilité de laisser son chien dans la chambre d'hôtel et qui veut offrir une journée magique à son chien. Donc ils choisissent Duck Decker. Parce que Disneyland Paris, c'est juste à côté, à 5 minutes.
4: C'est quoi la journée type d'un chien ici?
5: Une fois qu'on a déposé son chien, il va être accueilli, on va jouer avec lui, lui proposer des activités, que ce soit de l'agilité d'intérieur ou de la stimulation mentale. C'est parfait pour l'enrichissement personnel. Et ensuite, on va les emmener se promener, puisque les chiens ont besoin d'aller explorer et de renifler. Et on a plein d'espaces verts autour de nous.
4: Vous avez un super métier, Fanny.
5: Ah, je l'adore, mon métier.
4: Et combien de chiens d'inscrits?
5: Alors, je peux vous donner ce chiffre-là. En un an d'ouverture, j'ai accueilli plus de 250 chiens au sein de ma garderie, avec des chiens venus à la fois du territoire, Val d'Europe, où je suis implantée, mais aussi depuis l'étranger. Le chien le plus loin, il vient d'Australie. Et il y a 3 jours, il venait du Panama, les toutous. Donc, on arrive à me trouver partout dans le monde.
4: Et d'ailleurs, si on veut prendre rendez-vous, si on veut laisser tranquillement et sereinement notre chien...
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4: Merci Fanny, voilà, c'était un petit rendez-vous au paradis des chiens.
3: Et c'était très mignon. Merci Romain Bruno et merci à votre invitée Fanny, jeune entrepreneuse et créatrice de Dog Daycare en Seine-et-Marne. Une interview à retrouver en intégralité, même en vidéo, hein, avec tous les petits chiens sur notre page Instagram et sur notre site ici.fr.

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1: Un curé en soutane et en charentaise. Un curé farfelu, hein, mais aussi romancier et brocanteur, et capable de faire venir Jacques Brel ou Pierre Dac à Tusson, ce village situé dans le Nord-Charente. Bienvenue dans la vie trépidante de l'abbé Ducouré. Roger Ducouré, il est ordonné prêtre en 1937. Il arrive à Tusson en 1942, il a alors 30 ans, et il restera près de 40 ans dans le village charentais. Très vite, il devient une figure incontournable de Tusson. Alors, bon, il faut dire que l'abbé Ducouré, c'est un sacré personnage. Alors, c'est un homme cultivé qui vit avec ses chats et ses livres au milieu d'un énorme bric-à-brac installé dans le presbytère. Alors, il s'est aussi distingué par les échanges réguliers et parfois musclés, avouons-le, qu'il avait avec le maire, qui était un instituteur athée. Évidemment, difficile de ne pas faire le parallèle avec le célèbre duo Don Camillo et Pépone. Et c'est d'ailleurs ce parallèle que faisaient les habitants de Tusson à ce moment-là. Et cette relation, elle va inspirer un premier roman policier à notre curé en 1954. Le titre de ce roman, écoutez bien, On a assassiné Monsieur le maire. Tout un programme. Mais l'abbé Ducouré ne se contente pas d'écrire. Pour financer l'école privée qu'il a fondée, il organise des spectacles. Et il arrive à faire venir à Tusson des vedettes de l'époque. Pierre Dac, Fernand Reynaud ou encore Sacha Distel. Ce qui est quand même incroyable pour un village de cette taille dans les années 1950-1960. L'abbé Ducouré publie des contes pour enfants, des ouvrages historiques et même un livre intitulé « L'humour en soutane ». Salué à l'époque jusqu'au Vatican et le pape en personne. En 1970, il est élu membre de l'Académie d'Angoumois, en reconnaissance de son travail littéraire et surtout de la place accordée à la Charente dans ses écrits. À côté de ça, c'est aussi un rêveur. On raconte qu'un jour, il a oublié d'aller célébrer un mariage dans une commune voisine. Pourquoi ? Parce qu'il regardait un match de foot à la télé. À la fin de sa vie, l'abbé Ducouré entreprend une vaste monographie consacrée à l'histoire de Tusson. Deux volumes sont parus. Le troisième n'a pas pu être édité en raison de son décès le 3 mars 1990. 36 ans après sa mort, l'abbé Ducouré demeure une figure singulière du paysage de Tusson, mais du paysage charentais, un prêtre écrivain profondément attaché à son village et dont l'empreinte dépasse largement les murs du presbytère de Tusson.
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2: C'est un événement littéraire dont on vous parle dans Toujours à la page, la sortie du nouveau roman de Marion Fayol, autrice et illustratrice dromardéchoise, plusieurs fois primée au Festival d'Angoulême. Marion Fayol a rencontré l'année dernière un immense succès avec son premier roman, poétique et poignant, Du même bois, dans lequel elle évoquait l'histoire d'une ferme ardéchoise, génération après génération. Petit fruit, c'est le nom de ce second titre, est paru chez Gallimard. Et c'est l'histoire d'une femme à qui, mois après mois, la nature refuse d'offrir un enfant. Tandis qu'elle brasse questionnement, chagrin, culpabilité, son mari reste imperméable à ses émotions. Jusqu'au jour où s'impose chez eux un inconnu. Un étranger, un homme qui dit pourtant reconnaître en la femme son amour de jeunesse perdu. D'ailleurs, c'est étrange, ses mains à lui sont de la couleur de la robe de la femme. Et il ne cesse de vouloir la dessiner, la croquer sous tous les angles. En résulte un curieux ballet, un poétique triangle amoureux auquel nous allons assister. Marion Fayol.
3: Le livre parle en effet du désir d'enfant, même si je pense qu'il parle du désir, du manque, de l'absence, de manière peut-être beaucoup plus large que simplement le manque de l'enfant. En tout cas, cette femme, elle est en proie à une forme d'obsession. Chaque mois, elle a envie d'avoir un bébé dans le ventre et chaque mois, c'est un échec. Et dans son couple vient apparaître une sorte d'étranger. Donc, elle attend un enfant et l'enfant n'arrive pas. Et il y a quelqu'un qui vient se glisser dans leur maison alors même qu'ils essaient de le rejeter. Donc, c'est aussi une sorte d'ambivalence entre ce qu'elle désire et qui vient pas et ce qu'elle rejette et qui vient. Et pour moi, les trois personnages du livre sont tous des personnages qui sont un peu enfermés. Ça m'intéressait d'avoir trois personnages qui finissent par se parler par quelque chose de commun. Et ce commun, je pense qu'il est à la fois la question de l'obsession et la question de l'absence ou du manque ou du fantasme aussi.
2: Il y a quand même quelque chose d'un peu surnaturel qui relève du conte ou de la poésie dans ce que vous écrivez.
3: Quand j'écris, je me sens proche de la poésie plus que du roman d'une certaine façon. Et c'est très important pour moi que l'espace du livre, comme dans l'espace des dessins, soit pas exactement l'espace de la réalité, en tout cas qu'il y ait toujours une part de symbolique ou de surréalisme qui vienne créer un espace qui est celui du livre et qui est un petit peu à côté du réel pour peut-être être plus réel que le réel. Et c'est important pour moi que mes livres contiennent plusieurs discours, enfin qu'en tout cas on puisse les lire et puis on puisse les relire et puis encore les relire comme s'il y avait plusieurs couches et que le lecteur puisse aussi glisser sa propre voix à l'intérieur de ce que je propose.
2: On ne sait précisément où l'action se déroule ni à quelle époque, mais comme toujours avec Marion Fayol, la nature est partout. Elle traverse les personnages et son écriture pose des images, des émotions, un rythme aussi. Elle offre comme un moment en suspens, hors du temps. Marion Fayol révèle une nouvelle fois que son talent d'écrivaine n'a rien à envier à celui de dessinatrice dans ce Petit Fruit, paru chez Gallimard.
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1: Me voilà parti en quête de brèves de comptoir. Et pour ça, nous allons rentrer au Zanzibar. Bonjour messieurs, dames.
2: Bonjour.
3: Bonjour.
4: Bonjour.
5: Là, la brève de comptoir, tu sais, c'est la circulation.
1: Et comment dire, le bordel, les bouchons, les vélos sur les trottoirs, les trottinettes sur les trottoirs, qui ne respectent pas. Et puis voilà, c'est le bordel. Ouais. Je me dis qu'à un moment donné, il faudra respecter les codes de la route.
5: Et respecter les piétons.
1: Donc, c'est bien l'heure où on râle.
5: C'est mon surnom, figurez-vous.
1: Non.
5: Si. La râleuse. Moi, j'en ai marre. Donc, après, voilà, c'est comme hier, tu vois, il y a un vélo électrique qui était sur le trottoir. Il m'a à peine bousculé, machin. Même les trottinettes, à un moment donné, faut contrôler, quoi. Et comme hier, on est parti en voiture, on avait un vélo devant nous qui était sans lumière. Et je l'ai pas vu parce que mon nez là, quand on descend sur Sidoine, les voitures montantes, on a les lumières en pleine face. Donc quand les gens viennent pour la piste cyclable ou traversée, on voit en rien. Il y a une voiture, il y a un vélo qui est sans lumière. Je l'ai pas vu. C'est mon mari qui a dit attention. J'ai freiné. Ben mon mari aurait rien dit. Et ben le vélo sans lumière, sans le voir, j'aurais percuté. Qui c'est qui a tort?
1: Alors, est-ce que vous faites que râler ou est-ce que parfois vous montrez votre mécontentement vis-à-vis d'un cycliste ou un gars en trottinette? Est-ce qu'il entend la suite et le reste?
5: Alors, des fois, on a un petit doigt d'honneur et des fois, la personne s'arrête et on discute. Il y a des gens qui sont bien sympas qui s'arrêtent en disant voilà, comme les vélos qui sont sur la route et que je klaxonne en disant que je vais passer. Il dit qu'est-ce que madame? Ben, monsieur le maire fait 10 millions pour une piste cyclable, allez-y, quoi. Il dit oui, vous n'avez pas faux, madame. Du coup, il va sur Pisciclabe et voilà. Et des fois, il y a des gens qui vous emmerdent ou voilà, des bons gros mots. Après, ben, je prends la patience et puis voilà quoi. Et puis là, je râle d'un bon tour toute seule.
1: Et après, on vient défouler tout ça aux Zanzibar.
6: Et ma râleuse, elle s'appelle comment?
5: Nadine.
6: Au revoir, Nadine.
5: Au revoir, madame. Mais vous, comment alors?
6: Patricia.
5: Patricia, enfantée, ouais. Patricia.
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7: Aujourd'hui, j'ai testé pour vous le cirque de Navacelle. Je vous emmène avec moi dans un endroit qui donne le vertige, mais dans le bon sens du terme. Et pour vivre cette aventure, Christina et Lola sont avec moi. Autant vous dire que l'expérience se vit encore mieux à plusieurs. Direction le cirque de Navacelle. La route serpent tourne, monte et par la fenêtre, le paysage change peu à peu. Et puis, on arrive dans les hauteurs, on coupe le moteur, silence total. Devant nous, un immense amphithéâtre creusé par le temps. Des falaises vertigineuses, la rivière tout en bas, toute minuscule. On reste là, sans parler, juste on regarde. On entame la descente à pied. Le sentier s'enfonce doucement et dans le cirque, à chaque pas, le décor change. À gauche, des falaises impressionnantes. À droite, de la verdure, des odeurs de nature, le bruit discret de l'eau en contrebas. Une copine me souffle. Qu'est-ce qu'on se sent bien ici? Et l'autre qui nous dit, en sortant son téléphone, bien évidemment, c'est tellement beau pour capturer tous ces moments. On marche, on discute, on rigole, on s'arrête souvent, pas parce que c'est fatigant, mais chaque virage offre un nouveau point de vue. On arrive en bas, on découvre le village de Navacelle. Quelques maisons en pierre, la rivière qui passe tranquillement, le temps qui semble s'être arrêté. On parle moins fort, on respire profondément. C'est une expérience à la fois physique, parce qu'elle se mérite, et contemplative parce qu'on prend le temps de vraiment vivre l'instant. Ce que j'ai ressenti ici, un mélange étrange de vertige et de sérénité, la nature immense, presque écrasante, et en même temps incroyablement apaisante. Partager ce moment avec Lola et Christina rend l'expérience encore plus forte. On s'encourage dans les montées, on rit, on s'émerveille ensemble. Le cirque de Navacelle est un lieu à voir au moins une fois dans sa vie. Accessible toute l'année, il propose de nombreux sentiers de randonnée bien balisés pour tous les niveaux. Prévoyez une bonne paire de chaussures quand même, de l'eau et surtout le temps pour vraiment profiter. Petit conseil pratique, laissez votre voiture au belvédère de Blandas, 4 euros, et prenez la navette gratuite pour descendre dans le cirque. Elles sont mises en place pendant la saison estivale.
8: Pour le temps que la montagne est belle.
7: J'ai testé testé. J'ai adoré le cirque de Navacelles, un endroit puissant, naturel, inoubliable. C'était Béatrice et on se dit à très vite pour une nouvelle chronique pleine de découvertes.
2: Que l'automne vient d'arriver.
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3: Chaque année, près de 800 000 personnes montent sur un bateau à Strasbourg, soit plus de la population entière de Marseille qui ferait la queue pour voir la petite France. Aujourd'hui, je teste pour vous les coulisses de Bateaurama. On est bien évidemment à Strasbourg, embarcadère du Palais Rohan. Et il est tôt, il est très tôt. Hein. La ville s'éveille tout doucement et je monte à bord d'une navette Bateaurama avec Dylan, il est capitaine. Autour de nous, l'île est particulièrement silencieuse et on entend juste les clapotis de l'eau contre la coque. Pendant que les premiers touristes dorment encore, eh bien, l'équipage lui prépare déjà la journée. J'ai comme l'impression que je vais prendre part au spectacle que je vois défiler tous les jours devant les fenêtres des studios d'Ici Alsace. Et une fois à bord de la navette, direction le port du Rhin, dans les locaux techniques de Bateaurama. Avant même qu'un touriste monte à bord, les bateaux passent par une vérification technique complète. Et Dylan m'explique que chaque navette est contrôlée quotidiennement. Hein. Les niveaux, la sécurité, les systèmes électroniques. Normal, on peut transporter jusqu'à 135 passagers par bateau. En fait, Bateaurama appartient au port autonome de Strasbourg. C'est le deuxième port fluvial français. Et à l'origine, les visites servaient surtout à montrer la puissance industrielle du port aux investisseurs. C'était pas vraiment pour les touristes. Aujourd'hui, la visite dure environ 1h10. Et on traverse la petite France, la Neustadt et le quartier européen. Et selon le capitaine, la difficulté principale, c'est de réussir à anticiper d'une part le courant, mais aussi les écluses et les autres embarcations. Hein, dans un espace, il faut le dire, relativement petit. Et ça prend pas mal d'entraînement pour réussir à passer un aussi long bateau sous les ponts de Strasbourg. Et moi, je me fais trimballer et je dois avouer que depuis l'avant du bateau, la ville est encore plus belle. On voit les rues et les façades des bâtiments complètement autrement. J'ai adoré ça. Aujourd'hui, la flotte compte une dizaine de bateaux. Parce que oui, il y a du monde. Et pour gérer l'afflux des visiteurs, j'ai rencontré Lucie. Lucie, elle est agent de quai. Et elle m'explique que ce sont plusieurs centaines de personnes par heure qui montent et descendent des navettes en haute saison. Et le timing est super précis, parce qu'un bateau part environ toutes les 30 minutes. Alors moi, pour montrer ma bonne volonté, j'ai tenté d'aider à amarrer le bateau. C'était une mauvaise idée. Je tirais la corde, mais dans le mauvais sens. Bref, le bateau ne bougeait absolument pas, mais ça a eu le mérite quand même de lancer un fou rire général. Bon, le capitaine m'a même dit que ça arrivait aussi aux marins. Bon, je me dis qu'à travers ça, je viens d'être officiellement adopté par la marine alsacienne. Youhou ! En tout cas, je réalise que derrière l'image romantique des bateaux qui défilent tranquillement le long de l'île, se cache surtout une organisation quasi aéronautique. Car finalement, Strasbourg, vu d'en haut, c'est sûr, c'est beau, mais vu d'en bas, depuis l'eau, c'est encore plus beau.

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